après la victoire de sa formation à bike contre dans le contre-la-montre pardon par équipe à Barcelone. Et puis on va édition après la victoire de sa formation à bike contre dans le contre-la-montre pardon par équipe à Barcelone. Et puis on va aux États-Unis.

0: premiers à être sélectionnés contre le Canada qu'ils ont battu 3-0. Ce sera jeudi soir. Il est 2h02, c'est la fin de ce flash. Retour de l'actualité dans une heure. Pour l'instant, c'est l'infotrafic après la météo.
1: Merci Yoko, une journée qui sent bon l'été nous attend avec du soleil, du vent et des températures élevées. Météo France place les Pyrénées-Orientales, l'Aude, l'Hérault, le Gard, le Vaucluse, l'Ardèche et la Drôme en vigilance canicule. Ce matin, 27 degrés à Nice, 28 degrés à Montpellier, à Marseille, 33 à Montpellier et cet après-midi, 35 à Montélimar et jusqu'à 36 degrés du côté de Lyon. Notez qu'également, Météo France place en risque élevé aux feux de forêt le Var et l'Ardèche et en risque très élevé, la Drôme, le Vaucluse, les Bouches-du-Rhône, le Gard, l'Hérault, l'Aude et les Pyrénées-Orientales. Je vous rappelle, un seul mégot jeté par la fenêtre peut faire des ravages. Tous les bons réflexes sont à retrouver sur feu-forêt.gouv.fr.
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1: Et à 2h03, on va repartir pour faire un nouveau tour d'horizon de vos conditions de circulation dans ce quart sud-est du pays. Déjà, je peux vous rassurer, la circulation est parfaitement fluide en Occitanie, du côté de la région Provence-Alpes-Côte d'Azur et également dans la vallée du Rhône. Néanmoins, quelques petits événements à vous faire part. Je vous retrouve tout d'abord dans la région de Carcassonne. Vous circulez sur l'autoroute A61, soit en direction de Toulouse, soit en direction de Narbonne. Cet incident vous concerne. Il y a un feu qui est visible depuis les voies de l'autoroute. Alors je vous rassure, hein, le feu est actuellement contenu par les pompiers et il ne prend pas la direction de l'autoroute, donc vous n'avez pas de danger pour le moment. Une fois que j'ai évoqué cet événement à Carcassonne, on se dirige au sud de Perpignan. Un événement qui vous concerne sur l'autoroute A9 pour vous qui circulez en direction de Barcelone ou en direction d'Orange. Un piéton a été aperçu à proximité des voies de l'autoroute. Ça vous concerne, les points de repère sont la barrière de péage du Pertus et la sortie 42 Perpignan Sud, un piéton qui visiblement a l'air assez agité, un piéton qui pourrait du coup se mettre en danger et traverser les voies de l'autoroute. Donc à l'approche de ce secteur, je vous donne un point de repère, par exemple le kilomètre 265, pensez à bien réduire votre vitesse et à bien regarder devant vous. Une fois que j'ai évoqué cet événement-là, on va se diriger du côté de Montpellier avec le dernier événement en Occitanie, un événement qui vous concerne pour vous qui circulez sur l'A709, l'autoroute de desserte Montpellier-Rennes, en direction de 7, 6 km après la sortie 28 Vendargues. Un accident s'est produit sur voie de gauche, actuellement sur les retours caméra que j'ai en studio. Il y a les forces de l'ordre qui sont sur place, donc au niveau du kilomètre numéro 8, pensez bien à vous décaler sur les voies les plus à droite. Pour terminer vos conditions de circulation, direction Monaco, l'autoroute A500 pour vous qui circulez en direction de l'A8 à l'entrée du tunnel Laguet, un véhicule est en panne sur la voie de droite. Pour le moment, ça n'engendre pas de ralentissement. On a vu ensemble vos conditions de circulation. Avant de vous laisser avec la musique, j'aimerais évoquer avec vous quelques mots de météo. Avec ces fortes chaleurs, il ne faut pas hésiter à faire des pauses, par exemple sur les aires de service du réseau Vinci Autoroute qui sont climatisées.
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Radio Vinci Autoroute, priorité à votre sécurité. Dans la région d'Aix-en-Provence, vous circulez sur l'autoroute A8 en direction de l'Italie. Notez que dans la sortie 32 Fouveau, il y aurait des obstacles sur les voies de l'autoroute.

Sean Jungle à l'instant sur le 107.7. Très belle route à vous qui nous écoutez. Pas d'événement majeur à vous faire part qui impacte votre circulation, parce que dans ce quart sud-est du pays, ça circule plutôt bien. On aura l'occasion de reparler de cet incendie sur la 61 juste après un peu de musique qu'on retrouve maintenant sur le 107.7.

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1: De retour sur vos conditions de circulation à 2h passées de 16 minutes. Déjà, ce que je peux vous dire, c'est qu'en Occitanie, en région Provence-Alpes, Côte d'Azur et dans la vallée du Rhône, pas d'événements majeurs qui impactent votre circulation. La circulation reste fluide. Néanmoins, j'ai des informations à vous faire part. La première, on se retrouve dans la région de Carcassonne. Vous circulez sur l'autoroute A61 en direction de Toulouse ou en direction de Narbonne. Depuis votre voiture, vous pouvez observer au loin un incendie qui est en cours. Alors je vous rassure, un incendie qui est en train d'être maîtrisé par les pompiers. Il ne s'approche pas des voies de l'autoroute. Une fois que j'ai évoqué cet événement-là, on se retrouve au sud de Perpignan sur l'autoroute A9 avec cet événement qui vous concerne pour vous également qui circule en direction de Barcelone ou en direction d'Orange. Entre les points de repère, la barrière de péage Pertus et la sortie 42 Perpignan Sud, un piéton serait à proximité des voies de l'autoroute. Les forces de l'ordre sont à sa rencontre, un piéton qui pourrait se mettre en danger en traversant les voies de l'autoroute. En Occitanie, une dernière info à vous transmettre. Elle vous concerne pour vous qui circulez dans la région de Montpellier sur l'autoroute A709, 6 km après la sortie 28 Vendargues. Un accident s'est produit sur voie de gauche, actuellement sur place. Les gendarmes sont présents ainsi que le patrouilleur qui est en route, l'homme en jaune Pierre. Notez que à l'approche de ce kilomètre 8, il faut bien penser à se décaler sur les voies les plus à droite. Pour terminer ce flash d'information trafic, on se retrouve en région Provence-Alpes-Côte d'Azur sur l'autoroute A8 pour vous qui circulez en direction de l'Italie. Notez que dans la sortie 32 Fouveau, il y aurait des cônes de signalisation dans cette sortie. Et pour terminer, dans la région de Monaco, pour vous qui circulez sur la 500 en direction de l'A8, un véhicule est en panne dans le tunnel de Laguet. On a fait le tour de vos conditions de circulation. Juste avant de vous laisser, un petit mot concernant les feux de forêt, ils sont nombreux. L'autoroute A9 en Occitanie a vu plusieurs coupures ces derniers jours à cause d'incendies. Donc pour réduire les risques d'incendie, parce qu'ils sont quand même de 9 sur 10 causés par l'homme, pensez à pas jeter votre mégot par la fenêtre et à consulter tous les bons réflexes sur feu-forêt.gouv.fr. Dans un instant, l'un des rendez-vous de l'été, les voitures mythiques. Ces modèles cultes qui ont marqué le petit et le grand écran. Retour dans les années 70 avec une voiture rouge rayée de blanc devenue iconique, celle de Starsky et Hutch. Gilles Ravagnino nous replongera dans cette époque juste après Rihanna. 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

0: C'était Rihanna pour vous accompagner sur les ondes du 107.7. Pas d'évolution concernant le trafic. On aura l'occasion de reparler notamment de ce piéton dans la, au sud de Perpignan sur l'autoroute A9 dans le prochain point trafic. Parmi les duos de policiers cultes, Star, Sky et Hutch ont marqué toute une génération et leur célèbre voiture y est pour beaucoup. Gilles Ravarino nous raconte l'histoire de cette tomate enrubannée devenue mythique.
1: Imaginez-vous dans les années 70, entre chemise, col pelle à tarte et pâte d'eff, débarque une Ford Grand Torino rouge avec une bande blanche, celle de Starsky & Hutch, une série diffusée de 1975 à 1979 qui nous a offert des poursuites en voiture à couper le souffle et des dialogues savoureux.
2: En fait, c'est Starsky qui a de la dynamite.
3: C'est moi, Starsky, lui c'est Hutch.
1: Mais revenons à notre star mécanique, la Ford Grand Torino, équipée d'un moteur V8 qui rugissait comme un lion en colère. Elle n'était pas le premier choix pour la voiture pressentie des deux policiers. Ils devaient intervenir au volant d'une Chevrolet Camaro Cabriolet. Mais le producteur, ayant un contrat avec la marque Ford, vous avez compris.
3: Hey, Sarcier, je commence à croire que tout le monde est complètement dingue dans cette ville.
1: La Ford Grand Torino est une voiture familiale, au look plutôt banal, qui a connu un grand succès en berline et en break. Mais c'est la version coupée deux portes qui a été retenue. Dès le début, les deux acteurs ne sont pas vraiment emballés par cette voiture qu'ils jugent lourde, enfantine, et qu'il surnomme la tomate enrubannée. Et pourtant, cette voiture est vite devenue un élément majeur du succès de la série, à tel point qu'elle a inspiré de nombreuses répliques, des jouets et même un jeu vidéo. Finalement, la Ford Grand Torino de Starsky Hutch est une icône et surtout le fidèle compagnon à quatre roues.

0: C'était quand même M. Pokora à l'instant sur le 107.7 avec une nouvelle information à vous transmettre sur l'autoroute A709. Vous qui circulez en direction de 7-6 km après la sortie 28 de Vendargues, il y a cet accident sur la voie de gauche que je vous parlais tout à l'heure avec les forces de l'ordre qui étaient sur place. Et bien maintenant, l'homme en jaune, Lucas, est arrivé et est en train de baliser la zone. Vous ne circulez que sur la voie, les voies les plus à droite. On aura l'occasion d'y revenir dans le point trafic qui arrive dans quelques instants.
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0: De retour sur vos conditions de circulation à 2h et bientôt 30 minutes, dans une minute pour être précis. Globalement, le trafic est fluide hein, du côté de l'Occitanie, de la vallée du Rhône, région lyonnaise et en région Provence-Alpes-Côte d'Azur. Néanmoins, quelques perturbations légères à vous faire part. La première, nous prenons la direction de Carcassonne sur l'autoroute A61 pour vous qui circulez en direction de Narbonne et en direction de Toulouse. Depuis votre véhicule, vous pouvez apercevoir un incendie, mais pour le moment, il est en train d'être maîtrisé par les pompiers et ne s'approche pas des voies de l'autoroute. Maintenant, direction l'A709, l'autoroute de desserte locale Montpellier-Rennes, pour vous qui circulez en direction de 7, 6 km après la sortie 28 Vendargues. Un accident s'est produit sur la voie de gauche, qui est du coup conséquence neutralisée. Sur place, les forces de l'ordre y sont, l'homme en jaune y est également, et le dépanneur arrive pour remorquer ce véhicule accidenté. Globalement, on a fait le tour de l'Occitanie concernant vos conditions de circulation. Maintenant, direction la région Provence-Alpes-Côte d'Azur. On se retrouve sur l'autoroute A500 dans la région de Monaco. Pour vous qui circulez en direction de l'A8, notez qu'un véhicule est en panne. Un véhicule qui tracte un bateau. C'est les images de Christophe Lamangeaune qui m'a fait parvenir en studio. Donc pour le moment, vous ne circulez que sur la voie la plus à gauche. Une fois que j'ai évoqué ces événements avec vous, on a fait le tour de vos conditions de circulation. Avant de vous laisser avec le retour de la musique, j'aimerais évoquer avec vous quelques mots de météo. Avec cet épisode caniculaire, il faut penser à boire régulièrement et à faire des pauses, par exemple sur les aires de service du réseau Vinci Autoroute qui sont climatisées.
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Vous circulez sur la 8 en direction de l'Italie. Je vous le rappelle, il y aurait des cônes de signalisation dans la sortie 32 Fouveau.

Lilywood and the Prick à l'instant sur Radio Vinci Autoroute. Un trafic qui est toujours fluide dans le quart sud-est du pays. Pas d'événements qui impactent votre circulation, que ce soit en région lyonnaise, en Vallée du Rhône, du côté de la région Provence-Alpes-Côte d'Azur et en Occitanie. On aura l'occasion de discuter ensemble de vos conditions de circulation parce que tout de même il y a trois petits événements à vous faire part. On y reviendra dans le prochain point trafic. D'ici là, un peu de musique avec La Camisa Negra de Elliott.

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1: Allez, à 2h44, de retour sur vos conditions de circulation dans le quart sud-est du pays, avec une bonne nouvelle, hein, pas d'événement qui impacte votre circulation dans la région lyonnaise, en Vallée du Rhône, en région Provence-Alpes-Côte d'Azur et en Occitanie. Maintenant, je n'ai plus que deux informations à vous transmettre, plutôt une bonne nouvelle. On se retrouve dans la région de Carcassonne. Depuis 1h du matin, j'évoque avec vous cet incendie que vous pouvez apercevoir depuis votre véhicule pour vous qui circulez sur l'A61, soit en direction de Toulouse ou en direction de Narbonne. Sur les retours caméra que j'ai, le feu prend de moins en moins d'ampleur parce que les pompiers sont en train de le maîtriser. Un incendie qui est bien loin des voies de circulation, ça n'impacte pas votre passage. Maintenant que j'ai évoqué cet événement avec vous du côté de Carcassonne, je vous rejoins sur l'autoroute A8 dans la région d'Aix-en-Provence. Vous circulez en direction de l'Italie. Notez qu'il y aurait des cônes de signalisation dans la sortie 32 Fouveau. On a fait le tour de vos conditions de circulation. Avant de vous laisser avec le retour de la musique, un petit mot de météo. Avec cet épisode caniculaire, pensez à boire régulièrement de l'eau et à faire des pauses sur les aires de service du réseau Vinci Autoroute qui sont climatisées. Dans un instant, tous au parc, l'un de vos rendez-vous de l'été sur le 107.7. Chaque semaine, nous vous faisons découvrir un parc à thème et aujourd'hui, il y en aura même deux. Le Futuroscope et son petit frère, ouvert l'an dernier, Aquascope. Une visite guidée qui arrive juste après, Julien Doré.

0: Julien Doré, Le Lac à l'instant sur le 107.7. Et nouvelle information à vous faire part, elle vous concerne dans le département du Var. Vous circulez sur la 50 en direction de Marseille, 2 km après la sortie 14 Château-Vallon. Un accident se serait produit au kilomètre numéro 65.
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0: Et tout de suite, direction Poitiers dans la Vienne pour notre série consacrée au parc à thème. Nous allons visiter le Futuroscope, mais aussi l'Aquascope installé juste à côté. Yvan Mouton s'est rendu sur place à la rencontre des visiteurs.
2: Des décors cassés, des avions, des bateaux échoués, des avions écrasés, c'était chouette.
3: Et ça racontait une histoire particulière ?
4: Oui, c'était trois personnages qui ont disparu et il fallait les retrouver, tout ça. Et c'était vraiment très intéressant, tout ça.
5: Ça nous fait vraiment penser qu'on est dans le triangle des Bermudes, genre, avec les rochers et tout.
3: Le mot est lâché. L'attraction phare du Futuroscope Mission Bermude, inaugurée en 2025, nous entraîne sur un bateau fou dans les eaux mystérieuses et bouillonnantes du fameux triangle des Bermudes, là où tant d'avions et de bateaux ont disparu.
2: Les décors sont très beaux, ils ont vraiment bien travaillé sur les décors.
3: Les décors, c'est Olivier Héral, directeur de création du Futuroscope, et son équipe qui les ont imaginés.
6: Nous, sur la partie décors, c'est un vrai challenge qui a été fait, parce qu'il a fallu qu'on achète des avions à des collectionneurs, il a fallu qu'on construise tous ces rochers en béton sculpté, il a fallu qu'on reconstitue tout un camp de base. Donc voilà, ça a été un nouveau défi aussi pour le Futuroscope en termes de thématisation et de décors. Et quand on écoute les premiers visiteurs, on sait que c'est plutôt réussi. Et on en est très fiers.
3: 25 millions d'euros de budget pour Mission Bermude qui se hisse en tête niveau satisfaction des 40 attractions et spectacles du parc. Mais le Futuroscope, vous le savez, c'est maintenant un deuxième parc, l'Aquascope, un parc de l'image aquatique de 6000 mètres carrés. Nous y sommes.
7: J'aime bien les images dans l'eau.
3: Qu'est-ce que c'était qu'il y avait comme image dans l'eau ? Tu te souviens ?
7: Un grand calamar ou je sais pas, une pieuvre. Il y avait des murs, la nuit et le soleil.
3: C'est très très beau. T'avais déjà vu ça dans une piscine avant ?
7: Non.
3: Et oui, on n'avait jamais vu ça dans une piscine, encore moins dans un parc aquatique. Des projections vidéo au-dessus de vous et sous la surface de l'eau, un son spatialisé qui vous enveloppe.
6: Voilà, l'Aquascope, c'est surtout un parc aquatique, mais avec tout l'ADN du Futuroscope, on a transposé ici tout le savoir-faire qu'on avait mis en œuvre sur le parc, c'est-à-dire des technologies, beaucoup d'immersion dans l'image, et des effets spéciaux.
8: Ouais, sur les murs, donc il y a des images et il peut y avoir des impacts dans l'eau aussi, ben voilà.
3: Ça, c'est vraiment un truc qui étonne quand même.
8: Oui, c'est ça, c'est innovant.
6: On a un cinéma aquatique, c'est-à-dire qu'on est, dans une piscine et on est entouré par l'image, un cinéma à 270 degrés et c'est la première fois qu'on est à ce point immergé dans l'image.
3: 8 toboggans aquatiques qui montent à 25 mètres de hauteur, un espace de 1700 mètres carrés pour les tout petits, 25 activités au total. Aquascope, Futuroscope, prévoyez au moins 2 jours pour la visite, 3 hôtels dans le parc, 15 formules de restauration. C'est au nord de Poitiers par l'autoroute A10.
0: Merci Yvan Mouton. Direction maintenant l'actualité du 107.7 à 3h du matin. On aura l'occasion de rediscuter ensemble après de vos conditions de circulation avec cet incendie sur l'autoroute A61 et de cet accident qui se serait produit sur l'autoroute A50. Et pour nous accompagner jusque-là, un peu de musique pour commencer, Opalite de Taylor Swift sur le 107.7.

Taylor Swift, Hoplite sur le 107.7. Avant de retrouver l'actualité du 107.7, j'aimerais évoquer avec vous cette information concernant les feux de forêt. Chaque été, les départs de feux ont lieu à cause de comportements d'imprudence. N'oubliez pas, avant d'aller en forêt, renseignez-vous sur la météo des forêts sur le site de Météo France ou sur le site de votre préfecture, parce que 9 feux sur 10 sont évitables. Retrouvez donc tous les bons gestes sur le site feux-forêt.gouv.fr.

0: Merci d'avoir choisi le 107.7 pour faire votre route avec nous. Retour du flash d'actualité tout de suite sur le 107.7. Il est tout pile 3h du matin et moi je vous retrouve après pour la météo et l'infotrafic.
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2: Bonjour à toutes et à tous et on va commencer par un mot du mondial.
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2: 23 fautes sifflées officiellement et zéro carton pour les Paraguayens. Le match remporté par les Bleus grâce au pénalty de Kylian Mbappé est vivement commenté sur les réseaux sociaux. Les supporters français dénonçant un non-arbitrage. Didier Deschamps, lui, s'est réjoui de l'attitude de ses joueurs. C'était un match engagé, agressif, avec beaucoup de temps mort. Je suis content que les joueurs aient gardé leur maîtrise. Ça va servir d'expérience. Les Bleus seront opposés au Maroc en quart de finale jeudi à Foxborough dans le Massachusetts. Les Lions de l'Atlas ont décroché leur billet en sortant le Canada. Canada 3-0 un petit peu plus tôt. Dans le reste de l'actualité, le retour de la canicule avec 7 départements du Sud qui sont placés en vigilance orange ce dimanche. L'Ardèche, l'Aude, la Drôme, le Gard, l'Hérault et les Pyrénées-Orientales ou encore le Vaucluse. Et les températures comprises entre 35 et 37 degrés, voire des pointes jusqu'à 40 degrés, a prévenu Météo France. Des milliers de manifestants, dont de nombreuses familles avec des enfants, se sont rassemblés partout en France hier. Une mobilisation contre les violences sexuelles à l'appel d'associations féministes et de défense des enfants pour réclamer une loi cadre intégrale sur le sujet dans le sillage de l'affaire Liana. À Paris, le cortège s'était lancé sous un soleil de plomb vers 15h de la place de la Bastille vers Nation avec des slogans comme 160 000 enfants, que faites-vous ? Ou encore Darmanin, des moyens. À 3 jours du jugement qui déterminera si elle pourra se présenter à la présidentielle, Marine Le Pen reçoit le soutien de Jordan Bardella, ce dernier espère la voir élue à l'Élysée l'an prochain. Je veux remercier Marine pour son amitié, pour sa confiance, pour sa fidélité, a déclaré le président du Rassemblement National lors d'un banquet champêtre organisé à Liévin dans le Pas-de-Calais. Nouveau bilan au Venezuela, le double tremblement de terre qui a dévasté le nord du pays a fait près de 3000 morts selon les derniers chiffres officiels. Les équipes de secours internationales. Venezuela, le double tremblement de terre qui a dévasté le nord du pays a fait près de 3000 morts selon les derniers chiffres officiels. Les équipes de secours internationales cessent progressivement la recherche.

0: Merci Yoko, une journée qui sent bon l'été nous attend, avec du soleil, du vent et des températures élevées. Météo France place les Pyrénées-Orientales, l'Aude, l'Hérault, le Gard, le Vaucluse, l'Ardèche et la Drôme en vigilance canicule ce matin. 27 degrés à Nice, 28 à Marseille et 33 degrés à Montpellier pour l'après-midi, 35 à Montélimar et jusqu'à 36 degrés du côté de Lyon. Notez qu'également Météo France place en risque élevé aux feux de forêt le Var et l'Ardèche, en risque très élevé aux feux de forêt la Drôme, le Vaucluse, les Bouches-du-Rhône, le Gard, l'Hérault, l'Aude et les Pyrénées-Orientales. Je vous rappelle, un seul mégot jeté par la fenêtre peut ravager des hectares. Tous les bons réflexes sont à retrouver sur feu-forêt.gouv.fr.
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0: Et on est parti pour faire un nouveau tour d'horizon sur vos conditions de circulation dans ce quart sud-est du pays, avec un trafic qui est plutôt fluide, hein, pas d'événement majeur à vous faire part dans la région de Lyon ou alors en vallée du Rhône, du côté de Montpellier, Perpignan, Marseille et du côté de Nice. Néanmoins, deux événements à vous faire part. Le premier, c'est cet incendie au niveau de la région de Carcassonne. Vous circulez sur l'autoroute A61, que ce soit en direction de la Ville Rose ou en direction de Narbonne. Depuis votre véhicule, vous pouvez apercevoir au loin des flammes et de la fumée. C'est cet incendie qui est en cours depuis plusieurs heures maintenant. Incendie qui serait bientôt en voie d'extinction par les pompiers. Néanmoins, il est bien loin des voies de l'autoroute, donc pas de danger pour vous. Une fois que j'ai évoqué cet événement-là, on prend la direction de Toulon. On se retrouve sur l'A50. Pour vous qui circulez en direction de Marseille, 2 km après la sortie 14 Château-Vallon, un accident se serait produit. Votre point de repère, le kilomètre numéro 65. On a fait le tour de vos conditions de circulation. Néanmoins, si vous comptez voyager un peu plus longtemps dans la journée, aujourd'hui, le drapeau orange est de sortie dans les sens des départs en Auvergne-Rhône-Alpes, avec quelques bouchons en région lyonnaise et en vallée du Rhône sur la 7 entre Lyon et Orange. Notre conseil, évitez de prendre la route entre 14h et 19h.
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Dans le département du Var, vous circulez sur l'autoroute A57 en direction de Toulon. Notez qu'un véhicule est en panne dans la sortie 7 sous Lys, tout casse.

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Vous circulez sur l'autoroute A57 en direction de Toulon. Notez qu'il y aurait un véhicule en panne dans la sortie 8 Sainte-Christine.

Zaoui et Stéphane, Love Noir à l'instant sur les ondes de Radio Vinci Autoroute. On va évoquer dans un prochain point trafic notamment ces deux véhicules en panne sur l'autoroute A57 qui vous concernent pour vous qui circulez en direction de Toulon. 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À vous de jouer pendant qu'on écoute U2 sur le 107.7.

0: Désir de YouTube pour vous accompagner sur les ondes de Radio Vinci Autoroute, le 107.7. Dans quelques instants, nous vous ferons revivre des concerts emblématiques. Et dans quelques minutes, direction plutôt l'année 1983 pour un live qui a marqué l'histoire de la pop et de la dance. À l'époque, on ne le savait pas encore, mais Thriller, l'album le plus vendu de tous les temps, faisait d'un enfant roi, star, le roi de la pop absolument live, reviendra sur le premier moonwalk de Michael Jackson juste après vos conditions de circulation.
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0: Et si vous venez de nous rejoindre sur le 107.7, voici tout ce qu'il faut savoir sur vos conditions de circulation dans ce quart sud-est du pays. Alors je vous rassure, hein, la circulation est fluide, hein, sur les différents axes autoroutiers du côté de l'Occitanie, de la vallée du Rhône et de la région Provence-Alpes-Côte d'Azur. Néanmoins, des petits événements à vous faire part. Le premier, on se retrouve dans la région de Carcassonne pour vous qui circulez sur l'autoroute A61 en direction de la Ville Rose ou en direction de Narbonne. Notez que depuis votre véhicule, vous pouvez apercevoir au loin un incendie qui est en cours d'extinction par les pompiers. Néanmoins, il n'est pas proche des voies de l'autoroute, donc pas de danger pour vous. Une fois que j'ai évoqué cet événement-là en Occitanie, on prend cap direction la région Provence-Alpes-Côte d'Azur avec trois événements à vous faire part même. Le premier vous concerne, vous qui circulez sur l'A50 dans la région de Toulon et pour vous qui circulez en direction de Marseille. Un accident se serait produit 2 km après la sortie 14 Château-Vallon. On a fait le point à Toulon, maintenant on se retrouve sur l'autoroute A57, pas forcément très loin de Toulon, avec deux événements à vous faire part et qui se suivent. Pour vous qui circulez sur cette autoroute A57 en direction de Toulon, premier véhicule en panne dans la sortie numéro 8 Sainte-Christine et juste après dans la sortie numéro 7 Solies-Toucas, également un véhicule en panne. C'est les seules informations que j'avais à vous transmettre dans cette région de Toulon. Globalement, votre trafic, je vous l'ai dit, il s'écoule parfaitement bien. Depuis 1h du matin, je n'évoque pas d'événements dans la région de Lyon, c'est en fait qu'il n'y en a pas. Je n'ai pas d'informations à vous transmettre, je ne vous oublie pas. On aura l'occasion de revenir sur un prochain point trafic et qui arrive dans une dizaine de minutes. Nouveau numéro d'Absolument Live à découvrir.
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0: Nous partons de l'autre côté de l'Atlantique. Au début des années 80, Marie Codemo nous raconte l'une des plus grandes performances de Michael Jackson.
2: C'est l'histoire d'un live enregistré au Pasadena Civic Auditorium de Los Angeles devant 3000 personnes. Live qui est entré dans la légende, mais pas comme les autres, à reculons. Et vous allez comprendre pourquoi. En mars 1983, Michael Jackson, invité aux 25 ans de la Motown, interprète Billie Jean. Pourtant, il avait quitté la maison de disques 4 ans auparavant. Mais si à cette époque, la Motown est incontournable, Michael aussi l'est devenu. Après un quart d'heure à chanter avec ses frères les grands tubes des Jackson 5, le voilà seul sur scène, enfin lui, son gant, ses paillettes, son micro et son premier moonwalk. Ou comment donner l'impression qu'on avance alors qu'on recule, mais que avec les pieds parce que le corps est un petit peu penché. Enfin bon, en français c'est une rétroglissade, mais c'est moins joli. Aussi difficile à expliquer qu'à réaliser, et je suis sûre que vous avez essayé. Allez, avouez. Le show a été diffusé 3 semaines plus tard à la télé américaine. Retour donc au printemps 1983 pour marcher sur la lune avec le King of Pop, son tout premier moonwalk et Billie Jean dans Absolument Live.

C'était l'une des plus grandes performances de Michael Jackson racontée par Marie Codemo. 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Et nous, on se dirige tout droit vers le prochain point d'information trafic. Et la circulation reste confortable sur l'ensemble des autoroutes. J'ai juste à vous transmettre du côté de l'autoroute A57 des véhicules en panne dans des bretelles de sortie. On aura l'occasion d'y revenir juste après un peu de musique. Et pour commencer, c'est Tom Gregory sur Radio Vinci Autoroute.

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1: Et à 3h30 du matin, c'est l'heure de votre nouveau point trafic, nouveau tour d'horizon de vos conditions de circulation dans ce quart sud-est du pays. Et je peux déjà vous rassurer, vos conditions de circulation sont très favorables. Vous circulez normalement en Vallée du Rhône, du côté de la région Occitanie et Provence-Alpes-Côte d'Azur. J'ai trois événements à vous faire part. Le premier se situe dans la région de Carcassonne. Pour vous qui circulez sur l'autoroute A61, que ce soit en direction de Narbonne ou de Toulouse depuis votre véhicule, vous pouvez apercevoir au loin un incendie qui est en train d'être maîtrisé par les pompiers. Un incendie qui est loin des voies de circulation de l'autoroute, donc ça n'affecte pas votre circulation. Je vous rejoins maintenant, après avoir évoqué l'information de l'Occitanie, dans le Var, avec deux événements à vous faire part. Tous les deux sont sur l'autoroute A57 et sont assez proches, vous allez voir. Vous circulez sur cette autoroute en direction de Toulon. Premier événement, un véhicule est en panne dans la sortie numéro 8 Sainte-Christine et juste après, dans la sortie numéro 7, c'est également un véhicule en panne, sortie 7 de Solliès-Toucasse. Tous les deux, il y a le dépanneur qui est sur place. C'est la nouvelle information depuis le point trafic précédent. Le dépanneur est sur place. Donc à l'approche de ces sorties, faites bien attention, restez vigilants. Des opérations de dépannage sont en cours. Une fois que j'ai évoqué ceci, ces trois événements, on a fait le tour de vos conditions de circulation. Et en général, quand il ne se passe rien, c'est un événement. Et donc, il faut adopter les bons gestes. Les bons gestes, par exemple, de rouler sur la voie de droite. Parce que sur autoroute, on ne roule pas sur la voie la plus à gauche ou la voie du milieu. On roule bien sur la voie de droite. Ça permet, de rouler tous correctement.
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Le petit pêcheur Manon Lisa pour vous accompagner sur le 107.7 avec un trafic très très fluide, un trafic favorable. Du côté de l'autoroute A57, les deux véhicules en panne ont été remorqués. C'est de l'histoire ancienne, j'aurais juste à évoquer avec vous dans le prochain point trafic, l'incendie sur l'autoroute A61. Pour nous amener justement vers cette information trafic, on retrouve de la musique. Il y aura notamment Tame Impala avec Jenny et pour commencer, Synapson.

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1: De retour sur vos conditions de circulation et je peux vous dire que les kilomètres défilent sans difficulté majeure dans le quart sud-est du pays. Globalement, trafic extrêmement fluide. La seule information que j'avoue transmettre se situe dans la région de Carcassonne pour vous qui circulez sur l'autoroute A61, que ce soit en direction de la Ville Rose ou en direction de Narbonne. Depuis plusieurs heures, un incendie est en cours, un incendie que vous pouvez apercevoir depuis votre véhicule sur cette autoroute. Néanmoins, il est extrêmement loin des voies de l'autoroute, hein, donc il n'y a pas vraiment de danger pour vous. Mais dans les prochaines semaines, peut-être que vous serez témoin d'un départ de feu. Et la question, c'est que faire si vous apercevez au loin un départ de feu? Réponse du lieutenant-colonel Pierre Augier, sapeur-pompier dans le Vaucluse.
2: Alors, si jamais vous apercevez un départ de feu ou de la fumée en bordure d'autoroute, n'hésitez pas. Composez le 112, et là, un opérateur essayera d'avoir le maximum de renseignements. Si c'est quelque chose qui est déjà pris en compte, ne vous inquiétez pas, on vous informera que l'intervention est prise en compte, et à contrario, une détection précoce d'un feu peut nous permettre d'intervenir très rapidement et de limiter l'extension du feu.
1: Merci Pierre Augier, sapeur-pompier dans le Vaucluse. Vous savez maintenant tout sur vos conditions de circulation dans ce quart sud-est du pays. Dans un instant, la sélection du rédacteur en chef du magazine Première Ciné, partenaire du 107.7 tout au long de l'été. Thierry Chaise vous conseille la sortie de la semaine, mais aussi un film à voir ou à revoir en famille et du cinéma français et américain qu'on découvre juste après Mentissa.

0: La chanson d'amour de Mentissa pour vous accompagner sur le 107.7. Il est 3h51. Et côté trafic, c'est toujours fluide. Pas d'événement majeur à vous faire part. On aura l'occasion d'évoquer cet incendie du côté de l'autoroute A61 dans le prochain point trafic. Et maintenant, c'est l'heure de C'est à voir, votre rendez-vous cinéma proposé toute l'année sur le 107.7. Yvan Mouton est en compagnie de Thierry Chaise, rédacteur en chef du magazine Première, notre partenaire. Voici sa sélection.
1: Et nous revoilà Thierry et moi en formule estivale. D'abord, la sortie de la semaine et ensuite, Thierry va nous conseiller un grand classique à voir ou à revoir en famille. Ce sera un film américain sorti en 1988. Pour l'instant, Thierry, on parle de La Bataille de Gaulle. Deuxième volet, ça s'intitule J'écris ton nom.
2: Eh oui, le premier volet sorti n'avait pas connu au départ le succès qu'il méritait et puis, eh bien, c'est remonté. Et alors, le deuxième volet est encore mieux, ça se concentre sur la fin de la Seconde Guerre mondiale. On continue évidemment à retrouver De Gaulle magistralement incarné par Simon Abkarian. Et ce qui fonctionne vraiment là, c'est à la fois une mise en scène totalement efficace dans les moments de guerre, c'est-à-dire qu'il est beaucoup plus spectaculaire.
1: C'est
2: que
1: la campagne d'Afrique.
2: Mais oui, ouais, mais
1: c'est ça.
2: On n'est plus dans les bureaux totalement,
1: oui,
2: on est là. Et là, là, on a l'impression de voir un film américain tellement c'est bien fait.
3: Si nous ne nous imposons pas sur le terrain, il n'y aura pas de France.
4: L'armée secrète se met en place. Nous allons pouvoir commencer à frapper fort.
2: Et il y a toujours ces scènes intimes. On retrouve évidemment notamment les face-à-face entre Churchill et De Gaulle. C'est une leçon d'histoire au pluriel, mais jamais fait de manière scolaire. Antonin Baudry a pour moi vraiment réussi son pari. Il faut courir voir le deuxième et le premier volet, dans l'ordre que vous voulez d'ailleurs, mais il faut aller les voir.
1: Et on entend la bande-annonce du film que vous nous conseillez de voir ou de revoir cet été, Un délire, sorti en 1988, Qui veut la peau de Roger Rabbit.
2: Un film totalement novateur à l'époque, puisqu'il mêlait des personnages réels, notamment un détective privé joué par Bob Hoskins, et puis des cartoons.
1: Des cartoons, exactement.
2: Et il se trouve que le toon en particulier, c'est ce Roger Rabbit qui est très inquiet parce qu'il est amoureux d'une certaine Jessica, il croit que Jessica la trompe, et donc il engage un détective privé. Ce qui marche au-delà même du récit, c'est en effet ce mélange entre animation et prise de vue réelle, le rythme du film totalement époustouflant. C'est vraiment un film qui a marqué son époque et qui fait surtout qu'aujourd'hui on le revoit avec le même plaisir. On ne se dit pas, tiens, il est dépassé techniquement. Zemeckis, rappelons-le, c'est celui qui avait fait notamment Retour vers le futur. Voilà, c'est un homme qui a fait beaucoup, beaucoup de films cultes et celui-là n'est pas un de ses plus mauvais.
1: Un lapin blanc mi-film, mi-cartoon, Qui veut la peau de Roger Rabbit, sur toutes les bonnes plateformes. Vous nous le confirmez, et un général victorieux dans la bataille de Gaulle, deuxième partie, J'écris ton nom en salle cette semaine, à retrouver également dans le magazine Première et sur première.fr.
0: Merci messieurs, maintenant on va se diriger tout doucement vers 4h du matin et vers le nouveau flash d'actualité de la rédaction du 107.7. Côté trafic, pas d'événement majeur à vous faire part, je garde quand même un œil sur ce quart sud-est du pays pour vous faire part si jamais un événement venait à se produire. Et d'ici là, direction 4h du matin avec Queen notamment en musique.

0: Merci d'avoir choisi Radio Vinci Autoroute pour votre copilote. On se retrouve dans quelques minutes pour faire un nouveau point sur vos conditions de circulation. Ça arrive juste après les informations du 107.7. Il est 4h.
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2: Bonjour à toutes et à tous, on commence par du football avec la Coupe du Monde qui se tient jusqu'au 19 juillet aux États-Unis.
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2: Ils pensaient qu'on allait venir jouer en smoking, on sait faire le sale football aussi. Déclaration de Kylian Mbappé, le sauveur des Bleus hier soir. Il aura fallu un pénalty du capitaine, son 7e but du mondial, pour soulager et ses coéquipiers qui se sont longtemps heurtés à la rugueuse défense du Paraguay avant de s'imposer 1-0. Les joueurs de Didier Deschamps ont rendez-vous avec le Maroc en quart de finale du mondial, ce sera jeudi. Dans le reste de l'actualité, un nouvel incendie dans les Pyrénées-Orientales a déjà brûlé 400 hectares. 500 pompiers sont toujours mobilisés. Plusieurs routes départementales ont été fermées. Les routes départementales 2, 17 et 66. Les feux de forêt qui ont débuté avec un mois d'avance en raison de la météo. Et demain, de nouveaux départements sont placés en vigilance orange canicule. 7 en tout, l'Ardèche, l'Aude, la Drôme, le Gard, l'Hérault, les Pyrénées-Orientales et le Vaucluse. Avec des températures comprises entre 35 et 37 avec des pointe jusqu'à 40 degrés, a annoncé Météo France. Il y a eu de nombreuses manifestations hier avec des enfants, des familles qui se sont rassemblées partout en France. Une mobilisation contre les violences sexuelles à l'appel de d'associations féministes et de défense des enfants pour réclamer une loi cadre intégrale sur le sujet. À Paris, le cortège s'était lancé sous un soleil de plomb de la Bastille vers Nation avec des manifestants qui scandaient « La vérité sort de la bouche des enfants ». À 3 jours du jugement qui déterminera si elle pourra ou non se présenter à la présidentielle, Marine Le Pen a reçu un soutien de Jordan Bardella. Jordan Bardella qui espère bien voir élue Marine Le Pen à l'Élysée l'an prochain. « Je veux remercier Marine pour son amitié, pour sa confiance, pour sa fidélité », a déclaré le président du Rassemblement National lors d'un banquet qui était organisé à Liévin dans le Pas-de-Calais. Et puis un nouveau bilan au Venezuela. Le double tremblement de terre qui a dévasté le nord du pays a fait près de 3000 morts selon les derniers chiffres officiels. Les équipes de secours internationales cessent progressivement la recherche de survivants dans les décombres. Plus de 16 000 personnes sont sans logement actuellement. 856 bâtiments sont sinistrés. 4h02, c'est la fin de ce flash. Retour de l'infotrafic dans un instant, juste après votre météo.
0: Merci Yoko, une journée qui sent bon l'été avec du soleil, du vent et des températures élevées. Météo France place les Pyrénées-Orientales, l'Aude, l'Hérault, le Gard, le Vaucluse, l'Ardèche et la Drôme en vigilance canicule. Ce matin, France place les Pyrénées-Orientales, l'Aude, l'Hérault, le Gard, le Vaucluse, l'Ardèche et la Drôme en vigilance canicule. Ce matin, 27 degrés à

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0: Nouveau tour d'horizon de vos conditions de circulation à 4 heures passées de 3 minutes et la route est particulièrement calme à 7 heures. Pas d'événements à vous faire part dans la région lyonnaise ou du côté d'Avignon, d'Aix-en-Provence, de Nice ou encore de Montpellier. La seule information que j'ai à vous transmettre se situe du côté de Carcassonne. Vous circulez sur l'autoroute A61 en direction de Narbonne ou en direction de Toulouse. Vous pouvez apercevoir depuis votre véhicule un incendie qui est en cours depuis maintenant plusieurs heures. Incendie qui est en train d'être maîtrisé par les pompiers et qui est loin des voies de circulation. Donc pas d'impact sur votre traversée de cette autoroute A61. Aujourd'hui également, le drapeau orange sera de sortie dans les sens des départs en Auvergne-Rhône-Alpes avec quelques bouchons en région lyonnaise et en vallée du Rhône sur l'A7 entre Lyon et Orange. Notre conseil, évitez de prendre la route entre 14h et 19h. Et si jamais vous prenez la route en journée avec les fortes chaleurs, pensez à vous hydrater régulièrement, avoir de l'eau à portée de vous, c'est une bonne idée et en quantité suffisante si vous voyagez plusieurs.
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Angèle Capuche pour vous accompagner sur le 107.7. Il est 4h passé de 11 minutes à l'instant. On va repartir sur un nouveau point sur vos conditions de circulation avec la seule information que je vous détaillerai concernant cet incendie sur l'autoroute A61. Pour nous mener jusqu'à là, on retrouve un peu de musique.

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1: Il est tout pile 4h15 sur Radio Vinci Autoroute et on va refaire un nouveau tour d'horizon de vos conditions de circulation dans ce quart sud-est du pays. Conditions de circulation qui sont plutôt favorables. Hein. Tous les voyants sont en vert, hein, que vous circuliez en Occitanie du côté de la région Provence-Alpes-Côte d'Azur ou le long de la vallée du Rhône. Pas d'événements à vous faire part. La seule information que j'avoue transmettre vous concerne vous qui circulez dans la région de Carcassonne sur l'autoroute A61. Que vous vous dirigez en direction de la Ville Rose ou de Narbonne. Au volant de votre véhicule, vous pouvez apercevoir un incendie qui est en cours depuis maintenant plusieurs heures. Incendie qui est en train d'être éteint par les pompiers. Globalement, il est assez loin des voies de circulation de l'autoroute, donc ça ne vous impacte pas directement. J'en profite avant de vous laisser avec le retour de la musique. Météo France place les Pyrénées-Orientales, l'Aude, l'Hérault, le Gard, le Vaucluse et l'Ardèche, ainsi que la Drôme, en vigilance canicule. Donc face à ça, pensez à avoir de l'eau avec vous pendant votre trajet. On aura l'occasion de reparler trafic dans le prochain point, dans le prochain quart d'heure. D'ici là, vous allez retrouver dans quelques instants votre rendez-vous. Tout au long de l'été sur le 107.7, nous vous proposons un voyage à travers les lieux mythiques où les Français ont dansé d'hier à aujourd'hui. Dans un instant, le premier épisode de notre grande saga, ce soir on danse, nous amènera sur la Côte d'Azur dans les années 60 au Vroom Vroom Club que vous retrouverez juste après John Manan.

0: C'était Love Life de John Manan pour vous accompagner sur le 107.7. On aura l'occasion de reparler trafic avec cet événement qui vous concerne sur l'autoroute A61, cet incendie qui dure depuis plusieurs heures.
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0: Cet été sur le 107.7, nous vous racontons l'histoire des lieux mythiques où les Français ont dansé. Voici le second épisode de Ce soir on danse avec Francis Thomas.
2: Pour la deuxième étape de notre grande saga de l'été, nous sommes sur la Côte d'Azur avec deux adresses pour une seule enseigne, le Voum Voum Club. Le premier ouvre ses portes en août 1966 à Saint-Tropez-Rue-Allard et la Jet Set y passe toutes ses soirées cette année-là. Brigitte Bardot, Raquel Welch, Eddie Barclay, Mireille Darc ou encore Alain Delon.
3: Tu m'avais dit jusqu'à minuit. Tu sais comment on appelle quelqu'un qui tient pas sa parole ? Un danseur.
2: Et si on y danse, en l'occurrence Alain, c'est grâce à Paul Passini, encore lui, il a été le fondateur du Whisky à Gogo. Et avec le Voum Voum Club, il promet cette fois d'ouvrir le plus grand club d'Europe. Pour cela, il fait appel à l'un des plus grands noms de l'art cinétique, Nicolas Schoeffer, qui va mettre au point une scénographie et une lumière tout à fait novatrice pour l'époque. Ah non, c'est pas du tout ça l'ambiance Michel. Au Voum Voum Club de Saint-Tropez, c'est plutôt psychédélique et luminodynamique.
4: T'as dit quoi là ?
2: Luminodynamique, oui. Alors ça veut dire que par exemple, on y trouve des structures mobiles équipées de cellules réfléchissantes qui réagissent aux rayons lumineux et au rythme de la musique. Il y a également des grands prismes métalliques qui réfléchissent à l'infini l'image des danseurs. Des DJs sont là en résidence et il y a aussi beaucoup de musique live. Les prestations des groupes peuvent s'enchaîner grâce à deux scènes différentes. L'année suivante, en 1967, l'enseigne migre à Juin-les-Pins, à la place du Vieux Colombier, où Johnny Hallyday et Claude François ont fait leur début.
5: Elles sont toutes belles, belles, belles comme le jour.
2: Et oui, là aussi, la déco est belle, belle, belle. Et la patronne pendant trois décennies, c'est Sylvia Rib. L'inauguration est un événement. Les deux Charles, Aznavour et Trainé, sont là. Et au fil des ans, beaucoup de concerts vont également y avoir lieu.
6: Allez, filles, allez, filles.
2: Par exemple, eux. Au bonheur des dames. Ou elle, The Love Machine. Jusqu'à 1000 danseurs peuvent se retrouver sur la piste du Voum Voum Club de Juin-les-Pins où se sont succédés des générations de fêtards jusqu'à la fin des années 90. Ceci étant, on danse encore aujourd'hui à cette adresse mythique puisque le Voum Voum Club est devenu le village et c'est la dernière discothèque de Juin-les-Pins.
0: Merci Francine Thomas, on aura l'occasion de reparler trafic dans les prochaines minutes. D'ici là, pour vous accompagner, on va écouter un peu de musique et pour commencer, c'est Flo de la Vega, Aimer les gens.

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Radio Vinci Autoroute, priorité à votre sécurité dans le département du Var. Vous circulez sur l'autoroute A57 en direction de Toulon, 2 km après la sortie 10 Pugéville. Un véhicule serait en panne, votre point de repère, le kilomètre numéro 20.

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1: Et on est reparti pour faire un nouveau tour d'horizon de vos conditions de circulation à 4 heures passées de 30 minutes. Globalement, trafic fluide, pas d'événements qui vous gênent hein, en vallée du Rhône, du côté de l'Occitanie ou de la région Provence-Alpes-Côte d'Azur. Toutefois, quelques petits événements à vous faire part. Le premier se situe dans la région de Carcassonne. Vous circulez sur l'autoroute A61 en direction de la Ville Rose ou en direction de Narbonne. Depuis votre véhicule, vous pouvez apercevoir cet incendie qui maintenant dure depuis plusieurs heures et qui est en train d'être maîtrisé par les pompiers. Mais il n'est pas à proximité des voies de l'autoroute, donc pas de danger pour vous du côté de Carcassonne. On quitte la région de Carcassonne et on se retrouve maintenant du côté du Var sur l'autoroute A57. Notez qu'un véhicule est en panne pour vous qui circule en direction de Toulon, 2 km après la sortie 10 Pugéville. On se dirige maintenant sur l'autoroute A8 avec cette information qui vient de me parvenir en studio. Vous circulez en direction de l'Italie, 5 km après la sortie 35 de Brignoles. Un accident se serait produit au kilomètre numéro 78. Vous ne circulez que sur les voies les plus à gauche. Conséquence de cet accident, la bande d'arrêt d'urgence et la voie de droite sont neutralisées. Une fois que j'ai évoqué ça avec vous, on a fait le tour de vos conditions de circulation dans ce quart sud-est du pays. J'ai juste à rajouter un petit mot concernant la météo. En cette période de canicule, il faut penser à s'hydrater régulièrement.
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C'était Pascal Obispo avec Vien à l'instant sur Radio Vinci Autoroute. Trafic toujours fluide dans le quart sud-est du pays. On aura l'occasion notamment de reparler de cet accident sur l'autoroute A8 qui vous concerne pour vous qui circulez en direction de l'Italie. 5 km après la sortie 35 de Brignoles. On en parlera dans le prochain point trafic. D'ici là, on retrouve tout de suite Coldplay pour la musique.

C'était Coldplay pour vous accompagner sur les ondes de Radio Vinci Autoroute. Avant de repartir pour un point trafic, j'aimerais évoquer avec vous les feux de forêt. 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Direction le nouveau point sur vos conditions de circulation après un peu de musique. Et pour commencer, les 4 Sai, Pinky Up.

Radio Vinci Autoroute, priorité à votre sécurité dans la région de Toulon. Vous circulez sur l'autoroute A50, un événement qui vous concerne pour vous en direction de Toulon ou en direction de Marseille. Entre la sortie 17 Toulon-Centre et la sortie 16 Toulon-Le Port, un piéton serait à proximité des voies de l'autoroute.

0: Merci d'avoir choisi le 107.7 pour faire votre trajet. Dans quelques instants, les danses de l'été, une série que nous vous proposons tout l'été sur le 107.7 et des tubes incontournables qui nous ont fait danser en France comme dans le monde entier. Aujourd'hui, direction le Brésil avec Cara Pichot et son immense succès de 1996. Tic, tic, tac. Attention, vous allez la fredonner toute la journée. Hein. Souvenir, souvenir, juste après votre infotrafic.
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0: 4h46, retour sur vos conditions de circulation dans le quart sud-est du pays. Sans plus tarder, je vous rejoins en région lyonnaise avec ce nouvel événement qui vous concerne sur l'autoroute A89 pour vous qui circulez en direction de Lyon. Il y a un accident qui s'est produit dans la bretelle d'entrée de cette autoroute A89, Tarare Est. Conséquence de cet accident, vous ne pouvez pas vous engager sur l'autoroute A89 en direction de Lyon dans cette entrée de Tarare Est. Pour le moment, j'ai pas plus d'informations à vous transmettre et c'est la seule information dans la région lyonnaise. On se dirige maintenant beaucoup plus au sud, en région Provence-Alpes-Côte d'Azur, où j'ai trois événements à vous transmettre. Le premier se situe un petit peu après Aix-en-Provence. Vous circulez sur la 8 en direction de l'Italie, 5 km après la sortie 35 de Brignoles. Un accident s'est produit, vous ne circulez que sur les voies les plus à gauche, votre point de repère, le kilomètre 78. Toujours dans cette grande région Provence-Alpes-Côte d'Azur, je vous retrouve sur l'autoroute A50 dans le Var avec ce piéton qui est sur à proximité des voies de l'autoroute. Vos points de repère sont la sortie 17 Toulon-Centre et la sortie 16 Toulon-Leport. Et cet événement vous concerne pour vous qui circulez en direction de Toulon ou en direction de Marseille parce que ce piéton pourrait se mettre en danger en traversant à tout moment les voies de l'autoroute. Je vous rejoins vers le dernier événement à vous transmettre qui vous concerne sur l'autoroute A57 pour vous qui circulez en direction de Toulon. 2 km après la sortie 10 Puget-Ville, un véhicule est en panne. Votre point de repère, le kilomètre numéro 20. Une fois que j'ai évoqué ces événements avec vous, on a fait le tour de vos conditions de circulation dans ce quart sud-est du pays. Comme promis, retour sur l'une de ces chansons de l'été qui arriverait encore à nous faire bouger. C'est avec vous, Gilles Ravineau.
2: Si vous étiez devant votre télé au milieu des années 90, impossible de passer à côté de ce tube solaire, Tic-Tic-Tac, du groupe Cara Pichot. Un titre brésilien rapporté par Patrick Bruel en 1996 lors du tournage du film Le Jaguar qui mélange pop, rythme amazonien et qui sera très fréquemment diffusé sur France 2. À l'origine, Cara Pichot s'inspire des sons traditionnels de l'Amazonie, percussions entraînantes, mélodies simples et surtout une chorégraphie devenue culte. Quelques pas de danse faciles à reproduire selon votre souplesse, des balancements de hanches tout en descendant, des bras qui suivent le rythme. D'ailleurs, à l'époque, on trouve à la vente une cassette vidéo VHS expliquant tous les secrets de cette chorégraphie. Cela donne une danse parfaite pour enflammer les pistes, les fêtes de village et le top 50 où Cara Pichot reste 3 semaines numéro 1.
3: 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Bonsoir chérie, ça va ?
2: Très vite, le titre est repris en français par Sophie Favier, animatrice emblématique des années 90. Même esprit festif et une libre adaptation qui permet à tout le monde de fredonner le fameux tic-tic-tac sans accent brésilien. Mais c'est bien l'original de Cara Pichot qui demeure un tube symbole d'un été sans fin et toujours doté d'une énergie incroyable.

C'était le tic-tic-tac de Carapicho, l'une de vos danses de l'été sur le 107.7. Un rendez-vous à découvrir sur la route de vos vacances, mais aussi sur notre site et notre application Radio Vinci Autoroute. On aura l'occasion de parler trafic dans le prochain point sur vos conditions de circulation qui arrive juste après les informations de 5h du matin. On évoquera ensemble cet accident sur l'autoroute A89, plus précisément pour vous qui cherchez à rejoindre cette autoroute A89 en direction de Lyon au niveau de l'entrée de Tarare Est. Vous ne pouvez pas rejoindre l'autoroute A89 à l'entrée de Tarare Est. On aura l'occasion d'y revenir dans le prochain point sur vos conditions de circulation. D'ici là, on va retrouver de la musique avec Le Bruit de l'Autre, King Kong. Et pour commencer, voici ceci sur le 107.7. Très belle route à vous.

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1: Bonjour à toutes et à tous, on s'envole tout de suite pour les États-Unis.
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1: La France est difficilement venue à bout du Paraguay hier soir. Victoire 1-0 arrachée par Kylian Mbappé et ses coéquipiers, restés concentrés et calmes face à une équipe pourtant rugueuse et accrocheuse en huitième de finale de la Coupe du Monde. Les Bleus rencontreront en quart de finale l'équipe du Maroc qui a mis au tapis les joueurs du Canada 3-0, pays co-organisateur du Mondial. Sport toujours avec la seconde étape du Tour de France aujourd'hui. Hier, Jonas Vingegaard a enfilé le premier maillot jaune de l'édition 2026 à Montjouic. Les autres cadors de la Grande Boucle ont une seconde occasion d'en découdre en haut de la célèbre colline de Barcelone au terme des 168 km prévus cet après-midi. L'Ardèche, l'Aude, la Drôme, le Gard, l'Hérault, les Pyrénées-Orientales et le Vaucluse en vigilance orange canicule aujourd'hui. Dans ces 7 départements du sud de la France, les températures seront comprises entre 35 et 37 degrés avec des pointes jusqu'à 40 degrés. C'est ce qu'a annoncé Météo France. Les températures nocturnes resteront aussi élevées dans le sud-est avec souvent 21 à 24 degrés. Et dans ce contexte de forte chaleur, les feux de forêt ont débuté avec un mois d'avance. Un nouvel incendie dans les Pyrénées-Orientales a déjà parcouru 400 hectares. 500 pompiers sont mobilisés. Plusieurs routes départementales ont été fermées. Des milliers de manifestants étaient réunis hier en France. Une mobilisation dans plusieurs villes contre les violences sexuelles à l'appel d'associations féministes et de défense des enfants pour réclamer une loi cadre intégrale sur le sujet dans le sillage de l'affaire Liana. À Paris, le cortège s'était lancé de la place de la Bastille vers Nation avec différents slogans comme par exemple « La vérité sort de la bouche des enfants ». Et puis à 3 jours du jugement qui déterminera si elle pourra se présenter à la présidentielle, Marine Le Pen a reçu le soutien renouvelé de Jordan Bardella qui espère bien l'avoir élue à l'Élysée l'an prochain. Je veux remercier Marine pour son amitié, pour sa confiance, pour sa fidélité. C'est ce qu'a déclaré le président du Rassemblement National lors d'un banquet champêtre organisé à Liévin dans le Pas-de-Calais. 5h02, c'est la fin de ce flash. Retour de l'actualité dans 1 heure. Pour l'instant, c'est l'infotrafic juste après la météo.
3: Merci Yoko, une journée qui sent bon l'été avec du soleil, du vent et des températures élevées. Météo France place les Pyrénées-Orientales, l'Aude, l'Hérault, le Gard, le Vaucluse, l'Ardèche et la Drôme en vigilance canicule. Ce matin, 27 degrés à Nice, 28 degrés à Marseille, 33 à Montpellier et cet après-midi, il fera 35 degrés à Montélimar et jusqu'à 36 degrés du côté de Lyon. Notez qu'également, Météo France place en risque élevé aux feux de forêt, le Var et l'Ardèche et en risque très élevés, la Drôme, le Vaucluse, les Bouches-du-Rhône, le Gard, l'Hérault, l'Aude et les Pyrénées-Orientales. Je vous rappelle, 9 feux sur 10 sont d'origine humaine. 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

0: en direction de Bordeaux. Notez qu'un accident s'est produit au niveau de la bretelle d'accès numéro 35 Tarare Est. Le véhicule peut gêner votre passage. Il a tapé le terre-plein central. Vous devez serrer sur la droite pour accéder à cette barrière de péage. On a fait le tour dans la région lyonnaise et on se retrouve du côté de l'autoroute A8 avec un événement qui vous concerne pour vous qui circulez en direction de l'Italie, 5 km après la sortie 35 de Brignoles. Un accident s'est produit, vous ne circulez que sur les voies les plus à gauche. Votre point de repère, le kilomètre 78 actuellement sur place. Le patrouilleur ainsi que le dépanneur sont en train de porter secours à ce véhicule. On quitte l'autoroute A8 et on se retrouve dans la région de Toulon sur l'autoroute A50 pour vous qui circulez en direction de Toulon et en direction de Marseille, car c'est un piéton qui sera à proximité des voies de l'autoroute. Vos points de repère, la sortie numéro 17 de Toulon Centre et la sortie 16 Toulon-Le Port. Un piéton qui pourrait à tout moment traverser les voies de l'autoroute et se mettre en danger. Pour finir ce flash d'info trafic, on se retrouve sur l'autoroute A57 pour vous qui circulez en direction de Toulon. Notez que 2 km après à la sortie 10 de Pugéville, un véhicule est en panne. Votre point de repère, le kilomètre 20. Une fois que j'ai évoqué avec vous ces informations-là, on a fait le tour de vos conditions de circulation.
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La recette de Jack et Carla à l'instant sur Radio Vinci Autoroute. Trafic toujours fluide, hein, les voyants sont au vert, hein, dans ce quart sud-est du pays. On aura l'occasion dans le prochain point trafic de parler ensemble de ces deux accidents, le premier sur l'autoroute A89 et le second sur l'autoroute A8. D'ici là, un peu de musique avec Black Attack sur le 107.7.

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1: Il est 5h15 sur Radio Vinci Autoroute et on va repartir ensemble pour faire un nouveau tour d'horizon sur vos conditions de circulation dans ce quart sud-est du pays. Conditions de circulation qui sont plutôt fluides, hein, pas d'événements qui impactent votre circulation, que ce soit en Occitanie, en Vallée du Rhône ou même en région Provence-Alpes-Côte d'Azur. Néanmoins, des informations à vous transmettre. La première, on se retrouve en région lyonnaise. Vous circulez sur l'autoroute A89 en direction de Bordeaux. Notez qu'un accident s'est produit pour vous qui cherchez à rejoindre cette autoroute A89 au niveau de l'entrée Tarare Est numéro 35. Actuellement sur place, le dépanneur va procéder d'ici quelques minutes au remorquage de ce véhicule. Donc accès qui peut être un peu compliqué, raison pour laquelle que la sortie numéro 35 Tarare Est est interdite pour vous qui circulez en direction de Bordeaux. Les alternatives sont de sortir soit à la sortie Brel numéro 36, soit à la sortie Tarare Centre numéro 34. Une fois que j'ai évoqué cet événement avec vous dans la région lyonnaise, c'est tout ce que j'ai à vous transmettre de ce côté-là. Maintenant, on se retrouve en région Provence-Alpes-Côte d'Azur avec trois événements à vous transmettre. Le premier se situe sur l'autoroute A8 dans le département du Var. Vous circulez en direction de l'Italie, 5 km après la sortie 35 de Brignoles. Un accident s'est produit neutralisant la voie de droite. Vous ne circulez que sur les voies les plus à gauche. Votre point de repère, le kilomètre 78. Sur place, vous retrouvez le dépanneur ainsi que les forces de l'ordre. Dernier événement à vous transmettre se trouve dans la région de Toulon. Un événement qui vous concerne pour vous qui circulez sur la 50 en direction de Marseille et vous en direction de Toulon. Un piéton serait à proximité des voies de l'autoroute. L'homme en jaune, Christophe, est en route. Vos points de repère sont à la sortie 17 Toulon Centre et à la sortie numéro 16 Toulon Le Port. Une fois que j'ai évoqué ces événements avec vous, on a fait le tour de vos conditions de circulation dans le quart sud-est. J'ai juste un petit mot à rajouter concernant la canicule. Vous savez, il fait chaud et en période de forte chaleur, il faut penser à s'arrêter régulièrement pour prendre un peu de fraîcheur sur les aires de service du réseau Vinci Autoroute qui sont climatisées ou alors de vous hydrater régulièrement. Cet été, votre rendez-vous Play Replay se met en mode vacances. Certaines séries transforment les villes en véritables cartes postales et donnent envie de partir sur le champ. Après les plages de Californie, direction Madrid avec Elite, entre quartiers branchés, nuits animées et lieux emblématiques de la capitale espagnole, le voyage commence juste après Feu Chatterton.

0: Gringer, Feu Chatterton à l'instant sur le 107.7. Et comme promis, direction Madrid, Mathilde Ferrière nous fait découvrir la capitale espagnole à travers la série Elite.
1: Bienvenue à Madrid, sous le soleil espagnol, entre villas luxueuses, soirées qui s'étirent jusqu'à l'aube et les couloirs feutrés d'un lycée pas comme les autres.
2: Les élèves de ce lycée sont les leaders de demain.
3: C'est vous les nouveaux ? Je vous souhaite bonne chance, vous en aurez besoin.
1: Elite, c'est l'histoire d'élèves de Las Encinas, une école prestigieuse où se croisent héritiers, nouveaux arrivants et secrets bien gardés.
4: Bonjour, je m'appelle Samuel.
5: Qu'est-ce qu'il dit, sérieux ?
4: Ça va avec les bourges ?
6: Très bien.
4: Ouais.
6: S'il y en a un qui t'emmerde, je lui casse la gueule, moi.
2: Est-ce que nous sommes vraiment ce que les autres pensent que nous sommes ? Ou est-ce qu'ils voient seulement notre meilleur profil ?
1: Entre fêtes sur les toits madrilènes, virées nocturnes et piscines à débordement, la série transforme la capitale espagnole en terrain de jeu vibrant et contrasté. Madrid devient presque un personnage à part entière entre quartiers populaires et lieux huppés.
3: Bienvenue, Narco Barbie.
7: Ça va être la fête du siècle.
8: Tu vas jamais sortir avec elle, est-ce que tu m'entends ?
9: Nous, on est que des gosses. On sait pas ce qu'on fait la plupart du temps.
1: Avec ses intrigues et ses paysages urbains, Elite donne des envies d'escapade, de chaleur et de nuits sans fin au cœur de l'Espagne. Une série à découvrir, à redécouvrir sur Netflix.
0: Merci Mathilde Ferrière. On aura l'occasion de revenir sur un nouveau point sur vos conditions de circulation d'ici 6 minutes. Et pour vous accompagner, un peu de musique avec Marguerite Labosse pour commencer sur le 107.7.

0: 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Il est 5h31, vos points de votre nouveau point sur vos conditions de circulation arrivent dans quelques instants.
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0: 5h31 sur le 107.7, retour sur vos conditions de circulation dans ce quart sud-est du pays, avec globalement un trafic qui est fluide. Les voyants sont au vert, que ce soit en vallée du Rhône, du côté de Nîmes, Narbonne, Perpignan ou d'Aix-en-Provence, Cannes et Nice. Les seules informations que j'ai à vous transmettre vous concernent pour commencer dans la région lyonnaise. Sur l'autoroute A89, vous cherchez à rejoindre cette autoroute en direction de Bordeaux. Notez qu'un accident s'est produit dans la bretelle d'accès de Tarare Est numéro 35. Actuellement, le dépanneur est sur place, a chargé la voiture accidentée sur son plateau. Donc on peut espérer dans les prochaines minutes un retour à la normale. Néanmoins, pour le moment, eh bien, vous ne pouvez pas sortir à Tarare Est pour vous qui circulez en direction de Bordeaux pour le moment. Une fois que j'ai évoqué cet événement dans la région lyonnaise, on va se retrouver beaucoup plus au sud dans le Var avec ce piéton qui a été repéré à proximité des voies de l'autoroute. Ça vous concerne dans la région de Toulon. Vous circulez sur l'autoroute A50, donc en direction de Toulon ou en direction de Marseille. Vos points de repère, ce sont la sortie numéro 17 Toulon Centre et la sortie 16 Toulon Le Port. Un piéton qui pourrait se mettre en danger en traversant à tout moment les voies de l'autoroute. Christophe Lamont-Jaune est sur place à la recherche de ce piéton qui serait du coup à proximité des voies de circulation. Une fois que j'ai évoqué ceci avec vous, on a fait le tour de vos conditions de circulation dans ce quart sud-est du pays.
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Très belle route à vous, à l'écoute du 107.7 Radio Vinci Autoroute, où globalement un trafic qui est fluide dans ce quart sud-est du pays, pas d'événement majeur à vous faire part. La route se passe au mieux. On aura l'occasion quand même de revenir sur un nouveau point sur vos conditions de circulation à 5h44. D'ici là, on retrouve tout de suite Trinix côté musique.

0: Trinix Madane à l'instant sur le 107.7. À suivre absolument BO, votre rendez-vous estival dédié aux bandes originales cultes du cinéma et des séries. Au programme aujourd'hui, un ogre vert sale accompagné d'un âne bavard sur fond de rock californien. Coup de projecteur sur Shrek juste après vos conditions de circulation.
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0: Avec un trafic calme en ce jeudi, en ce dimanche matin plutôt, à 5h44, globalement trafic fluide sur ce quart sud-est du pays. Pour l'heure, la seule information que j'ai à vous transmettre vous concerne, vous en région lyonnaise qui circulez sur l'autoroute A89. Conséquence d'un accident qui s'est produit au niveau de l'entrée de cette autoroute A89 pour vous qui circulez en direction, qui cherchez à circuler en direction de Bordeaux à Tarare-Est numéro 35. Vous ne pouvez pas sortir à Tarare-Est numéro 35. Actuellement, le véhicule accidenté a été remorqué, mais encore sur place des hommes en jaune, des forces de l'ordre et des pompiers sont encore sur place, donc pour le moment, il y a encore de l'activité, ce qui explique pourquoi cette sortie est encore interdite. Sinon, aucune autre information à vous transmettre, je ne vous oublie pas, à vous qui circulez en Occitanie, aucune information à vous transmettre, et du côté de la région Provence-Alpes-Côte d'Azur, pareil, aucune information à vous transmettre. Néanmoins, aujourd'hui, le drapeau orange sera de sortie dans les sens des départs en Auvergne-Rhône-Alpes, avec quelques bouchons en région lyonnaise et en vallée du Rhône sur la 7 entre Lyon et Orange. Notre conseil, évitez de prendre la route entre 14h et 19h.
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0: C'est l'heure de votre rendez-vous avec les bandes originales de films. Aujourd'hui, l'histoire d'un groupe de rock qui dit non à Dream Work, puis change d'avis et finit par entrer dans la BO de l'un des films d'animation les plus irrévérencieux des années 2000. Voici dans Absolument BO avec Charlotte Latour.
2: Il était une fois un ogre vert, dégoûtant et solitaire, héros d'un film d'animation en 3D sorti en 2001.
3: Les ogres, non, ça vous dévore le foie, vous écrabouille les yeux et en fait de la marmelade.
4: C'est délicieux sur un toast.
2: Oh yeah ! Shrek est sans aucun doute la star des ogres. Les studios DreamWorks ont d'ailleurs reçu l'Oscar du meilleur film d'animation en 2002. Le succès a été fulgurant, le public a apprécié l'insolence de cette satire de conte de fées qui ose bousculer les clichés du genre avec humour. Dans Shrek, pas de princesse innocente ou de chevalier avec des yeux bleus et un brushing. On inverse la donne, le méchant ogre devient le gentil héros, flanqué d'un âne, compagnon de route aussi bavard que trouillard, pour aller libérer la princesse Fiona. Une parodie familiale avec des références pour tous les âges. Et le titre All Star de Smash Mouth. Le groupe de rock californien a refusé dans un premier temps que sa musique soit utilisée dans le film, craignant d'affadir son image. Le rock ou les dessins animés, il faut choisir. L'histoire ne dit pas si le chèque proposé par DreamWorks au groupe l'a fait changer d'avis, mais la chanson, qui résonne finalement dès la bande-annonce, enregistre plus d'un milliard de streams. Elle parle d'un loser qui devient une star, parallèle tout trouvé avec la vie de Shrek. All Star est dans Absolument BO.
0: Radio Vinci Autoroute, priorité à votre sécurité. Dans la région de Toulon, vous circulez sur l'autoroute A50 en direction de Marseille. Notez qu'un accident s'est produit dans la sortie numéro 15 à Toulon-Ouest.

C'était All Star de Smash Mouth, un extrait du film Shrek dans Absolument BO. Et pour les fans de l'ogre, sachez que Shrek 5 doit sortir le 30 juin 2027. Avant de vous laisser avec de la musique, j'aimerais évoquer avec vous les feux de forêt. 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

Céron pour vous accompagner sur les ondes du 107.7. Très belle route à vous. Vous aurez l'occasion de rediscuter trafic avec une nouvelle copilote qui arrive après les informations à 6h du matin. 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À vous de jouer pendant qu'on écoute un peu de musique jusqu'à 6h du matin.

0: Merci d'avoir choisi Radio Vinci Autoroute pour comme copilote. Direction maintenant le flash d'actualité de la rédaction du 107.7. Il est tout pile 6h du matin.
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2: Bonjour à toutes et à tous, on commence avec le football.
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2: Ils pensaient qu'on allait venir en smoking faire de belles actions. On sait faire le sale football aussi et même là on a été meilleur qu'eux. La déclaration du capitaine des Bleus au sortir du match remporté face au Paraguay. Et c'est d'ailleurs grâce à Kylian Mbappé que les Bleus se sont qualifiés pour les quarts de finale. Un match tendu, un jeu agressif avec pourtant seulement 23 fautes sifflées et 0 carton pour les Sud-Américains. Didier Deschamps s'est réjoui de l'attitude de ses hommes. Je suis content que les joueurs aient gardé leur maîtrise, ça va servir d'exemple. Les Bleus seront donc opposés au Maroc en quart de finale jeudi à Foxborough dans le Massachusetts. Les Lions de l'Atlas ont décroché leur billet en sortant le Canada, un des pays co-organisateurs 3-0. En sport toujours, la seconde étape du Tour de France propose aujourd'hui 168 km sur la célèbre colline de Barcelone. Hier, Jonas Vingegaard a enfilé le premier maillot jaune de l'édition 2026 à Montjuïc. L'Ardèche, l'Aude, la Drôme, le Gard, l'Hérault, les Pyrénées-Orientales et le Vaucluse en vigilance orange canicule aujourd'hui. Dans ces 7 départements du sud de la France, les températures seront comprises entre 35 et 37 degrés avec des pointes jusqu'à 40 degrés, a prévenu Météo France, l'institut météorologique qui prévient que les températures nocturnes resteront aussi élevées dans le sud-est, souvent entre 21 et 24 degrés. Et dans ce contexte de forte chaleur, les feux de forêt ont débuté avec un mois d'avance. Un nouvel incendie dans les Pyrénées-Orientales Oriental a déjà parcouru 400 hectares, 500 pompiers sont mobilisés et plusieurs routes départementales ont été fermées. À 3 jours du jugement qui déterminera si elle pourra se présenter ou non à la présidentielle, Marine Le Pen a reçu le soutien renouvelé de Jordan Bardella, qui espère bien l'avoir élue à l'Élysée l'an prochain. « Je veux remercier Marine pour son amitié, pour sa confiance, pour sa fidélité », a déclaré le président du Rassemblement national lors d'un banquet champêtre organisé à Liévin dans le Pas-de-Calais. Et puis au Venezuela, le tremblement de terre qui a dévasté le nord du pays, le double tremblement de terre, a fait près de 3000 morts. C'est le dernier bilan officiel. Les équipes de secours internationales cessent progressivement la recherche de survivants dans les décombres alors que les Nations Unies estiment le nombre de disparus à 50 000 personnes. Plus de 16 000 personnes sont sans logement actuellement et 856 bâtiments sont sinistrés. 6h02, c'est la fin de ce flash. Dans une heure pour l'actualité, ce sera Corentin Nadjarlegui. Pour l'instant, c'est le retour de l'infotrafic après la météo.
4: Le temps de ce dimanche 5 juillet, dès ce midi, aujourd'hui, 7 départements sont placés en vigilance orange à la canicule, le Vaucluse, la Drôme, l'Ardèche, le Gard, l'Hérault, l'Aude et les Pyrénées-Orientales. Vigilance jaune pour les départements du Rhône, des Alpes de Haute-Provence, ainsi que l'Isère et les Bouches-du-Rhône. Une vigilance jaune qui est à ne pas sous-estimer. Pensez à bien vous hydrater, donc plein soleil sur l'Hexagone pour aujourd'hui, ainsi que sur les régions où vous m'écoutez, Rhône-Alpes, Auvergne, Occitanie ou encore Provence-Alpes, Côte d'Azur, avec du Mistral en vallée du Rhône. Pour les températures, cet après-midi, il fera du côté de Lyon 36 degrés, jusqu'à 35 à Montélimar, 34 pour Marseille, il fera 40 degrés à Montpellier, 39 à Perpignan et 29 degrés pour Nice, sous un grand soleil.
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4: Deux accidents d'actualité, on va y revenir, mais tout d'abord ces piétons.
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4: Deux accidents d'actualité, on va y revenir, mais tout d'abord ces piétons qui se situent à proximité.

0: sur la bande d'arrêt d'urgence. Je vous rappelle aussi cette information beaucoup plus au nord sur les voies de l'A89, l'axe Lyon-Bordeaux, direction Bordeaux, au niveau de la sortie Tarare-Est, une voiture accidentée, levez le pied dans ce secteur et notez aussi que la sortie Tarare-Est est interdite pour le moment. Rien d'autre à évoquer ensemble pour l'instant, hormis donc cette chaleur canicule qui va concerner 7 départements dans lesquels vous m'entendez, Vaucluse, Drôme, Ardèche, Gard, Hérault, Aude et Pyrénées-Orientales, vigilance orange à la canicule. Il va encore faire très chaud aujourd'hui, pensez à multiplier les pauses et à vous hydrater encore plus régulièrement.
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0: Je m'appelle Stéphanie Dionnet. Et je vous accompagne jusqu'à 10h tout à l'heure, peut-être sur le chemin des vacances. En tous les cas, excellent voyage avec nous. Côté musique, T.Y.O. arrive et tout de suite, bien sûr, ce titre Outside, signé George Michael. Je vous souhaite la bienvenue sur le 107.7.

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1: Avec une minute d'avance, 6h15 quasiment, sur l'autoroute A50, direction Marseille, dans le secteur de Toulon, un accident. Je vais évoquer aussi un second accident dans le secteur de Tarare. Si vous roulez sur l'A50, direction Marseille, donc, au niveau de la sortie 15A, Toulon-Ouest, une voiture est accidentée, tout se passe sur la bande d'arrêt d'urgence, levez le pied. Beaucoup plus au nord, sur les voies de l'A89, l'axe Lyon-Bordeaux, il y a cet accident dans la sortie Tarare-Est, sortie numéro 35 anticipée dans ce secteur. Il y a des piétons qui se mettent en danger. Ils se situent à proximité des voies de l'autoroute entre Valence-Romans et Loriol. Nous sommes là sur les voies de l'autoroute A7 et comme ils peuvent à tout moment traverser les voies de l'autoroute, restez vigilants que vous rouliez vers Lyon ou vers Marseille, quel que soit donc votre sens de circulation. Et puis sur les voies de l'autoroute A9 direction Orange, un véhicule de l'autoroute est arrêté entre Remoulin et Roquemort. Vous anticipez à ce niveau et placez-vous donc, laissez bien le corridor de sécurité dans ce secteur. Je compte sur vous, vous qui arrivez dans cette zone, puisque ce véhicule de l'autoroute se situe sur la bande d'arrêt d'urgence. Il faudra laisser le corridor de sécurité. Rien d'autre à évoquer ensemble, mais il va faire très très chaud. Plusieurs départements en vigilance orange suite à un nouvel épisode de canicule. Cela concerne le Vaucluse, la Drôme, l'Ardèche, le Gard, l'Hérault, l'Aude et les Pyrénées-Orientales. Multipliez les pauses.

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Gang, à l'instant sur Radio Vinci Autoroute, plusieurs accidents en cours. Levez le pied en ce dimanche matin. Un accident, information que je vous donnais en géolocalisation il y a une poignée de secondes sur les voies de l'autoroute A8, direction Italie, entre Mandelieu-Est et Mougins-Cannes-Centre. Un accident s'est produit sur la bande d'arrêt d'urgence. Il faudra bien vous en écarter. Un autre accident d'actualité, toujours en région Provence-Alpes-Côte d'Azur, sur les voies de l'A50, direction Marseille, dans la sortie Toulon-Ouest. La sortie 15A, il y a cette voiture accidentée, là aussi, sur la bande d'arrêt d'urgence. Et puis, sur le secteur de Tarare, depuis l'autoroute A89, pour vous qui quittez Lyon et qui roulez vers Bordeaux, dans la sortie Tarare-Est, là également, un véhicule accidenté. C'est la sortie numéro 35, direction Bordeaux, sur l'A89. Nous aurons, bien sûr, l'occasion de revenir sur toutes ces informations. Je dois aussi vous rappeler des piétons à proximité des voies de l'autoroute. Nous sommes sur l'autoroute A7 entre Valence, Romans et Loriol. Levez le pied, quel que soit votre sens de circulation, que vous rouliez vers Lyon ou vers Marseille. Lady Gaga est là avec The Dent Dance.

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1: Je suis là et je vous dis tout de vos conditions de circulation. Ce dimanche matin, il est très tôt, 6h30, et déjà plusieurs accidents d'actualité. Avant d'y revenir, je voudrais vous rappeler ces piétons à proximité des voies de l'autoroute A7 que vous reliez vers Lyon, vers Marseille, entre Valence-Romans et L'Oriol. C'est là qu'ils ont été aperçus, kilomètre 77. Levez le pied, quel que soit donc votre sens de circulation. En région Provence-Alpes-Côte d'Azur, deux accidents d'actualité sur les voies de l'autoroute A8, l'axe Aix-en-Provence-Italie. Pour vous qui roulez vers l'Italie, entre Mandelieu-Est et Mougins-Cannes, il y a cet accident signalé et confirmé sur la bande d'arrêt d'urgence, kilomètre 163. Levez le pied si vous êtes dans ce secteur. Deuxième accident d'actualité sur les voies de l'A50, c'est l'axe Toulon-Marseille. Et au niveau de la sortie Toulon-Ouest, sortie numéro 15A, une voiture est accidentée. Cela va gêner votre insertion dans cette sortie, donc vraiment restez attentifs. Beaucoup plus au nord, sur les voies de l'A89, l'axe Bordeaux-Lyon, direction Bordeaux, il y a cet accident à vous rappeler au niveau de Tarare-Est. C'est la sortie numéro 35. Il faudra rester attentif dans ce secteur sur la bande d'arrêt d'urgence. Une voiture est accidentée. Levez le pied aussi par rapport à ce véhicule de l'autoroute qui intervient sur les voies de l'A9, direction Orange, sur la bande d'arrêt d'urgence entre Remoulin et Roquemort, kilomètre 22. Il faudra laisser le corridor de sécurité. Par ailleurs, il va faire très chaud aujourd'hui avec dès midi, 7 départements en vigilance orange à la canicule, le Vaucluse, la Drôme, l'Ardèche, le Gard, l'Hérault, l'Aude, ainsi que les Pyrénées-Orientales. Pensez à multiplier les pauses et à vous hydrater encore plus régulièrement.
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0: Jojo 4 à l'instant, 6h35, retour à vos conditions de circulation. Levez le pied par rapport à cet obstacle sur les voies de l'autoroute A61, c'est l'axe Narbonne-Toulouse, direction Narbonne, entre Carcassonne-Est et Lézignan, un obstacle dans ce secteur. Vous circulez aux portes de Valence-Romans, levez le pied aussi par rapport à ces piétons qui se trouvent à proximité des voies de l'autoroute A7, entre donc Valence-Romans et Loriol, kilomètre 77, c'est 4 kilomètres après avoir passé Valence-Romans si vous circulez en direction de Marseille. Mais ces piétons peuvent traverser à tout moment les voies de l'autoroute. Parmi les duos de policiers cultes, Starsky et Hutch ont marqué toute une génération et leur célèbre voiture y est pour beaucoup. Gilles Ravarino nous raconte l'histoire de cette tomate enrubannée devenue mythique.
1: Imaginez-vous dans les années 70, entre chemise, col pelle à tarte et pâte d'eff, débarque une Ford Grand Torino rouge avec une bande blanche, celle de Starsky & Hutch, une série diffusée de 1975 à 1979 qui nous a offert des poursuites en voiture à couper le souffle et des dialogues savoureux.
2: En fait, c'est Starsky qui a de la dynamite.
3: C'est moi, Starsky, lui c'est Hutch.
1: Mais revenons à notre star mécanique, la Ford Grand Torino, équipée d'un moteur V8 qui rugissait comme un lion en colère. Elle n'était pas le premier choix pour la voiture pressentie des deux policiers. Ils devaient intervenir au volant d'une Chevrolet Camaro Cabriolet. Mais le producteur, ayant un contrat avec la marque Ford, vous avez compris.
3: Hey, Starsky, je commence à croire que tout le monde est complètement dingue dans cette ville.
1: La Ford Grand Torino est une voiture familiale, au look plutôt banal, qui a connu un grand succès en berline et en break. Mais c'est la version coupée deux portes qui a été retenue. Dès le début, les deux acteurs ne sont pas vraiment emballés par cette voiture qu'ils jugent lourde, enfantine, et qu'il surnomme la tomate enrubannée. Et pourtant, cette voiture est vite devenue un élément majeur du succès de la série, à tel point qu'elle a inspiré de nombreuses répliques, des jouets et même un jeu vidéo. Finalement, la Ford Grand Torino de Starsky & Hutch est une icône et surtout le fidèle compagnon à quatre roues.
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0: À l'instant, Bruno Mars, on va se retrouver dans une poignée de secondes pour reparler de plusieurs accidents en cours actuellement. Levez le pied.
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0: Il est 7h moins le quart et si vous circulez dans le secteur de la région Provence-Alpes-Côte d'Azur du côté des Alpes-Maritimes, un accident à vous rappeler. En tout, 3 accidents d'actualité. Levez le pied, vous qui circulez en ce dimanche matin. Il est très très tôt sur l'autoroute A8 direction Italie. Premier accident à noter entre Mandelieu-Est et Mougins-Cannes-Centre. Tout se passe sur la bande d'arrêt d'urgence. Il faudra bien vous en écarter. Kilomètre 163, c'est 2 kilomètres avant d'arriver à la hauteur de Mougins-Cannes. Deuxième accident, toujours en région Provence-Alpes-Côte d'Azur, cette fois-ci dans le Var, à Toulon, sur l'autoroute A50, direction Marseille, pour vous qui quittez Toulon, et c'est vraiment au niveau de Toulon, la sortie Toulon-Ouest, numéro 15A, une voiture accidentée à ce niveau. Un autre accident à vous rappeler, beaucoup plus au nord, sur les voies de l'A89, nous sommes là sur l'axe Lyon-Bordeaux, direction Bordeaux, il y a au niveau de Tarare-Est, une voiture accidentée. Levez le pied si vous êtes dans ce secteur. Je dois vous indiquer aussi des piétons qui se mettent en danger. Ça se passe sur les voies de l'A7. Vous circulez en direction de Marseille comme en direction de Lyon. Des piétons qui se trouvent à proximité des voies de l'autoroute entre Valence-Romans et Loriol, kilomètre 77. Cette nouvelle information qui me parvient à l'instant sur la région Provence-Alpes-Côte d'Azur, près de Nice, sur l'autoroute A8, direction Italie, entre Villeneuve-Loubet et Saint-Laurent-du-Var, en vous approchant de Nice, un camion est tombé en panne et même un bus. Peut-être y a-t-il des passagers à l'intérieur de ce bus, donc vous anticipez, vous laissez bien le corridor de sécurité dans ce secteur. Voilà pour vos conditions de circulation. Vous levez le pied d'une manière générale car vous êtes très très nombreux à circuler encore en ce dimanche matin, jour évidemment de vacances scolaires depuis hier, journée de grand départ. Tout à l'heure, dès midi, 7 départements seront en vigilance orange à la canicule, le Vaucluse, la Drôme, l'Ardèche, le Gard, l'Hérault, l'Aude ou encore les Pyrénées-Orientales. Il va encore faire très chaud aujourd'hui. Bien sûr, multipliez les pauses. Bien sûr, hydratez-vous encore plus régulièrement.

et 54 minutes et il y a déjà deux accidents en cours sur l'autoroute A50 direction Marseille dans la sortie Toulon-Ouest. C'est la sortie 15A, une voiture accidentée sur la bande d'arrêt d'urgence anticipée dans ce secteur. Sur les voies de l'autoroute A8 direction Italie, un autre accident, la voie de droite est neutralisée entre Mandelieu-Est, Cannes-la-Bocca et Mougins-Cannes-Centre. Au kilomètre 163, placez-vous sur les deux voies les plus à gauche et laissez bien le corridor de sécurité là aussi. Et puis un véhicule arrêté entre Villeneuve-Loubet et Saint-Laurent-du-Var. Il s'agit d'un bus au kilomètre 184 sur l'autoroute A8, toujours direction Italie. Levez le pied si vous êtes dans ce secteur, bien sûr. Nous aurons l'occasion d'y revenir dans les prochaines minutes. 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Pour la musique, c'est Vanessa Paradis, Les Épines du Cœur.

0: Deux accidents d'actualité aux portes de Toulon et de Cannes. Levez le pied, vous qui circulez en ce moment. Bonne route avec nous, Radio Vinci Autoroute, 7h.
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2: Bonjour à toutes et à tous. 7 départements colorés en orange face à une nouvelle vague de chaleur. Des vigilances canicules qui s'étendent de la Drôme aux Pyrénées-Orientales. Pyrénées-Orientales déjà marquées avec d'autres par les feux de forêt depuis mercredi, dont le dernier en date qui s'est déclaré hier dans un massif difficile d'accès et a parcouru plus de 400 hectares en quelques heures. D'après les quelques centaines de pompiers mobilisés, des événements à moins de 35 km de Perpignan. Dans le lot des catastrophes, ce chiffre 2954, dernier bilan officiel qui s'alourdit au Venezuela dans le sillage du double séisme. Les recherches se poursuivent toujours dans les nombres décombres, à peine plus d'une semaine après les tremblements de terre qui figurent désormais parmi les catastrophes naturelles les plus meurtrières de l'histoire. L'histoire dont se rappellent aussi les États-Unis qui fêtaient le 250e anniversaire de leur indépendance. Dans un discours retardé par une météo difficile, Donald Trump a assuré que l'Amérique était de retour, célébrant la Constitution et en particulier son second amendement qui donne le droit aux Américains de porter des armes. Le locataire de la Maison Blanche en a aussi profité pour répéter son rejet des communistes, manière dont il qualifie ses opposants. Et pendant ce temps, sur le sol américain, côté sport, direction Boston pour Didier Deschamps et les Bleus à l'occasion d'un duel face au Maroc en huitième de finale de ce mondial de football jeudi soir prochain. L'équipe de France a décroché son ticket donc hier soir après un gros coup de froid contre des Paraguayens qui étaient bien décidés à casser le rythme du jeu. Une faute, un pénalty et un but signé Kylian Mbappé, son 7e dans ce mondial pour libérer les Bleus et se qualifier. Cela aura été plus simple pour les Marocains, tombeurs quant à eux du Canada par 3-0. Enfin, deuxième étape du Tour de France en haut de la célèbre colline de Barcelone. Premier maillot jaune après sa victoire hier à l'ouverture de cette grande boucle en Catalogne. Le Danois Jonas Vingegaard a une nouvelle occasion d'en découdre avec les autres favoris de cette édition, dont le Slovène Tadej Pogacar. L'étoile montante tricolore Paul Sexas pointe lui pour l'instant 10e au classement général. 7h02 à l'écoute du 107.7. Retour de l'actualité dans une heure. À suivre, les prévisions météo.
0: Pour ce dimanche 5 juillet, dès midi, 7 départements en vigilance orange à la canicule, le Vaucluse, la Drôme, l'Ardèche, le Gard, l'Hérault, l'Aude et les Pyrénées-Orientales. Vigilance jaune pour les départements du Rhône, des Alpes de Haute-Provence, ainsi que l'Isère, les Bouches-du-Rhône. Vigilance jaune, une vigilance à ne pas sous-estimer. Pensez à bien vous hydrater. Plein soleil donc sur l'Hexagone aujourd'hui, ainsi que dans les régions où vous m'entendez, à savoir région Rhône-Alpes-Auvergne, Occitanie ou encore région Provence-Alpes-Côte d'Azur, avec du Mistral, c'est à noter, en vallée du Rhône. Pour les températures cet après-midi, elles grimperont très haut jusqu'à 36 degrés pour Lyon, 35 à Montélimar, 34 à Gap, il fera jusqu'à 40 à Montpellier, 35 à Toulouse, 39 pour Perpignan, 34 c'est pour Marseille et Cannes et Nice, 29 degrés.
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0: Beaucoup d'accidents depuis ce matin. Levez le pied. Il reste deux accidents d'actualité. Je vous délivre ces informations sans plus attendre. Sur la région Provence-Alpes-Côte d'Azur principalement. Sur l'autoroute A50 direction Marseille, cet accident dans la sortie Toulon-Ouest au kilomètre 15 au kilomètre 68, c'est la sortie 15A et c'est donc la sortie Toulon-Ouest qui est concernée sur la 50 direction Marseille. Deuxième accident d'actualité sur les voies de l'autoroute A8 direction Italie, pour vous qui roulez entre Mandelieu-Est et Mougins-Cannes-Centre, c'est 2 km avant Cannes et c'est une voiture qui est accidentée, qui empiète sur la voie la plus à droite. Un petit peu plus loin, véhicule est arrêté, toujours direction Italie, et un bus entre Villeneuve-Loubet et Saint-Laurent-du-Var, kilomètre 184. Laissez bien le corps est arrêté, toujours direction Italie, et un bus entre Villeneuve-Loubet et Saint-Laurent-du-Var, kilomètre 184. Laissez bien le corridor de sécurité, c'est un

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Ken, filet retour à vos conditions de circulation. Levez le pied par rapport à ces piétons qui se mettent en danger. Ça se passe entre Montélimar Nord, Solse-sur-Rhône et Montélimar Sud, Pierre-Latte, sur les voies de l'autoroute A7 que vous reliez vers Lyon ou vers Marseille, bien sûr, des piétons aperçus à proximité des voies de l'autoroute. Deux accidents en cours. Un premier aux portes de Toulon-Ouest, dans la sortie 15A de l'autoroute A50 direction Marseille. Un second aux portes de Mougins-Cannes, 2 km avant Mougins-Cannes, sur l'autoroute A8 direction Italie. Une voiture occupe la voie la plus à droite. Elle est accidentée là et vous pensez à vous placer sur les voies les plus à gauche et à bien laisser le corridor de sécurité. Prince pour rejoindre le prochain point trafic et ce titre...

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2: Deux accidents en cours, des piétons qui se mettent en danger. Levez le pied, il est 7h15 et nous sommes dimanche matin. Sur l'autoroute A7 que vous rouliez vers Lyon ou vers Marseille, je vous rappelle ces piétons qui évoluent près des voies entre Montélimar Nord, Saulce-sur-Rhône et Montélimar Sud, Pierre-Latte, kilomètre 105. Nous sommes proches des sorties 17 et 18. Levez le pied, quel que soit votre sens de circulation. On rejoint maintenant la région Provence-Alpes-Côte d'Azur où il y a deux accidents en cours. Sur l'autoroute A50 direction Marseille, dans la sortie Toulon-Ouest, une voiture accidentée sur la bande d'arrêt d'urgence. Levez le pied. Et puis sur l'autoroute A8 direction Italie, restez attentifs. La voie de droite est neutralisée suite à un accident qui implique une voiture entre Mandelieu-Est et Mougins-Cannes-Centre. C'est 2 km avant d'arriver à la hauteur de Mougins. Laissez bien le corridor de sécurité dans les deux cas. Sur l'autoroute A709 direction 7 dans la sortie Vendargues, un poids lourd est arrêté. Il faudra anticiper aussi à ce niveau. Côté météo, il va encore faire très chaud aujourd'hui, avec 7 départements que Météo France a placés en vigilance orange à la canicule. Le Vaucluse, la Drôme, l'Ardèche, le Gard, l'Hérault, l'Aude ou encore les Pyrénées-Orientales. Multipliez les pauses et buvez beaucoup d'eau. C'est l'un des présentateurs les plus emblématiques du paysage audiovisuel français depuis plus de 60 ans. Il accompagne les téléspectateurs et j'ai nommé Michel Drucker qui sera notre invité dans un instant, juste après YouTube.

0: YouTube à l'instant de Ground, Brinus Fitter. Il est 7h21, retour à vos conditions de circulation avec deux accidents d'actualité. Un dans la sortie Toulon-Ouest de l'autoroute A50 direction Marseille. Un second 2 km avant d'arriver à la hauteur de Mougins-Cannes sur l'autoroute A8 direction Italie. Là, la voie de droite est neutralisée. Placez-vous sur les deux voies de gauche et laissez bien le corridor de sécurité. Tout à l'heure, je vous indiquais des piétons qui se mettaient en danger dans la région de Montélimar. Ils ont quitté les voies de l'autoroute.
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2: C'est une voix, un visage, une présence familière pour des millions de Français et donc une émotion particulière d'être en sa compagnie. Bonjour Michel Drucker.
3: Bonjour Virginie.
2: Recevoir une nymphe d'honneur au Festival de télévision de Monte-Carlo pour vos 65 ans de carrière, ça représente quoi Michel pour vous une telle distinction ?
3: Ben, ça représente une reconnaissance, donc ça me touche beaucoup. Ça veut dire que j'ai beaucoup travaillé et que ce que j'ai fait n'est pas tout à fait déshonorant.
2: Ça, c'est sûr.
3: Et que ça a plu à beaucoup de gens. Et donc, lorsque le prince Albert m'a remis ce trophée, ça m'a fait plaisir. Et à chaque fois que je reçois un trophée, parce que maintenant, je reçois de plus en plus de médailles en fin de parcours, je pense à mes parents. Voilà, c'est un trophée que ma mère aurait gardé précieusement.
2: Une émotion particulière.
3: Oui,
2: donc,
3: absolument,
2: vraiment.
3: Absolument.
2: 65 ans de télévision, donc c'est une vie entière. Vous avez traversé les époques, les générations. Comment vous expliquez, Michel Drucker, cette fidélité incroyable du public ?
3: C'est une bonne question. Je n'ai pas la réponse. Ce que je sais, c'est que j'ai toujours aimé les gens, puisque je voulais être médecin. Si ça n'avait pas été à la télévision, j'aurais rêvé d'être médecin. Mais pour ça,
2: comme votre père.
3: Oui, comme mon père. Un vrai médecin de campagne, pas un médecin des villes, mais un médecin des champs. Et puis, je n'ai pas assez travaillé pour ça. Mais je crois que j'aime beaucoup, beaucoup les gens. J'ai appris à aimer les gens avec mon père quand il allait dans les fermes de Basse-Normandie accoucher les femmes. Et je l'accompagnais déjà. Et j'aimais ça. C'est pour ça que je voulais être médecin. Et mon père disait toujours, finalement, mon fils, quand on lui posait la question, mais à votre avis, pourquoi il a fait cette carrière? Et encore, mon père n'est plus là pour voir l'essentiel. Il disait, mais c'est un peu un médecin des âmes, finalement.
2: Cette authenticité, c'est précieux.
3: Mmh. Moi, je crois que j'aime les gens sincèrement, honnêtement, et je pense qu'ils le ressentent. Mmh. Mais on ne peut pas faire ce métier si on n'aime pas les gens. Si on n'aime pas les gens, y compris les gens célèbres ou pas. Les artistes, il faut les aimer beaucoup, parce que c'est un métier dangereux, c'est un métier de funambule, ça peut s'arrêter demain. On passe son temps à attendre que le téléphone sonne. Lorsqu'on est acteur, souvent il sonne, et puis il ne sonne plus, puis un jour il sonne, alors qu'on l'attendait depuis si longtemps. Un chanteur, c'est pareil, c'est très fragile tout ça. Donc je sens tout ça et je pense que les gens, qu'ils soient célèbres ou pas célèbres, doivent le sentir. Je crois que je suis assez psychologue.
2: Voilà. Michel Drucker, il est temps de marquer une petite pause trafic et musique. À tout de suite.
3: À tout de suite.

0: Queen, You Don't Fool Me, restez bien avec nous. Dans quelques instants, nous poursuivons notre route, seconde partie de notre entretien avec Michel Drucker.
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0: Toujours deux accidents d'actualité, un obstacle à vous rappeler également. Levez le pied en ce dimanche matin, et il est très tôt, 7h31. En région Provence-Alpes-Côte d'Azur, deux accidents à vous rappeler sur le secteur de Toulon, dans le Var, depuis l'autoroute A50, pour vous qui roulez vers Marseille, qui quittez Toulon au niveau de la sortie Toulon-Ouest. La sortie numéro 15A, une voiture est accidentée sur la bande d'arrêt d'urgence, il faudra bien vous en écarter. Deuxième accident d'actualité sur les voies de l'autoroute A8, direction Italie, entre Mandelieu-Est et Mougins-Cannes-Centre, sur la bande d'arrêt d'urgence et aussi sur la voie de droite. Il y a cet accident, une voiture accidentée, donc placez-vous sur les deux voies les plus à gauche et surtout laissez bien le corridor de sécurité. Enfin, un véhicule en panne sur les voies de l'A709. Vous roulez en direction de 7. C'est un camion qui est en panne dans la sortie Vendargues. C'est la sortie numéro 28, cela peut gêner votre insertion dans cette bretelle de sortie. Rien d'autre pour le moment à mentionner. Alors côté météo, de 7 départements sont en vigilance orange à la canicule. Le Vaucluse, la Drôme, l'Ardèche, le Gard, l'Hérault, l'Aude ou encore les Pyrénées-Orientales. Pensez à bien vous hydrater et ce très régulièrement. Et puis notez que le risque de feu de forêt est toujours à son maximum avec 7 départements du pourtour méditerranéen qui sont placés en vigilance rouge des Pyrénées-Orientales jusqu'aux Bouches du Rhône. Certains massifs forestiers sont évidemment interdits à la balade. Pensez à bien vous renseigner avant de vous promener.
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0: Seconde partie de notre entretien avec Michel Drucker, une figure incontournable de la télévision française, toujours au micro de Virginie Decorte.
2: Michel Drucker, on a pour tradition d'embarquer sur la route avec nos invités, vous le savez. Et je sais que pour vous, la route, elle est synonyme de plaisir, notamment lorsque c'est à vélo.
3: Et oui, moi, le vélo, ça a été ma passion. C'est ce qui m'a un peu sauvé la vie quand j'ai été malade, parce que c'est bon pour le cœur. Et même moi qui ai eu des problèmes cardiaques il n'y a pas tellement longtemps, j'ai recommencé à faire du vélo car c'est bon pour les cœurs. Avant, j'en faisais un petit peu trop. Trop fort, mais c'est vrai que la route, pour moi, c'est des voitures qui me doublent quand je suis sur mon vélo, et je fais attention, mais c'est vrai que la route, c'est assez fascinant. Mais j'ai préféré la route sur mon vélo, mais j'ai aimé aussi la route comme passager de voiture, en écoutant la radio.
2: Et des souvenirs de route, justement, de départ en vacances, enfant, est-ce que vous en avez pour les automobilistes qui sont en ce moment peut-être en route pour les vacances d'été?
3: Ben oui, la nouvelle génération a la chance, quand il fait très beau, d'avoir la climatisation. C'était pas le cas quand on était gamin, donc on avait chaud. Voilà, mon père était nerveux, il nous disputait parce qu'on faisait du bruit à l'arrière, il pouvait pas se concentrer, il y avait pas les boîtes automatiques. Maintenant c'est silencieux, que ce soit une petite voiture ou une grande. Si on est maintenant une voiture électrique, on n'entend plus rien, mais on écoute la radio dans de meilleures conditions.
2: Je crois que vous partiez près du Mont-Saint-Michel, à 50 km de chez vous, donc pas très loin.
3: J'ai grandi à côté. Donc,
2: et pour les vacances, c'était quoi la destination?
3: C'était Granville. C'est la côte normande, puisque je suis né pas loin des plages du débarquement, en Basse-Normandie, à Vire exactement, c'est le pays de l'Andouille. Donc mes vacances, c'était les plages du débarquement, qui n'étaient pas loin. C'était le Mont-Saint-Michel, qui reste une des plus grandes merveilles du monde. C'était du camping avec mon frère Jean. On allait camper le long des plages du débarquement. Moi, je suis né dans un pays qui a connu l'horreur, qui a connu des moments magnifiques quand il y a eu le débarquement, mais qui a aussi coûté la vie à tant de gens. Donc j'ai vécu dans une Normandie, une France qui se reconstruit, et puis après je me suis rendu compte que c'était également une chance de naître dans cet endroit. Et puis après, comme tout le monde, j'ai eu envie d'aller à Paris, j'ai eu envie de liberté, mais j'ai jamais oublié tout ça.
2: Vos racines.
3: Oui, parce que nul ne guérit de son enfance et il faut toujours se souvenir de son adolescence.
2: Et puis on reste un enfant toute sa vie quelque part.
3: Et plus on a en avance en âge, vous Virginie, vous êtes toute jeune.
2: Oh, mais plus, pas tant.
3: Plus on avance en âge et plus on retourne à l'enfance.
2: Un grand merci Michel Drucker,
3: merci
2: et
3: beaucoup,
2: encore bravo pour cette nymphe d'honneur pour vos 65 ans de carrière. C'est vraiment mérité.
3: Bonnes vacances à vous si vous êtes en voiture, sur la route des vacances. Vous avez bien raison.
2: Merci.
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Alicia Keys à l'instant sur Radio Vinci Autoroute. Ça se passe bien sur votre trajet. Circulation des plus fluides. Reste un accident sur le secteur de Toulon depuis l'autoroute A50 direction Marseille dans la sortie Toulon-Ouest numéro 15A. On va se retrouver dans quelques minutes pour reparler de vos conditions de circulation pour l'instant. Et côté musique, c'est Toto Africa. Souvenez-vous.

0: Toto et Africa, on va se retrouver dans une poignée de secondes pour reparler de vos conditions de circulation pour ce sera dans quelques instants. Un accident toujours d'actualité aux portes de Toulon, j'y reviens juste après ça.
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0: 8h moins le quart, on regarde comment ça évolue côté trafic avec plusieurs informations à vous donner, notamment aux portes de Toulon, cet accident qui s'est produit sur l'autoroute A50 direction Marseille. Vous restez attentifs, vous qui circulez aux portes de Toulon Ouest. Et d'ailleurs, c'est une sortie qui est interdite pour le moment. Un véhicule est accidenté au niveau de cette sortie et pour permettre l'évacuation de ce véhicule, pour l'instant, la sortie est fermée. Nous sommes là sur l'A50, direction Marseille. La sortie Toulon-Ouest numéro 15A n'est pas praticable pour l'instant. Si vous roulez sur les voies de l'A709, direction 7, il y a ce véhicule en panne. Il s'agit d'un poids lourd dans la sortie Vendargues numéro 28. Vous resterez attentif car cela va gêner certainement votre insertion dans cette bretelle de sortie. Voilà pour vos conditions de circulation pour l'instant. Côté météo, je dois vous rappeler que 7 départements sont en vigilance orange canicule, le Vaucluse, la Drôme, l'Ardèche, le Gard, l'Hérault, l'Aude, ainsi que les Pyrénées-Orientales. Il va encore faire très chaud aujourd'hui. Vous qui circulez pour un long trajet, multipliez les pauses et bien sûr, hydratez-vous très régulièrement.

Christophe Mahé et la Lune, 7h53, retour à vos conditions de circulation. Une sortie Toulon-Ouest interdite pour le moment suite à un accident qui s'y est produit depuis l'autoroute A50 direction Marseille. Et puis cet obstacle sur l'A9 direction Orange entre Perpignan Nord et Le 4, kilomètre 235. Ça concerne la voie de gauche. Placez-vous sur les deux voies les plus à droite dans ce secteur.

0: Auria à l'instant et soirée mondaine. Bonne route avec nous, Radio Vinci Autoroute. Il est 8h.
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2: Bonjour à toutes et à tous, des nerfs d'acier et du sang-froid, il en aura fallu hier soir pour les Bleus qui se sont difficilement sortis du piège paraguayen. Quelques gestes de frustration en réponse aux provocations ont coûté 3 cartons jaunes à l'équipe de France. C'est le capitaine Kylian Mbappé qui a libéré et qualifié les Bleus sur un pénalty à la 70e minute. Il pensait qu'on allait venir en smoking, faire des belles actions. On sait faire le sale football aussi et même là, on a été meilleur qu'eux, a-t-il déclaré à l'issue du match. Prochaine étape pour les hommes de Didier Deschamps, la rencontre en 8e de finale face au Maroc, qui a lui éliminé le Canada par 3-0 hier soir. Rencontre prévue jeudi prochain à Boston. Derrière le football, les citoyens américains et surtout leur président fêtaient les 250 ans de leur indépendance. L'Amérique de retour, l'histoire héroïque du peuple américain, des termes employés par Donald Trump dans son discours. Le locataire de la Maison Blanche qui a par ailleurs insisté sur son rejet des communistes, sa façon de parler de ses opposants. Jordan Bardella espère bien voir Marine Le Pen à l'Élysée l'an prochain. Le président du Rassemblement National a redit son total soutien et sa totale amitié à la figure principale de son parti. Marine Le Pen qui sera fixée sur son sort mardi dans le procès en appel autour de l'affaire des assistants parlementaires européens du RN. Procès pour lequel la peine de 5 ans d'inéligibilité a été requise. En première instance, on rappelle que Marine Le Pen avait été condamnée à 4 ans de prison, dont 2 fermes, avec aménagement sous forme du port d'un bracelet électronique. Et puis l'actualité dans l'Hexagone, ce sont ces 7 départements en vigilance orange canicule sur l'arc méditerranéen, dont les Pyrénées-Orientales qui souffrent, comme d'autres depuis mercredi, des feux de forêt. Le dernier en date a déjà parcouru plus de 900 hectares désormais depuis hier et mobilise près de 500 sapeurs-pompiers à environ 35 km de Perpignan. 8h02, vous êtes bien sur le 107.7, nouveau tour d'horizon de l'actualité dans une heure. Tout de suite, ne manquez pas un point sur la météo.
0: La météo de ce dimanche avec 7 départements en vigilance orange à la canicule, le Vaucluse, la Drôme, l'Ardèche, le Gard, l'Hérault, l'Aude et les Pyrénées-Orientales, vigilance jaune pour le département du Rhône, des Alpes de Haute-Provence ainsi que l'Isère et les Bouches-du-Rhône, une vigilance jaune à ne pas sous-estimer. Pensez bien sûr à bien vous hydrater. Plein soleil donc sur l'Hexagone ainsi que sur les régions où vous m'entendez, Rhône-Alpes, Auvergne, Occitanie, Provence-Alpes, Côte d'Azur, avec du Mistral en vallée du Rhône pour aujourd'hui. Cet après-midi, le mercure va grimper très haut, jusqu'à 36 degrés à Lyon, 35 à Montélimar, 40 degrés du côté de Montpellier, il fera 39 à Perpignan, 35 à Toulouse, 34 pour Marseille, 29 pour Nice et Cannes.
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0: Sur l'autoroute A9, direction Orange, il y a cet obstacle à vous rappeler. Sur la voie de gauche, une bâche. Placez-vous sur les deux voies les plus à droite entre Perpignan Nord et le 4, kilomètre 235. Et puis sur l'A709, direction Vendée, direction 7, au niveau de Vendargues, c'est la sortie numéro 28. Un poids lourd est à l'arrêt et le dépanneur est actuellement sur place. Cette information à prendre en compte à présent, beaucoup plus au sud, sur l'autoroute A9, direction Orange, pour vous qui arrivez d'Espagne, entre la plateforme de péage du Pertus et Perpignan Sud, sur la voie de gauche, il y a un obstacle. Levez le pied, vous qui arrivez dans ce secteur. Nous en parlions dans la météo il y a une poignée de secondes. 7 départements sont donc placés en vigilance orange à la canicule. Le Vaucluse, la Drôme, l'Ardèche, le Gard, l'Hérault, l'Aude, ainsi que les Pyrénées-Orientales. Il va faire très chaud encore aujourd'hui. Il faut multiplier les pauses et il faut boire beaucoup d'eau.
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priorité à votre sécurité, vous roulez sur l'autoroute A8 direction Aix-Marseille. Un obstacle a été aperçu entre Saint-Maximin et Traits. Vous resterez attentif, un gros morceau de pneu sur la voie de gauche. Placez-vous sur les deux voies les plus à droite.

Teddy Swims, Mr. Know It All, 8h11, retour à vos conditions de circulation avec cet obstacle sur les voies de l'autoroute A8, direction Aix-Marseille, entre Saint-Maximin et Traite. Un gros morceau de pneu sur la voie de gauche. Il faut vous placer sur les deux voies les plus à droite, 4 km après Saint-Maximin, la sortie 34. Autre obstacle, entre Perpignan Nord et Le Cat, une bâche perdue sur la voie de gauche. Placez-vous là aussi sur les deux voies les plus à droite depuis l'autoroute A9, direction Orange, entre Perpignan Nord, la sortie 41, et Le Cat, la sortie 40. On reviendra sur toutes ces informations dans le prochain point trafic, juste après Isia et ce titre, La Vague.

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2: Soyez les bienvenus, il est 8h15, on regarde comment ça évolue côté trafic avec un accident d'actualité. Sur une aire de repos, levez le pied, vous qui arrivez sur cette aire de Port-Lauragais, vous avez passé Villefranche, la sortie 20 de l'autoroute A61, l'axe Narbonne-Toulouse, direction Narbonne, donc depuis une dizaine de kilomètres, vous avez passé Villefranche et vous n'êtes pas encore à Castelnaudary. Et bien sur cette aire de repos, de service de Port-Lauragais, il y a un accident, donc vraiment anticipé si vous devez faire de la pause sur cette aire. Hormis cela, sur l'autoroute A8, direction Aix-Marseille, là c'est la région Provence-Alpes-Côte d'Azur, entre Saint-Maximin et Trets, un camion est arrêté sur la bande d'arrêt d'urgence et il faudra laisser le corridor de sécurité dans ce secteur. Voilà pour ces informations à prendre en compte. Rien d'autre pour l'instant à signaler, pas de bouchon à traverser en ce moment. Par contre, si vous circulez sur certains départements, la vigilance orange à la canicule est en place, notamment dans le Vaucluse, donc la Drôme, l'Ardèche, le Gard, l'Hérault, l'Aude ou encore les Pyrénées-Orientales. Donc, si vous êtes dans ces départements, pensez à multiplier les pauses et à boire beaucoup d'eau. Il faut vous hydrater très régulièrement.
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2: À suivre pour la musique, les Pretenders, mais tout de suite Louisa, Jetlag.

0: On va se retrouver dans quelques secondes pour reparler de vos conditions de circulation. Un accident en cours du côté de Chanas-Saint-Rambert-d'Albon sur les voies de l'autoroute A7. Un autre sur l'A61 direction Narbonne. Je vous dis tout juste après ça.
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0: Des accidents en cours, levez le pied, vous qui circulez en ce moment en région Rhône-Alpes-Auvergne, en Provence-Alpes-Côte d'Azur ainsi qu'en Occitanie. Vous êtes nombreux à rouler même en ce dimanche matin, il est 8h30, soyez les bienvenus. Premier accident à nommer sur l'autoroute A7 direction Marseille, entre Vienne-Reventin, cette plateforme de péage, et Chanas-Saint-Rambert-d'Albon. Il y a au kilomètre 23 cet accident, levez le pied, c'est à la hauteur de Chanas-Saint-Rambert-d'Albon. Deuxième accident d'actualité, cette fois-ci sur l'axe Toulouse-Narbonne, autrement dit sur l'autoroute A61 ou sur l'aire de Port-Lauragais. Eh bien, vous allez voir ce véhicule accidenté. C'est pour vous qui comptez faire la pause sur cette aire. Donc, lorsque vous vous insérez sur l'aire, levez le pied donc quand vous souhaiterez faire la pause et donc utiliser cette aire de service. C'est entre Villefranche, la sortie 20 et la sortie 21 Castelnaudary sur la 61, donc direction Narbonne. Un véhicule est tombé en panne, ça se passe sur l'autoroute A8, direction Aix-Marseille, entre Saint-Maximin et Traits. Un poids lourd qui se situe sur la bande d'arrêt d'urgence. Côté météo, il va encore faire très chaud aujourd'hui, avec 7 départements, vigilance orange, canicule, le Vaucluse, la Drôme, l'Ardèche, le Gard, l'Hérault, l'Aude ou encore les Pyrénées-Orientales. Pensez à multiplier les pauses, évidemment.
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0: Retour sur ces chansons de l'été qui nous font encore bouger et c'est avec vous, Gilles Ravarino.
7: Si vous étiez devant votre télé au milieu des années 90, impossible de passer à côté de ce tube solaire, tic-tic-tac, du groupe Carapiccio. Un titre brésilien rapporté par Patrick Bruel en 1996 lors du tournage du film Le Jaguar, qui mélange pop, rythme amazonien et qui sera très fréquemment diffusé sur France 2. À l'origine, Carapiccio s'inspire des sons traditionnels de l'Amazonie, percussions entraînantes, mélodies simples et surtout une chorégraphie devenue culte. Quelques pas de danse faciles à reproduire selon votre souplesse, des balancements de hanches tout en descendant, des bras qui suivent le rythme. D'ailleurs, à l'époque, on trouve à la vente une cassette vidéo VHS expliquant tous les secrets de cette chorégraphie. Cela donne une danse parfaite pour enflammer les pistes, les fêtes de village et le top 50 où Carapiccio reste 3 semaines numéro 1.
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7: Très vite, le titre est repris en français par Sophie Favier, animatrice emblématique des années 90. Même esprit festif et une libre adaptation qui permet à tout le monde de fredonner le fameux tic-tic-tac sans accent brésilien. Mais c'est bien l'original de Carapicho qui demeure un tube symbole d'un été sans fin et toujours doté d'une énergie incroyablement communicative.
0: Priorité à votre sécurité, vous roulez sur l'autoroute A8, direction Aix-Marseille. Dans la sortie Saint-Maximin, il y a la dépouille d'un chien. Levez le pied, vous qui arrivez dans ce secteur, le 107.7.

C'était à l'instant Tic Tic Tac de Carapiccio, l'une de vos danses de l'été sur le 107.7. Un rendez-vous à découvrir sur la route de vos vacances, mais aussi sur notre site internet et notre application. Suite en musique avec Dizzy et Théodora, Mélodrama.

Rakes Open Book, retour à vos conditions de circulation. Levez le pied hein, si vous êtes amené à utiliser la sortie Saint-Maximin de l'autoroute A8 direction Aix-Marseille. Il y a la dépouille d'un chien sur les voies, donc anticipez, restez attentifs. Cet accident à vous rappeler sur l'A61 direction Narbonne entre Villefranche et Castelnaudary. Il y a cette aire de service où vous pouvez faire la pause, l'aire de Port-Lauragais et dans la bretelle qui vous permet de vous insérer sur cette aire. Un véhicule est tombé en panne et noter la présence du dépanneur, donc aborder le secteur vraiment avec beaucoup de vigilance. Et puis priorité à votre sécurité avec cette nouvelle information qui me parvient à l'instant à 8h42 sur l'A520 direction Aubagne. Nous sommes là en Provence-Alpes-Côte d'Azur entre la plateforme de péage de d'Oriol et la plateforme de péage de Pont de l'Étoile. Il y a un obstacle, des sangles perdues sur la voie de droite. Placez-vous sur la voie de gauche, kilomètre 1. On va se retrouver dans quelques minutes pour reparler de vos conditions de circulation juste après Angel et Justice, What You Want. Bonne route avec nous et bon dimanche.

0: Angèle et Justice, on va se retrouver dans quelques secondes pour reparler de vos conditions de circulation. Un accident en direction de Narbonne sur les voies de l'A61 du côté de Port-Lauragais. Et puis un obstacle aussi à vous rappeler en région Provence-Alpes-Côte d'Azur. J'y reviens juste après ceci.
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0: Soyez les bienvenus, il est 8h47 et dans ce point trafic, je vais vous rappeler un accident. D'autres informations aussi à prendre en compte. Tout d'abord, cet accident qui s'est produit donc sur l'A61, c'est l'axe Narbonne-Toulouse, direction Narbonne, entre Villefranche et Castelnaudary. Il y a cette aire de service de Port-Lauragais et dans, au niveau de la bretelle d'insertion qui vous permet donc d'entrer sur cette aire, il y a ce véhicule en panne et le dépanneur qui est sur place et ce véhicule qui est plutôt accidenté et pas en panne, mais ce dépanneur sur place aussi. Donc, lorsque vous ferez la pause sur cette aire. Abordez le secteur avec encore plus de précautions que d'habitude car il y a ce véhicule accidenté dans cette bretelle d'accès. Autre information à prendre en compte, cette fois-ci dans la région Provence-Alpes-Côte d'Azur sur l'A520. C'est entre la plateforme de péage d'Auriol et celle de Pont de l'Étoile. Au kilomètre 1 sur la voie de droite, il y a des sangles sur la chaussée, donc levez le pied à ce niveau. Je dois aussi vous indiquer cette information à prendre en compte, la dépouille de ce chien si vous roulez sur l'autoroute A8 direction Aix-Marseille. Il se situe dans la sortie Saint-Maximin et donc levez le pied si vous êtes dans ce secteur aussi. D'autres informations météo cette fois-ci à vous délivrer. 7 départements en vigilance orange à la canicule, le Vaucluse, la Drôme, l'Ardèche, le Gard, l'Hérault, l'Aude ou encore les Pyrénées-Orientales. Donc pensez à bien vous hydrater et à marquer la pause très souvent. Notez aussi le risque de feux de forêt qui est à son maximum. 7 départements du pourtour méditerranéen sont en vigilance rouge, des Pyrénées-Orientales jusqu'aux Bouches-du-Rhône. Vous le voyez d'ailleurs inscrit sur certains panneaux lumineux au-dessus de l'autoroute. Notez que certains massifs forestiers sont interdits à la balade. Et évidemment, pensez à bien vous renseigner avant de partir. Et puis, je vous rappelle qu'il ne faut rien jeter par la fenêtre de votre véhicule et surtout aucun mégot de cigarette. Côté musique, Oasis Wonderwall, mais tout de suite, Michel Berger, Vivre.

retour à vos conditions de circulation avec à vous rappeler cet obstacle sur la 520 direction Aubagne entre Auriol et Pont de l'Étoile sur la voie de droite des 100.

0: 21 Pilots à l'instant sur Radio Vinci Autoroute. Bonne route et bon dimanche. 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
2: Bonjour à toutes et à tous. 7 départements colorés en orange face à une nouvelle vague de chaleur. Des vigilances canicules qui s'étendent de la Drôme aux Pyrénées-Orientales. Pyrénées-Orientales déjà marquées avec d'autres par les feux de forêt depuis mercredi, dont le dernier en date qui s'est déclaré hier dans un massif difficile d'accès et a parcouru plus de 900 hectares en quelques heures d'après les pompiers mobilisés. Des événements à moins de 35 km de Perpignan. Dans le lot des catastrophes, ce chiffre 2954, dernier bilan officiel qui s'alourdit donc au Venezuela dans le sillage du double séisme. Les recherches se poursuivent toujours dans les nombreux décombres, à peine plus d'une semaine après les tremblements de terre, qui figurent désormais parmi les catastrophes naturelles les plus meurtrières de l'histoire. L'histoire dont se rappellent aussi les États-Unis qui fêtaient le 250e anniversaire de leur indépendance. Dans un discours retardé par une météo difficile, Donald Trump a assuré que l'Amérique était de retour, célébrant la Constitution et en particulier son second amendement qui donne le droit aux Américains de porter des armes. Le locataire de la Maison-Blanche en a aussi profité pour répéter son rejet des communistes, manière dont il qualifie ses opposants. Et pendant ce temps, sur le sol américain, côté sport, direction Boston pour Didier Deschamps et les Bleus à l'occasion d'un duel face au Maroc en 8e de finale de ce mondial de football jeudi soir prochain. L'équipe de France a décroché son ticket hier soir après un gros coup de froid contre des Paraguayens bien décidés à casser le rythme du jeu. Une faute, un pénalty et un but signé Kylian Mbappé, son 7e dans son mondial pour libérer les Bleus et se qualifier. Cela aurait été plus simple pour les Marocains, tombeurs du Canada par 3-0. 9h02 à l'écoute du 107.7, retour de l'actualité dans une heure. À suivre, les prévisions météo.
0: Vous le disiez, hein, Corentin, 7 départements en vigilance orange à la canicule, le Vaucluse, la Drôme, l'Ardèche, le Gard, l'Hérault, l'Aude ou encore les Pyrénées-Orientales. Vigilance jaune pour le département du Rhône, des Alpes de Haute-Provence ainsi que l'Isère et les Bouches-du-Rhône. Vigilance jaune à la canicule, une vigilance à ne pas sous-estimer. Pensez à bien vous hydrater car il va faire encore très chaud dans tous les départements que je viens d'évoquer. Plein soleil sur l'Hexagone mais aussi sur les régions où vous m'entendez, Rhône-Alpes, Auvergne, Occitanie ou encore région Provence-Alpes, Côte d'Azur. Pour le mercure, il va grimper et bien haut avec jusqu'à 36 degrés à Lyon sous un franc soleil. Grand soleil aussi à Montélimar avec 35 degrés, 34 à Gap en Provence-Alpes, Côte d'Azur, 34 à Marseille ou encore à 29 à Nice et Cannes. 40 degrés prévus à Montpellier, 39 à Perpignan et pour Toulouse, 35 degrés là aussi sous le soleil avec du Mistral qui va souffler en Provence.
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0: Vos conditions de circulation à nouveau détaillées avec un accident d'actualité sur le secteur de Port-Lauragais. Vous restez attentifs et puis un véhicule de l'autoroute arrêté. Si vous circulez sur l'A61 direction Narbonne, entre Villefranche et Castelnaudary, il y a cette aire de service de Port-Lauragais se situe au kilomètre 274 et dans la bretelle d'insertion vers cette aire. Si vous souhaitez y faire la pause, un véhicule accidenté, donc il s'agit d'une voiture, levez le pied si vous êtes dans ce secteur. Si vous circulez sur l'A89 direction Bordeaux, un véhicule de l'autoroute est arrêté au niveau de la sortie Tarare Est, sortie numéro 35, sur la 89 direction Bordeaux, donc levez le pied là aussi. Et puis je vous rappelle 7 départements vigilance orange à la canicule: la Drôme, le Vaucluse, l'Ardèche, le Gard, l'Hérault, l'Aude ou encore les Pyrénées-Orientales. Il faut multiplier les pauses car il va faire très chaud aujourd'hui. Le risque de feu de forêt reste toujours à son maximum. 7 départements du pourtour méditerranéen sont en vigilance rouge, des Pyrénées-Orientales jusqu'aux Bouches-du-Rhône. Notez que certains massifs forestiers sont évidemment interdits à la balade. Et puis pensez bien sûr à bien vous renseigner avant de partir en promenade. Ne jetez rien non plus par la fenêtre de votre véhicule et surtout aucun mégot de cigarette.
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0: C'est le retour de la musique avec ce titre signé Stretch. Why did you do it to me? Excellent voyage.
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9h12, retour à vos conditions de circulation. Levez le pied, un véhicule de l'autoroute est à l'arrêt dans la sortie Tarare-Est de l'autoroute A89, direction Bordeaux. Levez le pied donc dans ce secteur, c'est la sortie numéro 35. On va se retrouver juste après Emmanuel Moire, mon essentiel, pour reparler de vos conditions de circulation. C'est redevenu plutôt calme.

0: On va se retrouver dans une poignée de secondes pour reparler de vos conditions de circulation. C'est redevenu plus calme. Je vous explique tout juste après ça.
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0: Ça se passe bien sur votre trajet. Pas de difficulté à traverser en ce dimanche matin, 9h17. Soyez les bienvenus. Je vous indique cette nouvelle information qui me parvient à la seconde. Un véhicule en panne au niveau de Vienne-Reventin de cette plateforme de péage sur le parking juste après la barrière de péage sur l'autoroute A7 direction Marseille. Ceci étant dit, un véhicule de l'autoroute est à noter. Il s'est arrêté sur l'autoroute A89 direction Bordeaux dans la sortie Tarare-Est. C'est la sortie numéro 35. Levez le pied si vous êtes amené à emprunter cette sortie. Je dois vous rappeler qu'il va faire encore très très chaud, qu'il y a 7 départements en vigilance orange à la canicule. Le Vaucluse, la Drôme, l'Ardèche, le Gard, l'Hérault, l'Aude ou encore les Pyrénées-Orientales. Vous multipliez les pauses évidemment, surtout vous qui partez pour un long trajet. Je vous rappelle aussi que le risque de feu de forêt est toujours à son maximum avec 7 départements du pourtour méditerranéen en vigilance rouge, des Pyrénées-Orientales jusqu'aux Bouches-du-Rhône. Je vous rappelle bien sûr qu'on ne jette pas de mégots sur la chaussée. Il faudra vraiment rester extrêmement vigilant. La forêt est très fragile, vous le savez. À suivre, Matt Pokora et ce titre quand même.

Dentelle à l'instant, 9h25. Retour à vos conditions de circulation. Ça se passe bien sur votre trajet. Restez vigilants par rapport à ce véhicule de l'autoroute qui s'est arrêté sur l'autoroute A89 direction Bordeaux dans la sortie Tarare Est numéro 35. À suivre ce très joli titre signé Christina Aguilera et ça s'appelle Oh Mother.

0: Christina Aguilera, Oh Mother. Et dans quelques instants, nous allons nous retrouver pour reparler de vos conditions de circulation. C'est très calme. Je vous dis tout juste après ceci.
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0: Il est 9h30 et c'est calme actuellement, je dois dire, c'est redevenu calme car il y a eu beaucoup d'accidents depuis ce matin. Circulation des plus fluides, plus d'accidents à noter, uniquement ce véhicule de l'autoroute en intervention sur les voies de l'A89, direction Bordeaux, au niveau de la sortie Tarare-Est, la sortie 35 anticipée à cette hauteur si vous êtes dans ce secteur. Hormis cela donc, rien d'autre à ajouter, mais côté météo, je vous rappelle qu'il y a 7 départements en vigilance orange à la canicule. Le Vaucluse, la Drôme, l'Ardèche, le Gard, l'Hérault, l'Aude ou encore les Pyrénées-Orientales. Je vous rappelle aussi que le risque de feu de forêt reste à son maximum et que 7 départements du pourtour méditerranéen sont en vigilance rouge, des Pyrénées-Orientales jusqu'aux Bouches-du-Rhône. Je vous rappelle qu'on ne jette rien par la fenêtre de son véhicule et surtout aucun mégot de cigarette. Je compte sur vous.
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0: Dans quelques instants, tous au parc, l'un de vos rendez-vous de l'été sur le 107.7. Chaque semaine, nous vous faisons découvrir un parc à thème. Aujourd'hui, il y en aura même deux, le Futuroscope et son petit frère, ouvert l'an dernier, l'Aquascope. Visite guidée juste après Ed Sheeran, Azizam.

0: 9h35, circulation des plus fluides.
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0: Et tout de suite, direction Poitiers dans la Vienne pour notre série consacrée au parc à thème. Nous allons visiter le Futuroscope, mais aussi l'Aquascope installé juste à côté. Yvan Mouton s'est rendu sur place à la rencontre des visiteurs.
2: Des décors cassés, des avions, des bateaux échoués, des avions écrasés. C'était chouette.
3: Et ça racontait une histoire particulière ?
2: Oui, c'était trois personnages qui ont disparu et il fallait les retrouver, tout ça. Et c'était vraiment très intéressant, tout ça.
4: Ça fait vraiment penser qu'on est dans le triangle des Bermudes, genre, avec les rochers et tout.
3: Le mot est lâché. L'attraction phare du Futuroscope Mission Bermude, inaugurée en 2025, nous entraîne sur un bateau fou dans les eaux mystérieuses et bouillonnantes du fameux triangle des Bermudes, là où tant d'avions et de bateaux ont disparu.
2: Les décors sont très beaux, ils ont vraiment bien travaillé sur les décors.
3: Les décors, c'est Olivier Héral, directeur de création du Futuroscope, et son équipe qui les ont imaginés.
5: Nous, sur la partie décors, c'est un vrai challenge qui a été fait, parce qu'il a fallu qu'on achète des avions à des collectionneurs, il a fallu qu'on construise tous ces rochers en béton sculpté, il a fallu qu'on reconstitue tout un camp de base. Donc voilà, ça a été un nouveau défi aussi pour le Futuroscope en termes de thématisation et de décors. Et quand on écoute les premiers visiteurs, on sait que c'est plutôt réussi. Et on en est très fiers.
3: 25 millions d'euros de budget pour Mission Bermude qui se hisse en tête niveau satisfaction des 40 attractions et spectacles du parc. Mais le Futuroscope, vous le savez, c'est maintenant un deuxième parc, l'Aquascope, un parc de l'image aquatique de 6000 mètres carrés. Nous y sommes.
6: J'aime bien les images dans l'eau.
3: Qu'est-ce que c'était qu'il y avait comme image dans l'eau ? Tu te souviens ?
6: Un grand calamar ou je sais pas, une pieuvre. Il y avait des murs la nuit et le soleil.
3: C'est très très beau. T'avais déjà vu ça dans une piscine avant ?
6: Non.
3: Et oui, on n'avait jamais vu ça dans une piscine, encore moins dans un parc aquatique. Des projections vidéo au-dessus de vous et sous la surface de l'eau, un son spatialisé qui vous enveloppe.
5: Voilà, l'Aquascope, c'est surtout un parc aquatique, mais avec tout l'ADN du Futuroscope, on a transposé ici tout le savoir-faire qu'on avait mis en œuvre sur le parc, c'est-à-dire des technologies, beaucoup d'immersion dans l'image, et des effets spéciaux.
7: Ouais, sur les murs, donc il y a des images et il peut y avoir des impacts dans l'eau aussi, enfin voilà.
3: Ça, c'est vraiment un truc qui étonne quand même.
7: Oui, c'est ça, c'est innovant.
5: On a un cinéma aquatique, c'est-à-dire qu'on est, dans une piscine et on est entouré par l'image, un cinéma à 270 degrés et c'est la première fois qu'on est à ce point immergé dans l'image.
3: 8 toboggans aquatiques qui montent à 25 mètres de hauteur, un espace de 1700 mètres carrés pour les tout petits, 25 activités au total. Aquascope, Futuroscope, prévoyez au moins 2 jours pour la visite, 3 hôtels dans le parc, 15 formules de restauration. C'est au nord de Poitiers par l'autoroute A10.
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0: Let's go. Shakira, à l'instant, die, die. On va se retrouver dans une poignée de secondes pour reparler de vos conditions de circulation. C'est calme.
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0: Soyez les bienvenus, il est 9h46, on regarde comment ça évolue côté trafic. Pas de difficulté à noter, le drapeau orange est de sortie pourtant pour le sens des départs en Auvergne-Rhône-Alpes avec quelques bouchons à prévoir en région lyonnaise, en vallée du Rhône sur l'autoroute A7 entre Lyon et Orange dans les prochaines heures. Si vous circulez en tous les cas en région Provence-Alpes-Côte d'Azur, en Occitanie, en Rhône-Alpes-Auvergne, la circulation est tout ce qu'il y a de plus fluide pour l'instant. Je dois vous indiquer cette nouvelle information qui me parvient sur l'A57 direction Toulon, entre le Quai des Morts et Pugéville. Il y a un obstacle, levez le pied si vous arrivez dans ce secteur, kilomètre 30. Un véhicule de l'autoroute intervient actuellement sur l'A89 direction Bordeaux, dans la sortie Tarare Est. C'est la sortie numéro 35, levez le pied, laissez bien le corridor de sécurité. Je dois vous rappeler côté météo, c'est 7 départements en vigilance orange à la canicule, le Vaucluse, la Drôme, l'Ardèche, le Gard, l'Hérault, l'Aude et les Pyrénées-Orientales. Et puis, je vous rappelle aussi 7 départements du pourtour méditerranéen qui sont en vigilance rouge des Pyrénées-Orientales jusqu'aux Bouches du Rhône. Notez que certains massifs forestiers sont interdits à la balade, bien sûr, et ne jetez rien par la fenêtre de votre véhicule, surtout aucun mégot de cigarette.
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Calvin Harris, à l'instant sur Radio Vinci Autoroute. Retour à vos conditions de circulation. Ça se passe bien sur votre trajet. Levez le pied par rapport à cet obstacle sur la 57 direction Toulon, entre le Canet des Morts et Carnoul. Nous sommes là sur la région Provence-Alpes-Côte d'Azur, au kilomètre 40. 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Sur la suite de votre parcours, la musique des Corgis, Everybody's Got to Learn Sometimes. Excellent voyage. Et si vous avez cette chance, bonnes vacances!

0: Les corgis, à l'instant, ça se passe bien sur votre trajet. Pas de difficultés à traverser. Je vous souhaite de faire une très belle route et belles vacances avec nous. 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
2: Bonjour à toutes et à tous. Des nerfs d'acier et du sang-froid, il en aura fallu hier soir pour les Bleus qui se sont difficilement sortis du piège paraguayen. Quelques gestes de frustration en réponse aux provocations ont coûté 3 cartons jaunes à l'équipe de France. Mais c'est le capitaine Kylian Mbappé qui a libéré et qualifié les Bleus sur un pénalty à la 70e minute. Il pensait qu'on allait venir en smoking, faire des belles actions. On sait faire le sale football aussi. Et même là, on a été meilleur qu'eux, a-t-il déclaré à l'issue du match. Prochaine étape pour les hommes de Didier Deschamps, la rencontre en 8e de finale face au Maroc, qui a lui éliminé le Canada par 3-0 hier soir. Rencontre prévue jeudi prochain à Boston. Derrière le football, les citoyens américains fêtaient les 250 ans de leur indépendance. L'Amérique de retour, l'histoire héroïque du peuple américain, des termes employés par Donald Trump dans son discours, le locataire de la Maison Blanche, qui a par ailleurs insisté sur son rejet des communistes. Sa façon de parler de ses opposants. Jordan Bardella espère bien voir Marine Le Pen à l'Élysée l'an prochain. Le président du Rassemblement National a redit son total soutien et sa totale amitié à la figure principale de son parti. Marine Le Pen qui sera fixée sur son sort mardi dans le procès en appel autour de l'affaire des assistants parlementaires européens du RN. Procès pour lequel la peine de 5 ans d'inéligibilité a été requise. En première instance, on rappelle que Marine Le Pen avait été condamnée à 4 ans de prison dont 2 fermes, avec aménagement sous forme d'un port de bracelet électronique. Et puis, l'actualité dans l'Hexagone, ce sont aussi ces 7 départements en vigilance orange canicule sur l'arc méditerranéen, dont les Pyrénées-Orientales, qui souffrent, comme d'autres, depuis mercredi, des feux de forêt. Le dernier en date a déjà parcouru plus de 900 hectares désormais depuis hier et mobilise plus de 500 sapeurs-pompiers à environ 35 km de Perpignan. Et 10h02, vous êtes bien sur le 107.7, nouveau tour d'horizon de l'actualité dans une heure avec Charles Dodon. Très bon trajet, tout de suite, ne manquez pas un point sur la météo.
3: Le temps de ce dimanche 5 juillet en Provence-Alpes-Côte d'Azur avec un département de la région sud en vigilance orange canicule, le Vaucluse. Beaucoup de soleil, beaucoup de chaleur aujourd'hui avec des températures maximales entre 29 et 34 degrés. D'après la météo des forêts, les Bouches-du-Rhône et le Vaucluse sont en vigilance rouge, feu de forêt. Ne jetez pas de mégots par la fenêtre en roulant, évidemment. Demain dimanche, encore une belle et chaude journée d'été dans la région sud.
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3: Changement de copilote pour l'infotrafic, heureux de vous retrouver. Bonjour, bienvenue, il est 10h03, vos conditions de circulation dans la région sud. Uniquement, vous nous écoutez désormais, la région Provence-Alpes-Côte d'Azur et où ça se passe très bien pour l'instant, sur la route du week-end, sur la route des vacances, pas de difficultés de circulation devant vous. Le trafic peut être un petit peu dense par endroit, donc attention aux distances de sécurité et pensez à bien rouler sur la voie la plus à droite lorsque vous ne doublez pas pour la sécurité de tous. Et puis en parlant sécurité, justement, une seule info qui vous concerne dans le Var, c'est cet obstacle aperçu sur les voies de la 57 en direction de Toulon, niveau du kilomètre 40. C'est entre la sortie 13, le Canet des Morts, et la sortie 11, Carnoul, au niveau du kilomètre 40, qu'une plaque d'immatriculation serait tombée sur les voies de circulation sur la 57 en direction de Toulon. Une 12 kilomètres après le Canet des Morts et après le début de l'autoroute A57 direction Toulon. Pour l'instant, rien d'autre à évoquer. Côté météo, encore une chaude journée aujourd'hui. Pensez à multiplier les pauses pour bien vous réhydrater si vous partez pour un long trajet, notamment sur la route des vacances. 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

10h08, bonnes vacances avec Radio Vinci Autoroute. Pour l'instant, sur la route des vacances, pas de perturbation de circulation. Le trajet, le trafic s'écoule bien en ce moment devant vous, là où vous êtes et là où vous vous rendez, dans toute la région sud. Alors la musique continue avec Sienna Spiro.

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0: 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Dans un instant, le point complet sur vos conditions de circulation.
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0: L'infotrafic de ce dimanche matin sur la route du week-end, sur la route des vacances. Pas de bouchons devant vous, là où vous êtes et là où vous vous rendez, dans toute la région sud, Provence-Alpes-Côte d'Azur. Une seule info pour votre sécurité, c'est cet obstacle aperçu dans le Var, sur les voies de l'autoroute A57. La 57, c'est l'axe entre le secteur du Canet des Morts et Toulon, et justement en direction de Toulon. Une douzaine de kilomètres après la sortie 13, le Canet des Morts, il y aurait peut-être une plaque d'immatriculation qui serait tombée sur les voies de l'autoroute A57. Au niveau du kilomètre 40, un patrouilleur va arriver sur les lieux. Du côté de la chaleur aujourd'hui, encore de très fortes chaleurs et donc encore une vigilance orange aujourd'hui dans le département du Vaucluse, le seul département de la région sud placé en vigilance orange canicule. De très fortes chaleurs attendues, c'est vrai, dans toute la région, donc pensez à multiplier les pauses pour bien vous réhydrater, c'est important tout au long de votre trajet.
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0: Radio Vinci Autoroute, le son des vacances, c'est le nouveau single de Taïk maintenant. Et très vite, on revient sur l'infotrafic.

Radio Vinci Autoroute, sur la route du dimanche matin, le trafic s'écoule bien pour l'instant dans la région sud, Provence-Alpes-Côte d'Azur, là où on roule ensemble, là où vous êtes et là où vous vous rendez, pas de perturbation de circulation sur la route du week-end ou des vacances, et c'est vrai que vous êtes nombreux sur la route des vacances, on aura l'occasion d'y revenir. La musique continue avant le prochain flash info trafic, voici Sia.

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0: C'est l'heure de l'infotrafic, comme tous les quarts d'heure, et ça se passe bien, pas d'évolution depuis tout à l'heure. Un trafic normal en ce moment dans la région sud, sur tous les axes où vous nous écoutez. Si vous êtes sur la Côte d'Azur, dans le massif de l'Estérel, en Provence, dans la vallée de la Durance, devant vous, le trafic est normal, même si c'est vrai qu'il y a un petit peu de monde sur la route des vacances. En tout cas, pour un bon partage de la route, la règle d'or sur autoroute, c'est de rouler à droite. Vous dépassez, pensez à vous rabattre ensuite en mettant votre clignotant et en respectant les distances de sécurité. Et puis côté météo, de très fortes chaleurs encore aujourd'hui avec le département du Vaucluse. Plus dans la région sud, placé en vigilance orange canicule, pensez à bien vous réhydrater très régulièrement.
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0: Tout au long de l'été, on va vous emmener à la découverte des desserts de l'été, des spécialités qui sentent bon les vacances, comme ces petits biscuits croustillants venus du sud, les croquants de Collioure, une douceur simple mais qui a encore de quoi surprendre. Découverte à suivre.

0: Bon week-end avec Radio Vinci Autoroute. Rien à signaler en ce moment devant vous. Côté trafic, il est 10h36. Et tout de suite, direction Collioure, au bord de la Méditerranée, pour notre dessert de l'été. Une gourmandise emblématique, simple, croustillante et qui sent bon les vacances, Mathilde Ferrière.
1: Le bruit des vagues, le soleil. À Collioure, l'été passe aussi par le croquant, un biscuit sec et croustillant, spécialité du coin. Je suis en plein centre-ville, à la biscuiterie Le Croquant de Collioure, une adresse familiale devenue une institution. Je suis d'ailleurs accueillie par Colette Ponce, l'une des figures emblématiques de cette biscuiterie familiale.
2: Le croquant à la base, c'était le croquant aux amandes et au citron. Après, nous avons diversifié au chocolat, à l'anis. Et avant, les gens faisaient leur croquant eux-mêmes chez eux. Ils allaient amener les croquants à cuire au four communal.
1: Donc là, dans le traditionnel, dans celui-ci, il y a amandes et les zestes de citron.
2: Voilà, et on trouve les parfums viennent après, au bout d'un moment, quand on l'a...
1: On va le goûter, alors. Il porte pas son nom pour rien.
2: Ça porte bien le nom.
1: Exactement. Avant d'acheter, les touristes goûtent les croquants, chocolat, citron, anis, histoire de savoir quand même lequel ils préfèrent.
3: Je sens l'anis, l'amande. Moi j'adore depuis toujours les croquants, justement ce côté croquant, croustillant dans la bouche.
4: Ça c'est amande, j'imagine, amande.
1: Alors vos premières impressions?
5: Oh, ça croustille, c'est trop... Ça, c'est bien, là, croustillant.
1: En l'espace de quelques minutes, la boutique s'est bien remplie d'habitués et de touristes. Et d'ailleurs, les avis sont unanimes.
6: Ils sont authentiques et ils ont l'air très bons et de satisfaire tout le monde.
7: C'est très bon.
3: Ah, c'est délicieux. Moi, j'adore les croquants. C'est les gâteaux de grand-mère.
7: J'aime les croquants.
1: La biscuiterie Le Croquant de Collioure, c'est clairement le passage obligé pour le dessert typique de l'été dans le Roussillon. Un plaisir simple qu'on associe très vite au soleil et au sud.
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0: Une seule info pour votre sécurité dans ce flash infotrafic qui démarre, c'est un obstacle présent sur la Côte d'Azur. Sinon, rien d'autre à vous signaler côté trafic devant vous dans la région sud. Un trafic normal en ce moment sur la route du week-end ou sur la route des vacances. Alors on va zoomer sur cet obstacle et c'est peut-être une valise qui serait tombée sur les voies de l'autoroute A8. En direction d'Aix et de Marseille, 4 km après la sortie 40, Mandelieu-Centre. Une valise présente peut-être sur les voies au niveau du kilomètre 153. Un patrouilleur va se rendre sur les lieux. Pour l'instant, rien d'autre à évoquer. Et puis du côté de la météo, encore de fortes chaleurs aujourd'hui. Avec un département de la région sud qui est placé en vigilance orange canicule, c'est le Vaucluse. Il faut faire des pauses très régulièrement et penser à bien vous réhydrater, c'est important. Un des duos de l'été maintenant, signé Zawi et Stéphane, une nouveauté à Radio Vinci Autoroute. Et très vite, on revient sur le trafic.

Le week-end, les vacances avec Radio Vinci Autoroute et avec un trafic normal en ce moment dans la région sud où on roule ensemble, pas de perturbations de circulation, même si parfois le trafic peut être un petit peu dense. On va reparler de vos conditions de circulation et de la météo, encore de fortes chaleurs aujourd'hui, après les infos de 11h. D'ici là, Amanda Bourneuf, une découverte Radio Vinci Autoroute.

0: 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L'infotrafic revient dans un instant, un flash complet après la météo et après l'essentiel de l'actualité. Il est 11h.
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2: Bonjour à tous. La canicule et les incendies dans le sud du pays. Près de 1000 hectares sont partis en fumée dans un massif forestier des Pyrénées-Orientales à Trévillage. Plus de 500 pompiers sont mobilisés ce matin. Des évacuations de familles isolées ont été réalisées tout au long de la nuit. Aucune victime n'est à déplorer à ce stade, a déclaré le ministre de l'Intérieur, Laurent Nunez. Le feu qui a baissé en intensité et est contenu, notamment grâce au largage des canadaires, a quant à lui ajouté le préfet des Pyrénées-Orientales. Deux incendies sont également en cours dans la Drôme et le Gard, deux départements placés en vigilance orange canicule par Météo France, comme cinq autres du pourtour méditerranéen. Les 35 degrés seront souvent atteints, voire dépassés, les températures qui poursuivront leur hausse demain et la chaleur progressera sur l'Hexagone. À trois jours du jugement qui déterminera si elle pourra se présenter à la présidentielle, Jordan Bardella a redit hier soir lors d'un rassemblement dans le Pas-de-Calais son total soutien et sa totale amitié à Marine Le Pen, que le patron du Rassemblement National espère bien voir élu à l'Élysée l'an prochain. Les États-Unis, chef-d'œuvre de l'histoire de l'humanité pour Donald Trump, qui s'est exprimé hier soir à Washington à l'occasion des célébrations des 250 ans de l'indépendance. Le président américain en a profité pour réitérer les attaques contre ses opposants politiques démocrates, mettant en garde contre une menace communiste. Enfin, c'est un record d'audience historique après 23 heures, plus de 12 millions de téléspectateurs devant France-Uruguay sur M6 hier soir et la victoire des Bleus 1-0. Les Bleus qualifiés pour les quarts de finale de la Coupe du Monde, ce sera jeudi prochain face au Maroc avec un coup d'envoi à 22 heures. Ce dimanche, c'est la suite des huitièmes de finale avec Brésil-Norvège à 22 heures et Mexique-Angleterre la nuit prochaine à 2 heures du matin, heure française. C'est la fin de ce Flash Info, le retour de l'infotrafic dans un instant, juste après votre météo.
0: Le temps de ce dimanche 5 juillet en Provence-Alpes-Côte d'Azur avec un département de la région sud placé en vigilance orange canicule, le Vaucluse. Beaucoup de soleil, beaucoup de chaleur avec des températures maximales aujourd'hui entre 29 et 34 degrés. Et d'après la météo des forêts, les Bouches-du-Rhône et le Vaucluse sont en vigilance rouge, feu de forêt. Ne jetez pas de mégots par la fenêtre en roulant, évidemment. Demain, encore une belle et chaude journée d'été. Demain lundi, dans la région sud.
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0: 11h03, l'infotrafic dans toute la région sud, sur la route du week-end, sur la route des vacances, du monde par moment et par endroit. Mais pas de bouchons en ce moment, ça roule très bien, trafic normal dans toute la région, sur tous les axes où vous nous écoutez. Du côté de la météo, je vous le disais, une vigilance orange canicule dans le département du Vaucluse concernant la région sud de Provence-Alpes-Côte d'Azur, avec de très fortes chaleurs attendues. Donc pensez à prendre beaucoup d'eau en quantité avec vous dans votre véhicule. On ne sait pas combien de temps on peut être à l'arrêt dans un bouchon, par exemple, si un événement se produit sur autoroute. Donc pensez à pouvoir toujours réhydrater tous les occupants du véhicule à n'importe quel moment. Pour l'instant, rien d'autre à évoquer. Bon voyage.
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0: Il est 11h16, plusieurs nouvelles infos pour redémarrer ce flash infotrafic, mais pas de bouchons en tout cas dans la région sud, sur la route du week-end, sur la route des vacances. Le trafic s'écoule normalement sur tous les axes où vous nous écoutez. Direction le Var pour évoquer trois nouvelles infos. D'abord, si vous voyagez sur l'autoroute A57 en direction de Toulon, vous allez passer le secteur de La Farlède, ou approcher en tout cas le secteur de La Farlède, et pour prendre l'autoroute A570 en direction de Hyères, dans cette bretelle d'accès à l'A570, une voiture serait en panne. Toujours sur l'autoroute A57 et dans le secteur de Toulon, il y a sur l'A57 en direction de Nice et de l'autoroute A8, en laissant Toulon derrière vous, cet obstacle aperçu à l'approche de la sortie 3, Lavalette Centre, dans la traversée de Lavalette du Var. Il y aurait un obstacle présent sur les voies de circulation. Et puis dans le Var toujours, mais sur l'autoroute A8, au niveau de Fréjus, un véhicule immobilisé dans la sortie 38 Fréjus Ouest sur l'autoroute A8 en direction de Nice et de l'Italie. Pour l'instant, rien d'autre à évoquer. Du côté de la météo, un seul département de la région placé en vigilance orange canicule, c'est le Vaucluse. Pensez à multiplier les pauses pour bien vous réhydrater. Un nouveau flash infotrafic, très vite, ou dès que l'infotrafic évolue devant vous, roulez prudemment en écoutant Manon Lisa maintenant, une découverte Radio Vinci Autoroute.

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Pas de bouchon en ce moment dans la région sud, mais peut-être un obstacle présent sur les voies de la 57. Un morceau de pneu sur l'est de Toulon en direction de Nice et de l'autoroute A8. Un petit peu avant d'arriver à la sortie 3, la Valette Centre. Sinon, rien d'autre à vous rappeler. Ça se passe plutôt bien dans la région sud, malgré de très fortes chaleurs. On aura l'occasion d'y revenir dans le prochain flash. Voici Katsai.

priorité à l'infotrafic avec deux nouvelles infos. D'abord, une voiture immobilisée sur l'A50 en direction de Toulon, 1 km après la sortie 7, Roquefort-la-Bédoule Sud. Et sur l'A51, un obstacle aperçu en direction de Gap, 14 km après la sortie 17, Cadarache, juste avant d'arriver à Manosque, au kilomètre 70, Radio Vinci Autoroute.

0: Bienvenue sur Radio Vinci Autoroute. Dans un instant, vos conditions de circulation. Vous allez tout savoir sur ce qui se passe dans la région sud. À tout de suite.
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0: Quelques infos pour votre sécurité, mais pas de bouchons pour ce flash info trafic qui démarre. Il est 11h32, on roule ensemble dans la région sud de Provence-Alpes-Côte d'Azur avec d'abord cette info côté chaleur avec un département de la région sud, le Vaucluse, qui reste placé en vigilance orange canicule. Pensez à multiplier les pauses pour bien vous réhydrater. Et puis côté trafic, pour l'instant, devant vous, ça roule plutôt bien, pas de difficultés. Plusieurs infos, je vous le disais, pour votre sécurité en commençant par le Var avec l'autoroute A57. Si vous êtes à l'est de Toulon, direction de Hyères, Nice ou de l'autoroute A8, il y a cet obstacle et peut-être un morceau de pneu aperçu sur les voies de circulation avant d'arriver à la sortie 3, la Valette Centre. Et puis dans l'autre sens de l'A57, en direction de Toulon, vous allez passer la sortie 6, la Farlède, si vous voulez prendre la bretelle d'accès à l'autoroute A570 qui vous emmène vers Hyères. Dans cette bretelle, il y aurait toujours une voiture en difficulté. Dans les Bouches-du-Rhône, là, une voiture est en panne sur l'A50, l'axe Marseille-Toulon, en direction de Toulon, 1 km après la sortie 7, Roquefort-la-Bédoule-Sud, sur la voie de droite et sur la bande d'arrêt d'urgence, avec les services d'intervention qui ont été prévenus et qui vont arriver sur place, tout comme un dépanneur, et puis un petit peu plus au nord, près de Manosque, sur l'autoroute A51, l'axe Marseille-Gap, en direction de Gap. Là, c'est un obstacle de nature indéterminée qui a été vu au niveau du kilomètre 70. C'est juste avant d'arriver à la sortie 18, Manosque. Pour l'instant, rien d'autre à évoquer.
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0: Un de nos rendez-vous de l'été dans un instant, c'est à voir, on va parler cinéma. C'est à voir sera en mode été avec Thierry Chaise qui va vous conseiller la sortie de la semaine, mais aussi un film à voir ou à revoir en famille. C'est dans un instant.

0: 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Nouvelle information avec dans les Alpes-Maritimes une voiture qui est tombée en panne sur l'autoroute A8 en direction de Nice et de l'Italie entre Cannes et Antibes. 1 km après la sortie 42, Mougins, Cannes Centre, Grasse, dans la voie d'accès à l'aire de Picolaré. C'est là où cette voiture serait immobilisée. Pas de bouchon en ce moment dans toute la région sud, ça roule plutôt bien. Il est 11h38 et c'est l'heure de C'est à voir, votre rendez-vous ciné en mode été. Yvan Mouton est avec Thierry Chaise, rédacteur en chef du magazine Première. Voici la sélection de la semaine.
1: Et nous revoilà Thierry et moi en formule estivale. D'abord la sortie de la semaine et ensuite Thierry va nous conseiller un grand classique à voir ou à revoir en famille. Ce sera un film américain sorti en 1988. Pour l'instant Thierry, on parle de La Bataille de Gaulle. Deuxième volet, ça s'intitule J'écris ton nom.
2: Eh oui, le premier volet sorti n'avait pas connu au départ le succès qu'il méritait et puis... Eh bien, c'est remonté. Et alors, le deuxième volet est encore mieux. Ça se concentre sur la fin de la Seconde Guerre mondiale. On continue évidemment à retrouver De Gaulle magistralement incarné par Simon Abkarian. Et ce qui fonctionne vraiment là, c'est à la fois une mise en scène totalement efficace dans les moments de guerre, c'est-à-dire qu'il est beaucoup plus spectaculaire.
1: C'est
2: que
1: la campagne d'Afrique.
2: Mais oui, ouais,
1: c'est ça. Hein.
2: On n'est plus dans les bureaux totalement.
1: Oui,
2: on est là. Et là, là, on a l'impression de voir un film américain tellement c'est bien fait.
3: Si nous ne nous imposons pas sur le terrain, il n'y aura pas de France.
4: L'armée secrète se met en place. Nous allons pouvoir commencer à frapper fort.
2: Et il y a toujours ces scènes intimes. On retrouve évidemment notamment les face-à-face entre Churchill et De Gaulle. C'est une leçon d'histoire au pluriel, mais jamais fait de manière scolaire. Antonin Baudry a pour moi vraiment réussi son pari. Il faut courir voir le deuxième et le premier volet, dans l'ordre que vous voulez d'ailleurs, mais il faut aller les voir.
1: Et on entend la bande-annonce du film que vous nous conseillez de voir ou de revoir cet été. Un délire sorti en 1988, Qui veut la peau de Roger Rabbit.
2: Un film totalement novateur à l'époque puisqu'il mêlait des personnages réels, notamment un détective privé joué par Bob Hoskins, et puis des cartoons.
1: Des cartoons, exactement.
2: Et il se trouve que le toon en particulier, c'est ce Roger Rabbit qui est très inquiet parce qu'il est amoureux d'une certaine Jessica. Il croit que Jessica la trompe et donc il engage un détective privé. Ce qui marche... Au-delà même du récit, c'est en effet ce mélange entre animation et prise de vue réelle, le rythme du film totalement époustouflant. C'est vraiment un film qui a marqué son époque et qui fait surtout qu'aujourd'hui on le revoit avec le même plaisir. On ne se dit pas, tiens, il est dépassé techniquement. Zemeckis, rappelons-le, c'est celui qui avait fait notamment Retour vers le futur. Voilà, c'est un homme qui a fait beaucoup, beaucoup de films cultes et celui-là n'est pas un de ses plus mauvais.
1: Un lapin blanc mi-film, mi-cartoon, Qui veut la peau de Roger Rabbit, sur toutes les bonnes plateformes. Vous nous le confirmez, et un général victorieux dans la bataille de Gaulle, deuxième partie, J'écris ton nom en salle cette semaine, à retrouver également dans le magazine Première et sur première.fr.
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0: Le week-end, les vacances avec Radio Vinci Autoroute et avec vos conditions de circulation dans 30 secondes, vous allez tout savoir. À tout de suite.
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0: Toute l'infotrafic de cette fin de matinée sous une forte chaleur avec un département de la région sud qui reste en vigilance orange canicule. C'est le département du Vaucluse. Pensez à multiplier les pauses pour bien vous réhydrater. Surtout si vous êtes sur la route des vacances et vous partez pour un long trajet. Il y a côté trafic en ce moment aucune difficulté dans la région sud, mais plusieurs infos pour votre sécurité. D'abord, si vous êtes dans les Alpes-Maritimes, une voiture est en difficulté entre Cannes et Antibes sur la 8 en direction de Nice et de l'Italie. Un kilomètre après la sortie 42 Mougins, les services d'intervention ont été alertés. Et puis, autre véhicule en difficulté, on est là dans le département du Var. Si vous roulez à l'approche de Toulon, si vous êtes sur l'est de l'agglomération de Toulon, sur la 57, en fait, vous allez dépasser la sortie 6, la Farlède. Et si vous voulez prendre la bretelle d'accès à la 570 qui vous emmène vers hier, il y a du monde en intervention dans cette bretelle avec un dépanneur qui est en intervention aux côtés d'une voiture en difficulté. Enfin, on va changer complètement de secteur pour aller dans la vallée de la Durance si vous êtes près de Manosque ou en tout cas si vous approchez Manosque. Attention à cet obstacle de nature indéterminée aperçu sur les voies de l'A51. L'A51, c'est l'axe Marseille-Gap et en direction de Gap en remontant la vallée de la Durance juste avant d'arriver à la sortie 18 Manosque. Il y aurait donc cet obstacle présent au kilomètre 70. Pour l'instant, rien d'autre à évoquer, vous savez tout. Elena, c'est la suite et très vite, on revient sur le trafic.

Radio Vinci Autoroute, du soleil, de la chaleur. Pensez à multiplier les pauses pour bien vous réhydrater le long de votre route, peut-être la route des vacances. D'ailleurs, avec un trafic assez chargé près de certaines villes, mais pas de bouchons en tout cas dans la région sud. On verra comment la situation évolue après les infos de midi, trafic et météo à suivre. 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

Priorité à l'infotrafic avec une voiture qui s'est immobilisée sur l'A57 en direction de Toulon. Déjà un dépanneur sur place au niveau du kilomètre 23, 1 km après la barrière de péage de Pugéville. Sur l'A57 en direction de Toulon, il y a du monde sur la bande d'arrêt d'urgence. 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

0: Bienvenue sur Radio Vinci Autoroute. Vous allez tout savoir sur vos conditions de circulation dans un instant. Un flash info trafic après la météo et après vos infos. Bon dimanche. Il est midi.
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2: Bonjour à tous, la canicule historique à peine terminée, le mercure s'envole à nouveau avec 7 départements en vigilance orange aujourd'hui dans le sud et des températures qui pourraient flirter de nouveau avec les 40 degrés. Météo France s'attend à ce que les très fortes chaleurs gagnent le sud-ouest dans l'après-midi et gagner du terrain demain dans le nord de l'Hexagone. Météo France qui dans le même temps met en garde dans les régions méditerranéennes du vent et du danger des feux de forêt très élevés. Hier soir, un incendie s'est déclaré dans un massif difficile d'accès à Trévillac dans les Pyrénées-Orientales et a connu une progression rapide au cours de la nuit en parcourant près de 1000 hectares. Un feu qui, selon les autorités, reprend de la vigueur malgré la mobilisation en nombre des pompiers également présents pour lutter contre les flammes dans deux autres départements, la Drôme et le Gard. Des incendies qui frappent également d'autres pays, l'Espagne mais aussi le Portugal. Au moins 13 000 hectares de végétation sont partis en fumée dans le nord du Portugal. Dans l'actualité également, ce matin, Fabien Roussel réélu à la tête du Parti communiste en France avec 70% des voix au dernier jour du congrès du PCF à Lille. Les militants qui ont acté qu'une candidature communiste serait présentée à l'élection présidentielle de 2027. En 2022, Fabien Roussel avait recueilli un peu plus de 2% des voix. La victoire de l'équipe de France hier, qualifiée pour les quarts de finale de la Coupe du Monde après un succès 1-0 contre le Paraguay, suivi par plus de 12 millions de téléspectateurs sur M6, record d'audience historique après 23 heures selon la chaîne, qui pourrait en battre d'autres et pourquoi pas jeudi prochain pour le quart de finale des Bleus contre le Maroc avec un coup d'envoi programmé à 22 heures. Ce dimanche, suite des huitièmes de finale avec Brésil-Norvège à 22 heures et Mexique-Angleterre la nuit prochaine à 2 heures du matin, heure de Paris. C'est la fin de ce Flash Info. Le retour de l'infotrafic, c'est dans un instant et c'est après votre météo.
0: Le temps de ce dimanche 5 juillet en Provence-Alpes-Côte d'Azur avec un département de la région sud en vigilance orange canicule, c'est le Vaucluse. Beaucoup de soleil, beaucoup de chaleur aujourd'hui avec des températures maximales entre 29 et 34 degrés. Et d'après la météo des forêts, les Bouches-du-Rhône et le Vaucluse sont en vigilance rouge. Feu de forêt, ne jetez pas de mégots par la fenêtre en roulant. Évidemment pour ne pas mettre le feu à la nature. Demain, lundi, encore une belle et chaude journée d'été dans toute la région sud.
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0: Il est 12h03, vos conditions de circulation de cette mi-journée dans toute la région sud. Alors sur la route du week-end ou sur la route des vacances, pour l'instant, pas de bouchons devant vous. Ça roule très bien, un trafic normal en ce moment sur tous les axes où vous nous écoutez. Mais pour votre sécurité, plusieurs infos, en commençant par cette nouvelle info et cette voiture qui s'est immobilisée dans le Var au niveau de la barrière de péage de Fréjus-Capitou. C'est sur l'autoroute A8 en direction de Nice et de l'Italie et juste après le péage de Fréjus-Capitou, il y aurait une voiture en panne, une voiture en difficulté. Les services d'intervention ont été alerté. Et puis, dans les Alpes-Maritimes, là, un dépannage est en cours. Une voiture est en difficulté. 1 km après Mougins, la sortie 42 sur la 8 en direction de Nice et de l'Italie avec sur place un patrouilleur et un dépanneur. Il faut anticiper pour vous décaler sur les voies les plus à gauche, près de l'aire de Picolare. Et puis, sinon, rien d'autre à vous dire dans le reste de la région sud pour votre sécurité. Et puis, du côté de la météo, on en parlait. Un seul département en vigilance orange canicule, le Vaucluse, mais beaucoup de chaleur encore aujourd'hui. De très fortes chaleurs qui vous obligent évidemment à multiplier les pauses pour bien vous réhydrater, surtout si vous partez pour un long trajet sur la route des vacances.
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12h08, Radio Vinci Autoroute, le trafic est normal en ce moment dans la région sud, sur tous les axes où vous nous écoutez, sur la route du week-end, sur la route des vacances, mais évidemment roulez prudemment et pensez à toujours rouler sur la voie la plus à droite disponible lorsque vous ne doublez pas, ça va fluidifier le trafic, ça gêne les autres conducteurs si vous restez scotché sur la voie du milieu par exemple, alors que vous ne doublez pas. En France, on roule à droite, pensez-y. Une nouvelle info me parvient, c'est un obstacle qui a été aperçu dans le Var sur l'autoroute A8 en direction de Nice et de l'Italie, un obstacle de nature indéterminée, un ou plusieurs obstacles d'ailleurs, 2 km après la sortie 35 Brignoles, au niveau du kilomètre 75 sur la 8 en direction de Nice. Un nouveau flash info trafic vers

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2: Du soleil, de la chaleur sur la route des vacances et aucune difficulté de circulation. En ce moment, ça roule très bien dans toute la région sud où on est ensemble. Côté trafic, en ce moment, une seule info, c'est cette nouvelle info d'ailleurs qui me parvient. C'est une voiture qui est immobilisée sur l'autoroute A8 en direction de Nice et de l'Italie dans la région d'Aix-en-Provence, juste après la barrière de péage d'Aix, la Barque, la grande barrière de péage d'Aix-en-Provence. Lorsque vous êtes en direction de Nice, une voiture est en difficulté juste après. Et puis, si vous êtes dans la continuité dans la région de Brignoles, des obstacles ont été vus sur l'A8 en direction de Nice et de l'Italie, toujours 2 km après la sortie 35 Brignoles. Des obstacles sur les voies de circulation au niveau du kilomètre 75. Pensez à bien vous réhydrater avec cette très forte chaleur, c'est important. Un seul département de la région est en vigilance orange canicule, mais quand même, c'est le département du Vaucluse. Avec cette très forte chaleur attendue encore aujourd'hui, jusqu'à 34 degrés à l'ombre dans la région sud.
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2: La musique continue, le duo Pascal Obispo et Icar avant de revenir sur vos conditions de circulation dès que ça évolue.

La route du week-end, la route des vacances avec Radio Vinci Autoroute, forcément, et avec un trafic normal en ce moment. Ça se passe plutôt bien devant vous, là où vous êtes et là où vous vous rendez dans toute la région sud, malgré les très fortes chaleurs qui vous obligent évidemment à marquer des pauses régulièrement pour vous réhydrater. Côté trafic, pour l'instant, ça se passe plutôt bien. J'apprends une nouvelle info au moment où j'ouvre le micro. C'est cet obstacle qui se trouverait sur l'autoroute A52 dans les Bouches-du-Rhône. La 52, c'est l'axe entre la région d'Aix-en-Provence et la région d'Aubagne. Et si vous êtes en direction d'Aubagne, 1 kilomètre après Belle Coden, la sortie 33, il y aurait un obstacle sur la voie la plus à gauche, au niveau du kilomètre 8. Les services d'intervention ont été alertés. Un nouveau flash info trafic dans quelques minutes.

priorité à l'infotrafic avec une voiture qui s'est immobilisée sur l'autoroute A8 en direction d'Aix-en-Marseille, 7 km après la sortie 34 Saint-Maximin. Une voiture en difficulté près de l'aire de Saint-Hilaire, Radio Vinci Autoroute.

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1: C'est l'heure d'un nouveau flash infotrafic sur la route de cette mi-journée de dimanche, week-end ou vacances. Ça se passe plutôt bien devant vous. Pas de bouchons, pas de perturbations de circulation dans toute la région sud, mais plusieurs infos pour votre sécurité. En commençant par ces trois nouvelles infos qui me parviennent au moment où j'ouvre le micro. On va démarrer par le département du Var. Si vous êtes sur l'A57 en direction de Toulon, attention à ce deux roues immobilisé au niveau du kilomètre 6. On est là à l'approche de la Valette du Var et bien après la sortie 6, la Farlède sur l'autoroute A57 en direction de Toulon, un deux roues serait immobilisé, peut-être un scooter ou une moto. Également à vous indiquer ce qui se passe sur l'autoroute A50, de l'autre côté de la ville de Toulon, l'A50 c'est l'axe Toulon-Marseille et en direction de Marseille, un obstacle a été aperçu 5 km après Olioul, la sortie 12.1 au niveau du kilomètre 57, peut-être un obstacle sur les voies de circulation de l'autoroute A50. Enfin, une dernière nouvelle info qui nous emmène dans la région de Sisteron. On change donc complètement de secteur sur l'A51, l'axe Marseille-Gap, en direction de Gap, dans la sortie 23 à Sisteron Nord. Il y aurait une voiture en difficulté qui pourrait vous gêner si vous quittez le réseau Vinci Autoroute à ce niveau. Voilà pour les dernières nouvelles informations. Sinon, je vous rappelle ce qui était déjà d'actualité. C'est dans la région de Brignoles. D'abord, ces obstacles, 2 km après la sortie 35 Brignoles sur l'autoroute A8 en direction de Nice et de l'Italie. Au niveau du kilomètre 75, des obstacles de nature indéterminée qui se trouveraient sur les voies de circulation de l'autoroute A8. Également sur l'A8, mais dans l'autre sens, en direction d'Aix et de Marseille. 7 km après la sortie 34 Saint-Maximin, cette voiture qui serait immobilisée près de l'aire de Saint-Hilaire. Enfin, sur l'A52, dans les Bouches-du-Rhône, un obstacle sur la voie la plus à gauche. L'A52, c'est l'axe entre la région d'Aix et la région d'Aubagne, et en direction d'Aubagne, 1 km après la sortie 33 Belcoden, il y aurait sur la voie de gauche un obstacle. Pour l'instant, rien d'autre à évoquer. Côté trafic, du côté de la météo, beaucoup de chaleur encore aujourd'hui. Un département de la région sud est placé en vigilance orange canicule, c'est le Vaucluse. Il faut penser donc à bien vous réhydrater tout au long du trajet.
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0: Bon week-end avec Radio Vinci Autoroute. Pas de bouchon pour l'instant devant vous dans toute la région sud.
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4: Allez, en route, mauvaise troupe.
0: Il est 12h38 et voici un de nos rendez-vous de l'été. Sur la route des vacances, il y a les kilomètres et puis il y a toutes ces expressions qu'on utilise sans y penser. Vous avez déjà dit appuie sur le champignon, bien sûr, n'est-ce pas Benjamin Servant?
5: Allez, appuie sur le champignon. On l'a tous déjà dit ou entendu. Mais pourquoi un champignon permettrait d'aller plus vite? On ne parle pas de Mario Kart. L'expression remonte aux origines de l'automobile. À l'époque, les pédales d'accélérateur étaient souvent recouvertes d'un embout en forme de champignon. Quand le conducteur voulait accélérer, il appuyait sur le champignon. L'expression devient populaire dans les années 50, au moment où la voiture devient reine, que l'autoroute débarque et que les Français découvrent la vitesse.
6: Faudrait quand même pas prendre tous ces risques pour moi, hein. Je voudrais pas qu'on vous enlève votre permis à cause de moi, hein.
7: Ne vous inquiétez pas, monsieur, je n'ai pas le permis.
5: Aujourd'hui, dire « appuie sur le champignon », ce n'est pas juste parler de conduite, c'est dire « vas-y à fond ». Autrement dit, accélérer, au sens propre comme au figuré. Et quand on accélère, on peut aussi mettre la gomme. Mais ça, c'est une autre expression.
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priorité à l'infotrafic avec un obstacle aperçu sur les voies de l'A57 à l'est de Toulon en direction de Toulon, juste après la sortie 3, la Valette Centre. Un obstacle se trouverait sur les voies de circulation, peut-être une plaque de placoplâtre tombée tout au bout de l'autoroute A57 à l'approche du tunnel de Toulon. 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

0: Radio Vinci Autoroute, l'info trafic en temps réel avec une nouvelle info qui nous emmène sur la Côte d'Azur. Si vous voulez rejoindre la Principauté de Monaco, sachez que la sortie 56 à Monaco est momentanément inaccessible. Il y a un véhicule qui est en panne avec sur place un patrouilleur. Les services d'intervention sont là. Ça prend beaucoup de place dans cette sortie 56 Monaco qui est donc pour le moment inaccessible. Préférez la sortie 57 La Turbie ou la sortie 58 Monaco Est pour rejoindre la Principauté. Le trafic en détail, c'est dans un instant. À tout de suite.
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0: Il est 12h45 comme tous les quarts d'heure. Vos conditions de circulation et dans toute la région sud sur la route de ce dimanche, week-end ou vacances, ça roule plutôt bien. Pas de perturbations de circulation devant vous. Le trafic s'écoule normalement. C'est vrai sous une forte chaleur avec un département de la région sud qui est placé en vigilance orange canicule. C'est le Vaucluse. Pensez à bien vous réhydrater tout au long de votre trajet. Et puis pour votre sécurité, plusieurs infos avec d'abord le département du Var et un zoom sur l'est de Toulon avec sur l'A57 en direction de Toulon près de la Valette du Var, juste après la sortie 3, la Valette Centre, un obstacle, une plaque de placoplâtre qui serait tombée sur la voie la plus à droite à l'approche du tunnel de Toulon. Et puis de l'autre côté de la ville de Toulon, sur l'A50, l'axe Toulon-Marseille, en direction de la cité phocéenne, 5 km après la sortie 12.1 Olioul, un autre obstacle là aussi présent, qui serait présent au niveau du kilomètre 57. Donc là c'est plutôt en laissant la région de Toulon derrière vous. Enfin, direction les Alpes-Maritimes pour évoquer ce véhicule et beaucoup de monde en intervention dans la sortie 56 Monaco qui était inaccessible. Pour le moment, vous pouvez passer au niveau de la sortie 56 Monaco qui pourrait à nouveau être amené à fermer dans les prochaines secondes car c'est un véhicule assez imposant qui est en panne dans cette sortie 56 au tout début avec beaucoup de services d'intervention. Donc préférez, si c'est à nouveau le cas, cette fermeture de la sortie 56 et du tunnel de Monaco, les sorties d'après, la Turbie 57 ou Monaco Est 58 pour atteindre la Principauté. Vous savez tout. La suite avec Mentissa et très vite on revient sur le trafic.

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Le trafic s'écoule normalement en ce moment dans la région sud, mais dans les Alpes-Maritimes, une sortie est inaccessible. Vous ne pouvez pas rejoindre la Principauté de Monaco. Ça se confirme par la sortie 56 de l'A8 en direction de l'Italie. Puisqu'au tout début de cette sortie, il y a beaucoup de monde en intervention. Un car assez long est en panne, avec beaucoup de passagers à évacuer. Et donc, pour rejoindre la Principauté, il faut préférer la sortie 57, la Turbie, ou la sortie 58, Monaco Est. Sinon, ça roule bien dans la région. On fera un nouveau point complet sur le trafic après les infos de 13h.

0: Bon week-end avec Radio Vinci Autoroute. Vos conditions de circulation dans un instant concernant toute la région sud. Le trafic après la météo et vos infos. Il est 13h.
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2: Bonjour à tous, un important incendie en cours dans les Pyrénées-Orientales. Le feu déclaré hier soir a repris de la vigueur aujourd'hui sous l'effet de la chaleur et de la tramontane parcourant plus de 1300 hectares dans un massif difficile d'accès près du mont Canigou selon les autorités. Et ce sont désormais 700 sapeurs-pompiers qui sont mobilisés sur le terrain pour lutter contre l'incendie à une trentaine de kilomètres à l'ouest de Perpignan. Les Pyrénées-Orientales comme 6 autres départements qui sont en vigilance orange canicule avec des températures qui pourraient monter à certains endroits jusqu'à 40 degrés quelques jours seulement après une canicule historique à l'échelle de l'Hexagone. À 3 jours du jugement qui déterminera si elle pourra se présenter à la présidentielle, Jordan Bardella a redit hier soir lors d'un rassemblement dans le Pas-de-Calais son total soutien à Marine Le Pen, que le patron du Rassemblement National espère bien voir élu à l'Élysée l'an prochain. Fabien Roussel lui a été réélu à la tête du Parti communiste avec 70% des voix ce matin. Au dernier jour du congrès du PCF à Lille, les militants qui ont acté qu'une candidature communiste serait présentée à l'élection présidentielle. Aux grandes dames de certains élus de ce parti, mais aussi de la France insoumise, qui lui reproche toujours d'avoir empêché Jean-Luc Mélenchon d'accéder au second tour en 2022. Fabien Roussel avait recueilli un peu plus de 2% des voix à la présidentielle. En football, la qualification de l'équipe de France pour les quarts de finale de la Coupe du Monde, grâce à un succès 1-0 contre le Paraguay. Les Bleus affronteront le Maroc jeudi prochain avec un coup d'envoi à 22h. Ce dimanche, suite des huitièmes de finale avec Brésil-Norvège à 22h et Mexique-Angleterre la nuit prochaine à 2h. Et puis un mot du Tour de France qui s'était lancé hier de Barcelone en Espagne avec un contre-la-montre par équipe. Aujourd'hui, étape entre Tarragone et Barcelone. Le maillot jaune sur les épaules de Vingegaard. C'est la fin de ce Flash Info. Le retour de l'infotrafic dans un instant, juste après votre météo.
0: Le temps de ce dimanche 5 juillet en Provence-Alpes-Côte d'Azur avec un département de la région sud en vigilance orange canicule, c'est le Vaucluse. Beaucoup de soleil, beaucoup de chaleur aujourd'hui avec des températures maximales entre 29 et 34 degrés à l'ombre. Et d'après la météo des forêts, les Bouches-du-Rhône et le Vaucluse sont en vigilance rouge, feu de forêt. Ne jetez pas de mégots par la fenêtre en roulant, évidemment. Demain lundi, encore une belle et chaude journée d'été dans la région sud.
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0: Quelques infos pour votre sécurité, mais pas de bouchons en ce moment dans la région sud de Provence-Alpes-Côte d'Azur où on roule ensemble. Vos conditions de circulation à 13h03 sur la route du week-end, sur la route des vacances. Avec, alors d'abord dans les Alpes-Maritimes, une info pour vous qui voulez rejoindre la Principauté de Monaco. Sachez que la sortie 56 à Monaco, avant d'arriver dans le tunnel de Monaco, est inaccessible puisqu'il y a un car et sa remorque immobilisée au début de la sortie 56 à Monaco qui est donc neutralisée avec beaucoup de services en intervention. Donc préférez pour rejoindre la Principauté. La sortie 57, la Turbie, ou la sortie 58, Monaco-Est sur la 8, en direction de l'Italie. Et puis également dans les Alpes-Maritimes et dans la région de Cannes, une voiture est en difficulté. 1 km après Mougins, la sortie 42 sur la 8, en direction de Nice et de l'Italie, dont la bretelle d'accès a l'air de picolarer. Les services d'intervention vont arriver. Et puis on quitte les Alpes-Maritimes pour aller sur l'autoroute A50, l'axe Toulon-Marseille, en direction de Marseille, avec au niveau du kilomètre 57 un obstacle aperçu. C'est près de Bandol sur l'autoroute A50, donc au niveau du kilomètre 57, 5 km après Olioul, la sortie 12.1, peut-être un obstacle présent sur les voies de circulation à ce niveau dans le Var. Pour l'instant, rien d'autre à évoquer dans le reste de la région, à part ces fortes chaleurs. Pensez à multiplier les pauses sur une aire de repos ou surtout de service pour profiter des bâtiments climatisés. Et notez que le Vaucluse est en vigilance orange canicule aujourd'hui.
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Radio Vinci Autoroute, le 107.7, pas de bouchon devant vous en ce début d'après-midi sur la route de ce dimanche, sur la route de l'été, week-end ou vacances, pas de bouchon. Des infos pour votre sécurité à vous rappeler dans le prochain Flash Info Trafic. En attendant, restez toujours concentrés sur ce qui pourrait arriver autour de vous. Roulez prudemment en écoutant Marie-Sara maintenant. Arrivez autour de vous, roulez prudemment en écoutant Marie-Sara maintenant.

0: Bon début d'après-midi avec Radio Vinci Autoroute et avec vos conditions de circulation qui arrivent dans quelques secondes.
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0: L'infotrafic de ce dimanche, dans la région sud Provence-Alpes-Côte d'Azur, ça roule bien, pas de perturbations devant vous sur la route du week-end, sur la route des vacances, mais beaucoup de chaleur, pensez à vous réhydrater régulièrement et à faire des pauses de plus en plus fréquentes, avec un département de la région qui est en vigilance orange canicule. Aujourd'hui, c'est le département du Vaucluse. Si vous êtes dans les Alpes-Maritimes, vous voulez rejoindre la principauté de Monaco, sachez que la sortie 56 Monaco, avec dans la continuité le tunnel de Monaco, est inaccessible en direction de l'Italie, puisqu'il y a dans cette sortie 56 Monaco un quart et sa remorque en panne avec tous les services d'intervention au niveau de cette sortie 56 Monaco qui est donc pour le moment inaccessible. Préférez la sortie d'après, la sortie 57 La Turbie ou la sortie 58 Monaco Est pour aller en principauté. Et puis dans la région de Cannes, c'est une voiture qui est en difficulté. Le dépanneur est arrivé sur la 8 en direction de Nice et de l'Italie, 1 km après la sortie 42 Mougins. Pour l'instant, vous savez tout, rien d'autre à ajouter, roulez prudemment. Avec le son de l'été, Jane et Angèle, maintenant sur le 107.7.

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Vous êtes nombreux à partir en vacances aujourd'hui, dimanche. Vous partez pour un long trajet. N'oubliez pas de faire des pauses très régulièrement pour en plus bien vous réhydrater avec ces très fortes chaleurs. En tout cas, côté trafic, dans la région sud, Provence-Alpes-Côte d'Azur, tous les voyants sont au vert avec un trafic normal. Pas de bouchons pour l'instant là où vous êtes et là où vous vous rendez. Peut-être quelques bouchons à prévoir tout à l'heure sur la route de la fin du week-end. Mais on n'en est pas encore là. Restez branchés en tout cas pour ne rien rater du trafic et pour ne pas rater non plus Teddy Swims. Maintenant, c'est son nouveau single, une nouveauté 107.7.

0: Bienvenue sur Radio Vinci Autoroute. Comment évolue le trafic devant vous dans la région sud? Un nouveau flash arrive dans quelques secondes.
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0: C'est l'heure du trafic sur la route de ce dimanche après-midi, week-end ou vacances, ça roule bien devant vous, pas de perturbation de circulation. Alors pensez évidemment, pour que le trafic reste totalement fluide, à rouler en permanence sur la voie la plus à droite. Ne restez pas scotché sur la voie de gauche ou la voie du milieu lorsque vous ne doublez pas. En France, on roule à droite pour la sécurité de tous. Il faut se rabattre quand on ne double pas. Des infos dans les Alpes-Maritimes en ce moment avec la réouverture imminente de la sortie 56 Monaco sur l'autoroute A8 en direction de l'Italie qui avait été fermée en raison d'un car immobilisé avec des passagers à évacuer. Il y avait beaucoup de monde dans cette sortie 56 Monaco qui rouvre au moment où je suis en train de vous parler. Vous pouvez à nouveau rejoindre la principauté par le tunnel. Donc, et puis dans la région de Cannes, une voiture est en cours de dépannage sur la 8 en direction de Nice et de l'Italie. Un kilomètre après Mougins, la sortie 42 du monde dans la bretelle d'accès à l'aire de Picolaré. Sinon, rien d'autre à vous dire côté trafic. Et puis du côté de la météo, il y a un département de la région en vigilance orange canicule. C'est le Vaucluse. Pensez à bien vous réhydrater très souvent sur la route.
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0: Tout au long de l'été sur Radio Vinci Autoroute, on vous propose un voyage à travers les lieux mythiques où les Français ont dansé hier et aujourd'hui. Dans un instant, un des épisodes de notre saga Ce soir on danse. On va aller sur la Côte d'Azur dans les années 60 au Voum Voum Club. Rendez-vous dans un instant.

0: Dimanche après-midi avec Radio Vinci Autoroute et avec un trafic normal et fluide en ce moment dans toute la région.
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0: Il est 13h37 et voici un de nos rendez-vous de l'été. Cet été, on vous raconte sur le 107.7 l'histoire des lieux mythiques où les Français ont dansé. Voici un nouvel épisode de Ce soir on danse avec Francine Thomas.
2: Pour la deuxième étape de notre grande saga de l'été, nous sommes sur la Côte d'Azur avec deux adresses pour une seule enseigne, le Voum Voum Club. Le premier ouvre ses portes en août 1966 à Saint-Tropez-Rue-Allard et la Jet Set y passe toutes ses soirées cette année-là. Brigitte Bardot, Raquel Welch, Eddie Barclay, Mireille Darc ou encore Alain Delon.
3: Tu m'avais dit jusqu'à minuit. Tu sais comment on appelle quelqu'un qui tient pas sa parole ? Un danseur.
2: Et si on y danse, en l'occurrence Alain, c'est grâce à Paul Passini, encore lui, il a été le fondateur du Whisky à Gogo. Et avec le Voum Voum Club, il promet cette fois d'ouvrir le plus grand club d'Europe. Pour cela, il fait appel à l'un des plus grands noms de l'art cinétique, Nicolas Schoeffer, qui va mettre au point une scénographie et une lumière tout à fait novatrice pour l'époque. Ah non, c'est pas du tout ça l'ambiance Michel. Au Voum Voum Club de Saint-Tropez, c'est plutôt psychédélique et luminodynamique.
4: T'as dit quoi là ?
2: Luminodynamique, oui. Alors ça veut dire que par exemple, on y trouve des structures mobiles équipées de cellules réfléchissantes qui réagissent aux rayons lumineux et au rythme de la musique. Il y a également des grands prismes métalliques qui réfléchissent à l'infini l'image des danseurs. Des DJ sont là en résidence et il y a aussi beaucoup de musique live. Les prestations des groupes peuvent s'enchaîner grâce à deux scènes différentes. L'année suivante, en 1967, l'enseigne migre à Juan-les-Pins, à la place du Vieux Colombier, où Johnny Hallyday et Claude François ont fait leur début.
5: Elles sont toutes belles, belles, belles comme le jour.
2: Et oui, là aussi, la déco est belle, belle, belle. Et la patronne pendant trois décennies, c'est Sylvia Ribes. L'inauguration est un événement. Les deux Charles, Aznavour et Traîné, sont là. Et au fil des ans, beaucoup de concerts vont également y avoir lieu.
6: Allez, filles, allez, filles.
2: Par exemple, eux.
6: Et
2: Au bonheur des dames. Ou elle, The Love Machine. Jusqu'à 1000 danseurs peuvent se retrouver sur la piste du Voum Voum Club de Juan-les-Pins où se sont succédés des générations de fêtards jusqu'à la fin des années 90. Ceci étant, on danse encore aujourd'hui à cette adresse mythique puisque le Voum Voum Club est devenu le village et c'est la dernière discothèque de Juan-les-Pins.
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0: Dimanche après-midi avec Radio Vinci Autoroute, vos conditions de circulation. Dans un instant, on va savoir comment ça roule dans toute la région sud.
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0: L'infotrafic de ce dimanche après-midi avec un trafic qui s'écoule normalement en ce moment. Pas de bouchons, pas de perturbations dans la région sud, là où vous êtes et là où vous vous rendez sur la route du week-end ou sur la route des vacances. Mais évidemment, pour un bon partage de la route, la règle d'or sur l'autoroute, c'est de rouler à droite. Vous dépassez, pensez à vous rabattre ensuite en mettant votre clignotant et en respectant les distances de sécurité. Et puis on a encore de fortes chaleurs en ce dimanche après-midi dans la région sud. Un seul département pourtant en vigilance orange canicule, c'est le département du Vaucluse. Mais si par exemple vous partez pour un long trajet, n'oubliez pas de faire des pauses régulièrement sur la route des vacances, sur une aire de repos ou de service, pourquoi pas avec les bâtiments climatisés, mais surtout pour bien réhydrater tous les occupants du véhicule. L'infotrafic non-stop et le son de Jake et Carla maintenant sur la route de l'été.

priorité à l'infotrafic, avec un fourgon qui s'est immobilisé ou un petit camion qui s'est arrêté sur la 8 en direction d'Aix et de Marseille au kilomètre 113, 5 km après la sortie 36, le Muy-Saint-Tropez, un véhicule immobilisé sur la voie la plus à droite et la bande d'arrêt d'urgence de la 8. 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

Bientôt 14h, vous écoutez Radio Vinci Autoroute, la seule radio qui vous parle trafic sur la route de l'été. Devant vous, week-end ou vacances, ça se passe plutôt bien. Pas de bouchons, pas de perturbations de circulation ce dimanche après-midi. On verra tout à l'heure comment la situation évolue. Voici The Verve.

0: Bon après-midi avec Radio Vinci Autoroute. L'infotrafic dans un instant concernant la région sud, après la météo et après vos infos. Il est 14h.
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2: La canicule à peine terminée, le mercure s'envole à nouveau avec 7 départements en vigilance orange aujourd'hui dans le sud et des températures qui pourraient flirter de nouveau avec les 40 degrés localement. Météo France s'attend à ce que ces fortes chaleurs gagnent le sud-ouest aujourd'hui et gagnent du terrain demain sur une bonne partie de l'Hexagone. Dans le même temps, Météo France met en garde dans les régions méditerranéennes du danger des feux de forêt très élevés, une réalité déjà dans les Pyrénées-Orientales notamment, où le feu qui s'est déclaré hier soir a repris de la vigueur aujourd'hui sous l'effet de la chaleur et de la tramontane, parcourant plus de 1300 hectares dans un massif difficile d'accès près du mont Canigou, à une trentaine de kilomètres à l'ouest de Perpignan. 700 sapeurs-pompiers sont actuellement mobilisés. Fabien Roussel fait un pas de plus vers la présidentielle. Le secrétaire national du PCF a été réélu à la tête ce matin du Parti communiste par les militants qui avaient un peu plutôt acté une candidature communiste qui serait présentée à l'élection présidentielle de 2027. Édouard Philippe, lui, est en meeting à l'Adidas Arena. Aujourd'hui à Paris, le président du parti de centre-droit Horizon doit s'exprimer à partir de 15h devant environ 5000 sympathisants, dont un millier d'élus. Et puis Marine Le Pen, elle, saura mardi si elle peut se présenter après la décision rendue par la Cour d'appel de Paris. Jordan Bardella a redit hier soir lors d'un rassemblement dans le Pas-de-Calais son total soutien à Marine Le Pen, que le patron du Rassemblement National espère bien voir élu à l'Élysée l'an prochain. La victoire de l'équipe de France de foot hier, qualifiée pour les quarts de finale de la Coupe du Monde après un succès 1-0 contre le Paraguay, suivi par plus de 12 millions de téléspectateurs sur M6, record d'audience historique après 23 heures selon la chaîne, qui pourrait bien en battre d'autres. Et pourquoi pas jeudi prochain pour le quart de finale des Bleus contre le Maroc, avec un coup d'envoi programmé à 22h. Ce dimanche, suite des huitièmes de finale avec Brésil-Norvège à 22h et Mexique-Angleterre à 2h du matin. C'est la fin de ce Flash Info, le retour de l'infotrafic dans un instant après votre météo.
0: Le temps de ce dimanche 5 juillet en Provence-Alpes-Côte d'Azur avec un département de la région sud en vigilance orange canicule, c'est le Vaucluse. Beaucoup de soleil, beaucoup de chaleur aujourd'hui avec des températures maximales entre 29 et 34 degrés à l'ombre. Et d'après la météo des forêts, les Bouches-du-Rhône et le Vaucluse sont en vigilance rouge, feu de forêt. Ne jetez pas de mégots par la fenêtre en roulant évidemment pour ne pas mettre le feu à la nature. Demain lundi, encore une belle et chaude journée d'été, pas de changement dans la région sud.
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0: Week-end ou vacances, vos conditions de circulation sont là. Il est 14h03, uniquement des véhicules en difficulté à vous indiquer dans ce flash infotrafic, car il n'y a pas de bouchons, le trafic s'écoule bien, ça roule plutôt bien en ce moment dans la région sud, là où vous êtes et là où vous vous rendez. Alors quelques véhicules en difficulté, d'abord dans le Var, avec ce petit camion immobilisé sur la 8 en direction d'Aix et de Marseille, 5 km après le Muy-Saint-Tropez, la sortie 36 sur la voie la plus à droite et sur la bande d'arrêt d'urgence, avec un patrouilleur qui est présent en protection. Et puis dans les Alpes-Maritimes, deux véhicules en difficulté, un poids lourd d'abord, en difficulté sur l'A8 en direction de Nice et de l'Italie, juste après la sortie 42 Mougins, avec un dépanneur qui est en intervention. Et puis juste après la sortie 56 Monaco, un car en difficulté, là aussi avec un patrouilleur présent en protection et une voie de circulation en moins, à chaque fois la voie la plus à droite. Sinon, côté météo, on vous le rappelle encore, il y a un département de la région en vigilance orange canicule, c'est le Vaucluse. Il faut penser, alors surtout si vous partez pour un très long trajet, notamment en vacances, pensez à bien multiplier les pauses sur une aire de repos de service pour bien vous réhydrater. C'est important avec ces très fortes chaleurs.
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0: 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Nouvelle information avec un nouveau véhicule immobilisé dans la région d'Antibes. C'est sur la 8 en direction de Nice et de l'Italie, près de la barrière de péage d'Antibes, juste après. Une voiture est en difficulté. On parle de vos conditions de circulation dans les Alpes-Maritimes et ailleurs dans la région dans un instant. À tout de suite.
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0: 14h15, pas de long bouchon à traverser en ce moment dans la région sud, sur la route du week-end, sur la route des vacances. Quelques coups de frein possibles uniquement dans les Alpes-Maritimes. J'y viens dans un instant. Auparavant, un petit mot sur ce qui se passe ailleurs dans la région sud, avec notamment dans le Var, ce dépannage qui est en cours avec ce camion immobilisé sur la 8 en direction d'Aix et de Marseille, 5 km après la sortie 36, le Muy-Saint-Tropez, un patrouilleur en protection, une voie de circulation en moins, la voie de droite. La bande d'arrêt d'urgence est également inutilisable. Dans les Alpes-Maritimes, sur la 8 en direction de Nice et de l'Italie, un poids lourd est en difficulté juste après la sortie 42 Mougins, avec un dépanneur qui intervient, un patrouilleur en protection, la voie la plus à droite est inutilisable. Et puis dans la région d'Antibes, deux véhicules en difficulté. D'abord, juste après la grande barrière de péage d'Antibes, une voiture en difficulté, et un petit peu plus loin, une autre voiture en panne au kilomètre 176. Alors c'est 4 km après la barrière de péage d'Antibes, la voiture vient d'être évacuée par un dépanneur, le patrouilleur est en train de débaliser la voie la plus à droite. Comme il y avait une voie de circulation en moins avec le trafic dense de l'après-midi, ça crée quelques coups de frein puisque vous roulez sur les deux voies les plus à gauche. Regardez loin devant vous pour anticiper après la barrière de péage d'Antibes et avant d'arriver à Villeneuve-Loubet sur la 8 en direction de Nice. Et puis à l'approche de Monaco, sachez que juste après la sortie 56, Monaco, là aussi une voie de circulation en moins, la voie de droite avec un patrouilleur en protection d'un car en difficulté. Pour l'instant, rien d'autre à évoquer. Dans le reste de la région, ça roule bien. Et du côté de la météo, un seul département de la région en vigilance orange canicule aujourd'hui, c'est le Vaucluse. En tout cas, pensez à bien vous réhydrater très régulièrement le long de votre trajet avec ces fortes chaleurs.
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0: Bon après-midi, l'hymne de la Coupe du Monde de foot signé Shakira arrive dans un instant. Benabar tout de suite, le nouveau single, et on reste ensemble avec le trafic non-stop évidemment sur Radio Vinci Autoroute.

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Dimanche après-midi avec Radio Vinci Autoroute, le trafic est chargé par endroits, notamment sur la Côte d'Azur, mais pas de bouchons. Ça roule plutôt bien en ce moment dans la région sud, sur tous les axes où on est ensemble en ce dimanche après-midi. Week-end ou vacances, on verra comment la situation évolue pour vous. Côté trafic, dans le prochain flash, vers 14h30. Voici l'hymne de la Coupe du Monde de Foot, signé

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0: L'infotrafic de ce dimanche après-midi, pas de bouchons en ce moment dans la région sud. Là où on roule ensemble, ça roule bien. Là où vous êtes et là où vous vous rendez, même s'il fait très chaud, de très fortes chaleurs avec le département du Vaucluse aujourd'hui dans la région placé en vigilance orange canicule. Pensez à boire beaucoup d'eau régulièrement et pensez à multiplier les pauses pour bien vous réhydrater. Côté trafic, pas de bouchons, mais plusieurs infos pour votre sécurité, notamment cette nouvelle info, cet accident qui se serait produit sur l'autoroute A51 en direction d'Aix et de Marseille. L'A51, c'est l'axe entre Gap et Marseille et 10 km après la sortie 19 Fort Calquier. Un accident serait d'actualité. Pas plus d'infos pour l'instant. Autre nouvelle information qui nous emmène dans les Alpes-Maritimes sur la 8 en direction d'Aix et de Marseille. 6 km après la sortie 58 Roquebrune. Un obstacle a été vu peut-être dans un tunnel ou entre deux tunnels avant d'arriver à La Turbie au niveau du kilomètre 209. On reste dans les Alpes-Maritimes pour évoquer sur la 8 en direction d'Aix et de Marseille, plutôt en direction de Nice et de l'Italie, ce poids lourd qui est en difficulté juste après la sortie 42 Mougins, mais on m'annonce qu'il aurait été évacué, en tout cas peut-être encore les services d'intervention sur les lieux, kilomètre 165 juste après la sortie 42 Mougins, et puis au niveau de l'entrée 44 Antibes, il y aurait une voiture en difficulté pour entrer sur l'autoroute A8 en direction de Nice et de l'Italie, ça pourrait vous gêner au niveau de Antibes-Est, l'entrée 44. Enfin, dans l'autre sens de l'autoroute A8, en direction d'Aix et de Marseille, vous quittez les Alpes-Maritimes pour aller dans le Var. Bien après la sortie 40, Mandelieu-Centre et près des Adrets de l'Estérel, il y a même ce véhicule en difficulté sur la voie la plus à droite et sur la bande d'arrêt d'urgence au kilomètre 149, avec les occupants qui se sont mis derrière les glissières de sécurité. On attend l'arrivée d'un patrouilleur et d'un dépanneur. Et puis une dernière info, si vous êtes dans la continuité, 5 km après le Muy-Saint-Tropez, la sortie 36, il y a un autre véhicule en difficulté sur la voie de droite et sur la bande d'arrêt d'urgence avec, au niveau du kilomètre 113, les services d'intervention sur les lieux. Rien d'autre à vous dire pour l'instant.
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0: Roulez prudemment sur la route des vacances, on écoute Talisco tout de suite et juste après notre rendez-vous marque-page. Tout au long de l'été, on vous donne des idées de lecture pour les vacances et marque-page arrive pour découvrir trois livres coup de cœur qui explorent les grandes questions de société. C'est à suivre.

0: 14h35, Radio Vinci Autoroute, pas de bouchons dans la région, mais vous pouvez croiser des véhicules en difficulté avec des patrouilleurs en protection. Regardez loin devant vous pour pouvoir à chaque fois anticiper. C'est l'heure de marque-page, votre rendez-vous livre et tout l'été sur le 107.7. On vous propose des idées de lecture pour ces vacances. Si vous souhaitez profiter de l'été pour vous pencher sur quelques grandes questions de société, voici trois livres choc pour votre réflexion, la sélection de Francine Thomas.
1: Depuis le succès de son tout premier roman, La vraie vie, la sortie de chaque livre d'Adeline Dieudonné est un événement et le dernier n'échappe pas à la règle. Dans la jungle, nous fait entrer dans le quotidien d'un couple, depuis la rencontre jusqu'au moment où le père en vient à tuer sa femme et ses deux enfants. La lecture est vertigineuse grâce notamment au procédé narratif. L'issue fatale est connue du lecteur dès la première page, Adeline Dieudonné.
2: On a envie de comprendre comment c'est arrivé. Je trouve ça infiniment plus intéressant que de vouloir savoir comment ça va se terminer. J'avais vraiment envie de montrer comment la violence, petit à petit, sur des tout petits détails, se construit et qu'en fait c'est pas du jour au lendemain un type commence à frapper sa femme de façon absolument terrible. Non, c'est plein de petites choses. Et puis même en fait dans le couple d'Arnaud et Aurélie, il y a finalement très très peu de violence physique, il y en a quasiment pas. C'est vraiment la violence psychologique, la violence numérique, l'emprise, et j'avais vraiment envie de documenter ça de façon la plus précise possible.
1: La jungle raconte vraiment comment le chaos prend possession de l'esprit de tous les personnages, et c'est exactement ce que réussit à faire également Pauline Clavière dans Spécimen. Et cette fois, c'est de pédophilie dont il s'agit. La narratrice est une mère de famille, la nounou de son fils lui demande un jour de l'aide, son propre enfant Raphaël est accusé de faits terribles. Jusqu'où peut-on aller pour protéger son enfant? Qui peut-on croire? Que se passe-t-il quand on réveille de douloureux secrets? Le roman, sorti en mars, est déjà en cours d'adaptation au cinéma. Enfin, il faut signaler la sortie en poche d'un essai passionnant de Chloé Thibault, Désirer la violence, sous-titre « Ce que la pop culture nous apprend à aimer ». L'autrice dissèque notamment la façon dont les films, les dessins animés ou les chansons glorifient sans cesse les figures de bad boys et la violence de genre, ce qui influe sur nos comportements. Le livre est préfacé par la chanteuse Lio. On résume, si vous cherchez trois livres chocs pour mieux réfléchir à de grandes questions, ne ratez pas « Dans la jungle » d'Adeline Dieudonné chez l'Iconoclaste, Spécimen de Pauline Clavière chez Grasset et Désirer la violence de Chloé Thibault chez Point.
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0: Radio Vinci Autoroute, l'infotrafic en temps réel. Nouvelle information qui nous emmène sur l'autoroute A51 en direction de Gap avec un obstacle qui serait, qui se retrouverait sur les voies de circulation. Peut-être un morceau de pneu au niveau du kilomètre 43, 8 kilomètres après la barrière de péage de Mérargues et avant d'arriver au niveau de Cadarache sur l'autoroute A51. On en reparle évidemment. Toute l'infotrafic à suivre.
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0: 14h46, l'infotrafic de ce dimanche après-midi sur la route du week-end, sur la route des vacances. Pour l'instant, pas de bouchons devant vous, là où vous êtes et là où vous vous rendez, sous de très fortes chaleurs. C'est vrai, avec un département de la région sud qui reste placé en vigilance orange canicule, c'est le Vaucluse. Côté trafic, en ce moment, plusieurs infos pour votre sécurité, en commençant par cet accident qui se serait produit sur l'autoroute A51, c'est l'axe entre Gap et Marseille, et 10 km après la sortie 19, Fort Calquier, un accident est signalé au niveau du kilomètre 75. Pas plus d'infos pour l'instant. Et dans l'autre sens de la 51 en direction de Gap, là c'est un obstacle, un morceau de pneu qui se trouverait sur la voie la plus à droite au niveau du kilomètre 43, 8 km après la barrière de péage de Mérargues avant d'arriver à la sortie 17, Cadarache. On va quitter la vallée de la Durance pour aller dans le Var avec sur l'autoroute A8 en direction d'Aix et de Marseille, 1 km après la sortie 39, plutôt dans la sortie 39, les Adrets, un véhicule en difficulté en direction d'Aix et de Marseille sur la 8, ça pourrait vous gêner. Et puis toujours en direction d'Aix et de Marseille, 5 km après la sortie 36, le Muy, une voie de circulation en moins, la voie la plus à droite au niveau du kilomètre 113, avec là aussi un véhicule en difficulté et tous les services d'intervention sur les lieux. Enfin, on va dans les Alpes-Maritimes pour évoquer deux véhicules en difficulté sur l'A8 en direction de Nice et de l'Italie. D'abord, juste après la sortie 42, Mougins, un véhicule qui serait toujours immobilisé sur la voie de droite et la bande d'arrêt d'urgence avec les services d'intervention sur place. Et puis, dans l'entrée 44, Antibes, une voiture en cours de dépannage pourrait vous gêner si vous voulez entrer au niveau d'Antibes sur l'A8 en direction de Nice et de l'Italie. Pour l'instant, vous savez tout et avec ces fortes chaleurs, pensez à vous réhydrater très régulièrement. La suite, c'est Lynn, une découverte 107.7 et très vite on revient sur le trafic.

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Côté trafic, pour l'instant devant vous en région sud, pas de bouchons, ça roule bien là où vous êtes et là où vous vous rendez sous de très fortes chaleurs. C'est vrai d'ailleurs, on va reparler de la météo et de vos conditions de circulation en détail. Changement de copilote après les infos de 15h. En attendant, Aswad et Joy Jonathan, son nouveau single, bon après-midi.

0: Bon week-end avec Radio Vinci Autoroute. L'infotrafic continue dans un instant. Changement de copilote pour ne rien rater de vos conditions de circulation après la météo et après vos infos. Il est 15h.
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2: Bonjour à tous. Le sud en proie à la chaleur et aux incendies dans les Pyrénées-Orientales. D'importants moyens sont déployés pour contenir un feu démarré hier et qui a gagné en vigueur aujourd'hui sous l'effet de la sécheresse et de la tramontane, parcourant 1500 hectares dans un massif difficile d'accès près du mont Canigou, à une trentaine de kilomètres à l'ouest de Perpignan. Dans le Gard, un important incendie est également en cours dans la forêt de Lédenon, près d'un circuit de karting où 600 personnes présentes pour une compétition ont été évacuées. Ces deux départements, le Gard et les Pyrénées-Orientales, ainsi que 5 autres du pourtour méditerranéen, ont été placés en vigilance orange canicule par Météo France. À Narbonne, plus de 4000 personnes ont participé aujourd'hui à une marche blanche en mémoire de Louis, un adolescent de 17 ans battu à mort fin juin lors d'un guet-apens. 5 jeunes, dont 3 mineurs, ont été mis en examen et placés en détention provisoire. Emmanuel Macron va se rendre en Syrie, c'est ce qu'annonce la présidence syrienne cet après-midi, sans toutefois donner de date. Une visite qui serait la première d'un chef d'État occidental depuis l'arrivée au pouvoir fin 2024 du président Al-Sharrah. En football, la qualification de l'équipe de France pour les quarts de finale de la Coupe du Monde grâce à un succès 1-0 contre le Paraguay. Les Bleus affronteront le Maroc jeudi prochain avec un coup d'envoi à 22h heure française. Ce dimanche, suite des huitièmes de finale avec Brésil-Norvège à 22h et Mexique-Angleterre la nuit prochaine à 2h du matin. Et puis un mot du Tour de France qui s'était lancé hier de Barcelone en Espagne avec un contre-la-montre par équipe. Aujourd'hui, deuxième étape entre Tarragone et Barcelone. Le départ a été donné. Le maillot jaune est sur les épaules de Vingegaard. Le peloton arrivera en France demain dans les Pyrénées où les incendies pourraient contraindre les organisateurs à faire des choix. Et une décision sera prise avant la fin de cette journée de dimanche, annonce la préfecture des Pyrénées-Orientales quant à un éventuel maintien ou non de cette étape. C'est la fin de ce Flash Info. Le retour de l'infotrafic est à suivre dans un instant, juste après votre météo.
3: La météo en effet avec la chaleur qui s'intensifie ce dimanche en France. Pour le sud-est, le soleil donc et la chaleur sont au rendez-vous. Les températures comme prévu sont en hausse cet après-midi. Les maximales dépassent bien les 35 degrés à l'ombre. Les Pyrénées-Orientales, l'Aude, l'Hérault, le Gard, le Vaucluse, la Drôme et l'Ardèche sont en vigilance orange pour canicule. Et avec le vent qui continue de souffler autour de la Méditerranée et en vallée du Rhône, le risque d'incendie reste plus que jamais élevé. C'est toujours du rouge. Une vigilance rouge émise par Météo France pour aujourd'hui. Pour la Drôme, le Vaucluse, le Gard, les Pyrénées-Orientales, l'Aude, l'Hérault. La tendance pour demain, comme pour le reste de la semaine, la canicule va s'installer. Il faut penser à bien s'hydrater.
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3: Il est 15h03 et en ce dimanche 5 juillet, vous êtes peut-être sur la route des vacances, retour de week-end et le problème, ça se passe surtout autour du pourtour méditerranéen, le golfe du Lion, aux proies, aux flammes, avec toujours ces vigilances rouges pour risque d'incendie sur le pourtour méditerranéen. Voilà pourquoi toute l'équipe du 107.7 reste mobilisée à vos côtés, surtout entre Orange et Nîmes. Et pour cela, il y a Loïc Alsac du 107.7 donc, qui est avec moi tout au long de cet après-midi. Bonjour Loïc.
5: Bonjour Mathilde, bonjour à tous.
3: Et Loïc, nous allons revenir forcément sur l'information de ce début d'après-midi qui vous concernera donc entre Orange et Nîmes sur l'autoroute A9.
5: Autoroute A9 coupée à la circulation dans les deux sens entre Nîmes et Orange en ce moment suite à un départ de feu dans le secteur de Lédenon dans le Gard avec les flammes qui parcourent la végétation, plus de 100 hectares parcourus déjà par les flammes, les pompiers qui interviennent, de nombreux moyens aériens et au sol qui sont mobilisés et bien sûr un gros dégagement de fumée qui parcourt l'autoroute, c'est par mesure de sécurité évidemment puisque les flammes sont toutes proches de l'autoroute que l'autoroute a été coupée à la circulation. La conséquence pour vous, eh bien, c'est que vous ne pouvez pas faire la liaison entre l'est de Nîmes et le secteur de Romoulins. Je vous rappelle les tenants et les aboutissants en ce qui concerne les sorties obligatoires, les entrées interdites. Pour vous qui arrivez de Montpellier, de Marseille, de Barcelone, sachez que vous devez sortir obligatoirement du côté de Nîmes-Est-Marguerite, la sortie numéro 24. Et si vous nous écoutez sur le réseau secondaire, vous n'entrez pas, bien sûr, par cette même entrée en direction de Lyon, tout simplement pour vous éviter de vous retrouver en difficulté, quoi qu'il en soit. Donc, sachez qu'il vous faudra sortir au niveau de cette sortie numéro 24, puis emprunter un itinéraire qui vous fera passer notamment par Beaucaire, Aramon, Avignon, pour rejoindre Roquemort et ensuite reprendre votre route sur l'autoroute A9 en direction de Lyon. Sachez que ça concerne les personnes qui arrivent de la 54 en venant de Marseille, les personnes qui arrivent de Montpellier, de Barcelone en venant de l'autoroute A9, et puis dans l'autre sens de circulation également du côté de l'autoroute A9 en direction de Barcelone. Eh bien, sachez qu'il y a des bouchons qui se sont formés au niveau des sorties conseillées obligatoires, puisque vous avez une sortie qui est déjà conseillée dès Roquemort, la sortie numéro 22 pour vous qui arrivez notamment de la vallée du Rhône pour emprunter le même itinéraire, c'est-à-dire passer par Avignon, Aramon, Beaucaire pour rejoindre la région de Nîmes et contourner l'événement par le sud, pour vous éviter de vous retrouver en difficulté. Si vous avez passé ce secteur de Roquemort, vous avez encore la possibilité, et ça sera la dernière possibilité. Du côté de Romoulins, sortie obligatoire, entrée interdite au niveau de l'échangeur numéro 23, et là aussi les bouchons sont d'actualité au niveau de cette bretelle de sortie. Voilà pour les tenants et les aboutissants de cette zone qui est impactée depuis plus de 24 heures par divers incendies. C'était le cas à Rochefort-du-Gard hier, notamment un incendie important. Désormais, c'est dans le secteur des Lédenons, entre Nîmes et Romoulins, que les flammes font rage dans ce secteur qui est impacté par la vigilance au rouge, incendie, risque incendie et feu de forêt sévère aujourd'hui, comme 5 autres départements qui sont concernés sur le pourtour méditerranéen.
3: Bon courage à vous donc dans ces difficultés de circulation. Pensez à vous aussi, vous qui allez vous rapprocher de la ville de Sète sur l'autoroute A9 en direction de Barcelone, puisqu'une dizaine de kilomètres après la sortie numéro 33, suite à un véhicule en feu qui était en feu sur la bande d'arrêt d'urgence et la voie de droite, il y a toujours 6 kilomètres de difficultés de circulation. Certes, l'incendie est maîtrisé, néanmoins, il y a encore beaucoup de retard à prévoir sur votre trajet, au moins une petite demi-heure. Du retard à prévoir sur votre trajet, nous allons terminer ensemble ici. Ça vous concernera aussi, vous qui peut-être partez en vacances ou revenez de week-end. Dans tous les cas, ça vous concernera entre Lyon et Orange. Déjà, il vous faudra un petit quart d'heure pour passer les bouchons au sud de Lyon dans la traversée de Vienne. Et en tout et pour tout, pour faire le sud de Lyon jusqu'à Orange-Centre, normalement c'est 1h25 quand ça se passe bien, là ça sera 2h20 pour faire ce trajet. Des bouchons qui se concentrent essentiellement dans la traversée de Valence. Sur le reste, et je pense aussi à vous qui arrivez peut-être de la Côte d'Azur ou encore de la Provence, pour le moment, ça se passe plutôt bien.
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Priorité au trafic, le 177 sur l'autoroute A50 en direction d'Aix-en-Provence et de Marseille. 8 km après avoir passé Fort-Calquier, la sortie 19. Il y a un véhicule impliqué dans un accident. Attention, sur la bande d'arrêt d'urgence au niveau du kilomètre 77, votre repère.

0: Le rappeur marseillais qui est de retour donc avec un nouveau single DJ, c'était Soprano pour vous accompagner sur Radio Vinci Autoroute. On reste à vos côtés hein, sur le 107.7 dans toutes ces difficultés de circulation. Incendie d'ampleur entre Orange et Nîmes près de Roquemort au Moulin. On en reparlera comme aussi sur les difficultés de circulation pour vous qui allez parcourir l'autoroute A7, la vallée du Rhône. Rendez-vous dans quelques minutes à 15h15.
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3: L'essentiel de vos conditions de circulation de façon résumée, nous y reviendrons donc dans un petit quart d'heure avec beaucoup plus de détails. Dans tous les cas, ce qu'il faut retenir à 15h15, c'est que l'infotrafic est très perturbé par ces incendies de végétation autour de la Méditerranée. Méditerranée toujours d'ailleurs en vigilance rouge par Météo France pour risque d'incendie. L'information reste toujours la même à cette heure-ci. C'est la coupure de l'autoroute A9 du côté de Roquemort de Remoulins.
4: Effectivement, l'autoroute A9 est coupée dans les deux sens de circulation dans le Gard actuellement, donc entre Remoulins, la sortie numéro 23, et Nîmes-Est-Marguerite, la sortie numéro 24. Pas de possibilité d'aller au-delà, puisque les forces de l'ordre vous emmènent à quitter l'autoroute au niveau de ces sorties, en direction de Lyon, en direction de Barcelone, avec des bouchons associés forcément au niveau de ces sorties, pour emprunter le réseau secondaire et pour contourner à l'événement. Pourquoi la coupure de l'autoroute A9? Tout simplement parce qu'il y a un gros dégagement de fumée. Les flammes qui parcourent la végétation à proximité de l'autoroute et donc forcément par mesure de sécurité, les pompiers ont demandé la fermeture de l'autoroute et ce dans les deux sens de circulation. Donc vous arrivez de Barcelone sur l'autoroute A9 de la 54 si vous arrivez d'Arles en direction de Lyon, vous ne pourrez pas aller au-delà de Nîmes-Est-Marguerite, la sortie 24, et puis dans l'autre sens de circulation si vous arrivez de la vallée du Rhône, la sortie obligatoire sera à Remoulins, la sortie 23. Notez que dans ce secteur là, en amont, vous pouvez même anticiper la sortie pour sortir à Roquemort, notamment pour emprunter le réseau secondaire en passant par Avignon pour rejoindre Nîmes par le réseau secondaire. Et même constat dans l'autre sens, si vous sortez à Nîmes, vous pouvez rejoindre Roquemort en passant par Beaucaire, Aramon, Avignon pour rejoindre Roquemort par là aussi le réseau secondaire.
3: Et il y a des difficultés de circulation aussi à prévoir pour vous qui allez laisser Montpellier derrière vous sur la 9 en direction de Barcelone entre la ville de Sète et Agde, où il vous faut toujours une bonne demi-heure pour passer les dernières perturbations, conséquences d'un véhicule en feu, mais l'incendie est maîtrisé. Et comptez aussi trois quarts d'heure pour passer une succession de bouchons et de ralentissements cumulés, notamment pour redescendre la vallée du Rhône sur l'autoroute A7 en direction de Marseille pour faire le trajet entre Oran, entre le sud de Lyon et Orange Centre. Ça sera 2h10 pour faire ce trajet contre 1h25 quand ça se passe bien. Pour ce qui concerne la Côte d'Azur, la Provence, on ne vous oublie pas, sur le Massif Central aussi, la 89 par exemple. Pour le moment, pas de bouchons en perspective, pas d'accident non plus. Et le prochain point trafic, il reviendra tout à l'heure, donc ça sera à 15h30. En attendant, bouchon ou pas, nous restons à vos côtés pour vous faire vivre donc les conséquences de cet incendie de végétation sur l'autoroute A9 entre Orange et Nîmes. Ça arrive et ça revient surtout après Louis Bertignac et Taylor Swift. Priorité au trafic, le 177 près d'Aix-en-Provence sur la 8 en direction de Marseille, une dizaine de kilomètres après la ville de Traits, au niveau de la bifurcation avec l'autoroute A52. Attention, il y a un fourgon arrêté sur la voie la plus à gauche au niveau du kilomètre 36, votre repère.

0: ces idées-là. C'était Louis Bertignac sur les ondes du 107.7. Et s'il y a bien un secteur à éviter, eh bien, ça sera celui de Roquemort, de Remoulins sur l'autoroute A9, l'autoroute qui reste coupée suite à un incendie et qui a pris de l'ampleur et ce n'est pas terminé. Il y a des difficultés de circulation pour vous aussi qui allez faire le trajet entre le sud de Lyon et Orange, au sud de Montpellier également. Encore pas mal de choses à se dire. Et le point trafic, il arrive à 15h30.
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0: Il est 15h29 et à cette heure-ci, toujours les conséquences de ces incendies dévastateurs près de la Méditerranée. Et pour en parler, nous revenons de suite vers vous qui nous écoutez entre Orange et Nîmes. Loïc, vous êtes avec votre invité là pour les prochains kilomètres.
9: Oui, avec l'autoroute A9 coupée à la circulation, nous refaisons un point de situation avec Thibaut Dordain de Vinci Autoroute. Bonjour.
10: Bonjour.
9: Vous étiez avec nous il y a une heure environ. Quelle est la situation une heure plus tard? Statu quo hein, sur le front des incendies, c'est bien ça?
10: Tout à fait, statu quo. L'incendie continue de progresser. Donc il est passé de l'autre côté de l'autoroute A9, mais du coup il est actif dans les deux sens de circulation. Donc l'autoroute reste coupée entre les sorties de Nîmes Est et de Remoulins.
9: Et voilà, les deux sorties, entre les sorties 24 et 23 de l'autoroute, vous nous confirmez que au niveau de l'autoroute, il n'y a plus de personnes hein, qui sont dans ce secteur-là, sur les aires, c'est ça, sur les voies de l'autoroute. Tout est bien sécurisé désormais. Hein.
10: Il n'y a plus personne au niveau de l'incendie sur l'autoroute. Il reste certains poids lourds au niveau d'une aire de repos, mais c'est en cours d'évacuation.
9: C'est en cours d'évacuation, effectivement. Alors, quelle est la stratégie à venir? Pour l'instant, ce sont les pompiers, j'imagine, qui rythment. Vous êtes en lien avec eux. L'intervention, pour l'instant, vous êtes dans l'incapacité de rouvrir l'autoroute. On est d'accord parce que c'est toujours lié à cet incendie. Donc, priorité au secours, hein, c'est bien ça?
10: Tout à fait. Donc, on a eu les pompiers récemment. Ils nous ont dit qu'ils sont toujours à 100% sur l'incendie, mais qu'ils ne savent pas nous dire une heure ou une durée pour ouvrir l'autoroute.
9: Effectivement. Donc, ça, c'est important. Et on voit en retour caméra dans ce studio, effectivement, les pompiers qui sont le long de l'autoroute et qui continuent d'intervenir. Est-ce que vous avez une idée du nombre de pompiers mobilisés?
10: Donc, on serait sur entre 120 et 150 pompiers mobilisés avec des moyens terrestres et des moyens aériens.
9: Et des moyens aériens, des Canadair notamment, qui effectuent des rotations dans le ciel. Merci à vous, Thibaut Dordain de Vinci Autoroute, pour ce nouveau point de situation hein, sur ce secteur. On l'a compris, statu quo. Donc, forcément, vous avez compris aussi les tenants, les aboutissants en ce qui concerne les déviations qui sont mises en place via les sorties obligatoires sur le réseau secondaire. Alors, si vous arrivez, on va faire un point, hein, très concrètement, comment ça se passe? Eh bien, pour vous qui arrivez, par exemple, de Barcelone, ou si vous arrivez d'Arles et que vous arrivez de la 54 pour prendre la 9 en direction de Lyon, eh bien, il vous faudra sortir à Nîmes-Est-Marguerite, la sortie 24. Vous suivez ensuite sur le réseau secondaire la direction de Beaucaire, d'Aramon, d'Avignon, pour reprendre l'autoroute à Roquemort, l'entrée numéro 22. Ne reprenez pas, ne cherchez pas à reprendre l'autoroute à Remoulins, hein, l'entrée qui entre l'entrée de Nîmes-Est et l'entrée de Roquemort, parce qu'à Remoulins, vous ne pourrez pas reprendre l'autoroute, hein, tout simplement. Donc il faut vraiment, depuis Nîmes-Est-Marguerite, la sortie 24, emprunter le réseau secondaire, aller jusqu'à Avignon, et à Avignon, monter sur le plateau des Angles, puis ensuite aller vers Roquemort pour reprendre l'autoroute. Et même constat dans l'autre sens, pour vous, qui sortez désormais au niveau de Roquemort, la sortie numéro 22. Et il faudra emprunter le chemin inverse sur le réseau secondaire, vous rendre sur le secteur des Angles, puis d'Avignon, pour longer le Rhône, puis arriver du côté d'Aramon, de Beaucaire, et reprendre l'autoroute A9 du côté de Nîmes. Ça vous permettra donc de contourner l'intégralité de l'événement. Voilà ce qu'on pouvait dire, Mathilde, cet après-midi, précisément à 15h31, sur l'état des lieux et sur la situation, l'état de situation cet après-midi dans le Gard.
0: Et pour le reste de l'autoroute A9, je pense surtout à vous qui allez faire le trajet entre Montpellier et l'Espagne. Ça y est, tout est rentré dans l'ordre. Plus de difficultés de circulation près d'Agde. Par contre, si vous nous écoutez en Vallée du Rhône, si on change de secteur, vous qui arrivez peut-être pour les vacances depuis Lyon, à Lyon, encore un petit quart d'heure pour passer les difficultés assez classiques pour accéder au tunnel sous Fourvière en direction de Marseille. Et ensuite, pour faire le trajet entre le sud de Lyon et Orange Centre, toujours sur cette autoroute A7 en direction de Marseille, c'est maintenant 2h15 pour faire ce trajet contre 1h25 quand ça se passe bien. Principale difficulté qui se concentre toujours autour de Valence. Et pour clôturer ce point trafic, nous allons du côté de la Provence. Vous qui allez arriver près d'Aix-en-Provence sur la 8 en direction de Marseille. 6 km avant d'arriver au niveau de la bifurcation avec la 52 pour rejoindre entre autres Aubagne. Il y a aussi un fourgon arrêté sur la voie la plus à gauche. Voilà pourquoi ça entraîne des petites difficultés de circulation à ce niveau. Mais rien de bien méchant. Et sinon pour la Côte d'Azur, ça se passe bien aussi.
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1: Vous écoutez Radio Vinci Autoroute dans ces difficultés de circulation, malheureusement à 15h41 qui prennent de l'ampleur. Loïc, ça reste toujours très compliqué sur les tout derniers kilomètres ou les premiers kilomètres de l'autoroute A9 à cette heure-ci.
2: Suite à la coupure de cet axe dans les deux sens, je vous rappelle, entre Nîmes et Romoulin, conséquence de cet incendie qui continue de ravager la végétation. Plus de 150 hectares parcourus par les flammes à l'heure actuelle, plus d'une centaine de pompiers mobilisés. Et par mesure de sécurité, l'autoroute est coupée. Je vous rappelle, si vous arrivez de la vallée du Rhône, n'attendez pas Romoulin pour quitter l'autoroute A9 en direction de Barcelone, mais sortez avant à Roquemort, la sortie numéro 22. Vous empruntez le réseau secondaire, vous rejoignez la région d'Avignon. Puis ensuite, depuis Avignon, vous prenez la direction d'Aramon, Beaucaire. Vous allez rejoindre Nîmes-Est, Marguerite, l'entrée numéro 24 à l'est de Nîmes pour contourner l'ensemble du secteur.
1: On en reparlera de toute façon tout à l'heure dans le prochain point trafic. Il arrive à 15h46. En attendant, on repart en musique aussi avec Tame Impala et Jenny. Dracula, bon courage à vous qui nous écoutez dans le sud-est du pays.

0: Tame Impala et Jay Nippo vous accompagnent sur le 107.7. Restez bien à l'écoute d'ailleurs de cette fréquence. Nous revenons dans quelques secondes sur les conséquences d'un incendie qui est en cours, notamment tout près de Remoulins de Roquemort. On vous dit tout donc dans quelques secondes.
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0: L'essentiel de vos conditions de circulation, vous qui nous écoutez dans le sud-est du pays, à 15h47, bien évidemment, nous allons revenir plus longuement sur la situation toujours aussi délicate entre Orange et Nîmes. Concrètement, pour le moment, sur l'autoroute A9, statu quo.
7: Statu quo sur cet axe A9, autoroute qui reste coupée à la circulation dans les deux sens entre le secteur de Remoulins à l'est de Nîmes, la sortie 23, et Nîmes-Est-Marguerite, la sortie numéro 24. N'attendez pas d'accéder à ces sorties obligatoires pour quitter l'autoroute. Vous avez des possibilités, hein, si vous arrivez de la vallée du Rhône, d'anticiper votre sortie de l'autoroute A9 en direction de Barcelone pour éviter cette large zone impactée par cet incendie qui a ravagé déjà plus de 150 hectares de végétation. Sachez que vous sortez à Roquemort, la sortie 22, pour emprunter le réseau secondaire, suivre la direction d'Avignon, puis depuis Avignon, rejoindre le secteur d'Aramon, de Beaucaire, pour reprendre l'autoroute A9 du côté de Nîmes. Ne cherchez pas, entre-temps, à reprendre l'autoroute à Remoulins, l'entrée numéro 23, parce qu'elle est fermée, hein, tout simplement, suite à cet incendie, puisque l'incendie se situe entre Remoulins et le secteur de Nîmes. Dans l'autre sens de circulation, vous êtes nombreux, en arrivant de Montpellier à Barcelone, à emprunter la bifurcation qui permet, depuis l'autoroute A9, de prendre la 54 en direction de Marseille, puis ensuite reprendre l'autoroute A7 depuis Salon de Provence. Quoi qu'il en soit, il y a une sortie obligatoire juste après, hein, de cette bifurcation de Nîmes entre les axes A9 et A54 au niveau de Nîmes-Est-Marguerite, la sortie numéro 24. Et là, sur le réseau secondaire, vous passez évidemment par le secteur de Redescent, Beaucaire, Aramon, Avignon, pour reprendre là aussi l'autoroute à Roquemort, l'entrée numéro 22, pour continuer votre route au bout de la 9, puis enchaîner peut-être pour vous sur la route des retours de week-end du côté de l'autoroute A7. Mais encore une fois, secteur bien sûr à éviter absolument, puisque cet incendie fait rage depuis la fin de matinée, avec les pompiers du Gard qui sont pleinement mobilisés, plus de 115 sapeurs-pompiers qui luttent, accompagnés de 39 engins au sol, appuyés par d'importants moyen aérien, plus de 150 hectares, je le disais, de végétation qui ont été parcourus par les flammes, des personnes évacuées également. Circuit de Lédenon, hein, fameux circuit automobile qui a également été évacué sur le réseau secondaire. Donc vous voyez que c'est un incendie très important qui est en cours en ce moment dans le Gard. Donc secteur à éviter, c'est vraiment le mot d'ordre actuellement.
0: En effet, il faut vraiment éviter le secteur. Et si vous nous écoutez en ce moment, plutôt près de la vallée du Rhône, on ne vous oublie pas aussi, il y a du monde pour les vacances, pour rentrer de week-end. Ça se ressent surtout entre le sud de Lyon et Orange-Centre sur l'autoroute A7, où il vous faudra 2h10 à peu près pour faire ce trajet, contre 1h25 quand ça se passe bien. Les bouchons se concentrent surtout pour passer la traversée de Valence. Il y a un peu plus de monde près d'Aix-en-Provence, entre Antibes et Nice aussi, sur l'autoroute A8, mais encore à cette heure-ci, ça reste correct. Et bon courage à vous qui nous écoutez donc en ce moment peut-être dans ces difficultés de circulation. J'espère aussi que vous avez pensé à votre bouteille d'eau. Il fait très très chaud dehors. Vigilance rouge pour le pourtour méditerranéen. Une partie de la vallée du Rhône, nous y reviendrons tout à l'heure après les infos de 16h. En attendant, nous allons repartir en musique aussi avec Sparks et Dizzys.

Priorité au trafic, le 107.7 pour vous qui nous écoutez tout près d'Aubagne sur la 50 en direction de Toulon, juste après Carnoux-en-Provence, la sortie numéro 6. Attention, une voiture est tombée en panne sur la voie la plus à droite au niveau du kilomètre 29, votre repère.

0: 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C'était Sparks pour vous accompagner sur Radio Vinci Autoroute. Bon courage à vous, toujours dans ces difficultés de circulation, notamment et bien sûr l'autoroute A9 entre Orange et Nîmes.
1: Effectivement, l'autoroute A9 qui reste coupée à la circulation avec les retours caméra que nous avons en studio. Hein, on voit cet incendie très important avec la fumée qui traverse l'autoroute, bien sûr. Et c'est pour ça, par mesure de sécurité, que les pompiers ont demandé la fermeture de cet axe A9 dans les deux sens entre Nîmes et Romoulin avec des sorties obligatoires et des entrées interdites en direction de Lyon, en direction de Barcelone, au niveau de Nîmes-Est-Marguerite, au niveau également de Romoulin. Mais quoi qu'il en soit, le mot d'ordre, encore une fois, cet après-midi, c'est d'éviter le secteur le plus possible, car de nombreuses difficultés sont en cours sur les réseaux secondaires, le réseau secondaire qui sature notamment dans la région de Romoulin.
0: 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Bonne chance à vous, bon courage aussi à vous dans les difficultés de circulation. Difficultés qui persistent encore un petit peu aussi près de Valence, qui se mettent en place près d'Aix-en-Provence. On en reparlera donc tout à l'heure après Trinix.

0: La musique de Trinix pour vous accompagner sur les ondes de Radio Vinci Autoroute. Nous reviendrons sur la coupure de l'autoroute A9 au niveau de Romoulin de Nîmes. Ça sera dans les prochains kilomètres. Juste après les informations de la rédaction. Bon courage à vous. Et tout juste 16h.
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2: Bonjour à toutes et à tous. Le sud de la France en proie à la chaleur et aux incendies. Dans les Pyrénées-Orientales, d'importants moyens sont déployés pour contenir un feu qui a débuté hier soir près du mont Canigou à l'ouest de Perpignan. Il a déjà parcouru 1500 hectares de végétation et continue de gagner du terrain sous l'effet de la sécheresse et de la tramontane. Dans le Gard, un autre incendie est en cours dans la forêt de Lédenon, près d'un circuit de karting. 600 personnes présentes pour une compétition ont dû être évacuées. À noter que ces deux départements et cinq autres du pourtour méditerranéen ont été placés en vigilance orange canicule par Météo France. Ce week-end aussi marqué par la politique, à Lille, le Parti communiste a sans surprise réélu Fabien Roussel à la tête du parti. Le maire de Saint-Armand-les-Eaux, dans le Nord, a obtenu 70% des voix, de quoi le conforter dans ses ambitions présidentielles. À droite, Édouard Philippe a officiellement lancé sa campagne ce dimanche lors d'un meeting à Paris. Le patron du parti Horizon, actuel maire du Havre, qui a pu compter sur plusieurs ralliements cette semaine, notamment les ministres Renaissance Maud Bréjon et Mathieu Lefèvre. Enfin, côté RN, Marine Le Pen saura mardi si sa peine d'inéligibilité est confirmée par la Cour d'appel de Paris, l'empêchant de facto de concourir à la présidentielle. Dans cette configuration, c'est son dauphin Jordan Bardella qui prendrait la relève. Hier soir, les deux leaders du Rassemblement National se sont jurés confiance et amitié devant leurs militants réunis pour un banquet champêtre à Liévin dans le Pas-de-Calais. Un rapide mot de sport. Avec la qualification de l'équipe de France hier soir pour les quarts de finale de la Coupe du Monde, grâce à un succès 1-0 contre le Paraguay, les Bleus affronteront le Maroc jeudi prochain. Et puis un mot du Tour de France qui s'est élancé hier de Barcelone en Espagne. Deuxième étape aujourd'hui entre Tarragone et Barcelone. Le départ a été donné et le maillot jaune est sur les épaules de Vingegaard. Il est 16h02, on passe à la météo.
0: La météo en effet, mais juste avant, priorité au trafic. Vous qui nous écoutez près de Nîmes sur l'autoroute A9 en direction de Lyon, dans la bretelle de sortie de Nîmes-Est Marguerite, faites attention, un véhicule peut gêner votre passage. Et au niveau de votre météo, l'épisode caniculaire se met en place petit à petit en France. Pour le sud-est, le soleil et la chaleur sont au rendez-vous. Les températures, comme prévu, sont en hausse. Cet après-midi, les maximales dépassent les 35 degrés à l'ombre. Les Pyrénées-Orientales, l'Aude, l'Hérault, le Gard, le Vaucluse, la Drôme, l'Ardèche sont en vigilance orange pour canicule. Et avec le vent qui continue de souffler autour de la Méditerranée et en vallée du Rhône, le risque d'incendie reste toujours élevé. C'est rouge pour aujourd'hui. Pour la Drôme, le Vaucluse, le Gard, les Pyrénées-Orientales, l'Aude, l'Hérault et donc la tendance pour demain, comme pour le reste de la semaine, la canicule va continuer de s'installer et le risque d'incendie va persister.
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0: L'infotrafic à 16h03 au rythme des retours de week-end et surtout du risque d'incendie qui reste plus que jamais d'actualité autour de la Méditerranée et entre Orange et Nîmes sur l'autoroute A9. Il y en a toujours les conséquences avec l'autoroute qui reste coupée encore à cette heure-ci.
3: L'autoroute reste coupée dans les deux sens de circulation en raison des flammes qui sont tout proches de l'autoroute et un dégagement de fumée très important suite à cet incendie qui s'est déclaré en fin de matinée dans le secteur de Lédenon, dans le Gard, avec encore un gros panache de fumée. Vous le voyez, vous qui patientez au niveau des sorties obligatoires et des entrées interdites du côté de l'autoroute A9. Alors, on refait le point sur concrètement qu'est-ce qui vous attend, vous qui arrivez par exemple de Barcelone, de Montpellier. Eh bien, sachez que la sortie sera obligatoire, impossible d'aller plus loin au niveau de la sortie Nîmes-Est-Marguerite, la sortie numéro 24, avec un bouchon qui s'est formé au niveau de cette sortie et un long temps d'attente avant de rejoindre le réseau secondaire. C'est pour ça que vous êtes nombreux à anticiper et à passer par l'autoroute A54. Je peux le voir sur mes outils en studio qu'il y a un report du trafic qui se fait via cette jonction de Nîmes qui permet depuis la 9 de rejoindre la 54. Vous êtes peut-être nombreux en ce moment à vouloir contourner largement ce secteur en passant notamment en allant en direction de Marseille sur la 54 et en rejoignant ensuite l'autoroute A7 du côté de Salon de Provence pour reprendre la 7 dans la région, ensuite au sud d'Avignon pour aller en direction de Lyon. Quoi qu'il en soit, donc, vous ne pourrez pas au-delà de Nîmes continuer votre voyage sur la 9 en direction de Lyon. Dans l'autre sens de circulation, vous êtes également très nombreux à anticiper la sortie obligatoire de Romoulin. Sortie 23, je vous disais et je vous indiquais tout à l'heure qu'il y avait une saturation du trafic sur ce réseau secondaire. Une heure rien que pour traverser la ville de Romoulin sur le réseau secondaire. Donc anticipez là aussi. Vous arrivez de la vallée du Rhône, vous pouvez sortir à Roquemort, la sortie numéro 22. Alors il vous faudra du temps pour sortir, parce que vous êtes nombreux également à emprunter cette sortie numéro 22 en arrivant de la vallée du Rhône. Vous sortez à Roquemort, vous suivez la direction d'Avignon, et puis depuis Avignon, vous longez le Rhône via Aramon et Beaucaire pour ensuite reprendre l'autoroute A9 du côté de Nîmes. Ça vous permettra là aussi de pouvoir bien anticiper, bien passer au sud de cette perturbation et de cet incendie qui, je rappelle, est toujours en cours. En ce moment, les pompiers qui œuvrent, plus d'une centaine de pompiers mobilisés, plus d'une quarantaine d'engins au sol. Vous avez également d'importants moyens aériens avec cette journée classée rouge sur le front des incendies, sur le pourtour méditerranéen, vigilance, feu de forêt rouge sur le Gard, mais aussi le Vaucluse, des Bouches-du-Rhône, l'Hérault, l'Aude et les Pyrénées-Orientales. D'ailleurs, les Pyrénées-Orientales, rappelons qu'il y a un important incendie qui a ravagé plusieurs centaines d'hectares depuis la nuit dernière. Eh bien, sachez que la fumée est bien visible loin du côté du Roussillon et du Languedoc même. Mais sachez que pour l'instant, ça n'a pas d'impact sur l'autoroute A9 dans la région, notamment de Perpignan jusqu'en Espagne.
0: Et il fait très chaud aussi avec les retours de week-end. Ça vous concernera ailleurs, par exemple, côté Provence, où ça se met en place, mine de rien, près de Salon de Provence, Lançon de Provence, sur l'autoroute A7 ou encore dans la traversée d'Aix, sur l'autoroute A8. Et à chaque fois, ça vous concernera en direction de l'Italie. Un peu plus de monde aussi, je ne vous oublie pas, entre Antibes et Nice dans chaque sens, mais ça reste correct, pas plus de 5 minutes pour passer des bouchons assez classiques. Et ça reste un petit peu plus long, par contre, en Vallée du Rhône, vous qui allez peut-être passer les vacances près de la Méditerranée, sur l'autoroute A7 en direction de Marseille pour passer la traversée de Valence. Comptez encore une bonne demi-heure pour passer ces difficultés de circulation.
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0: Jet lag, c'était Louisa pour vous accompagner sur les ondes de Radio Vinci Autoroute. Il est 16h14 et toujours les conséquences de cet incendie qui a dégénéré dans les dernières minutes notamment. Pour vous qui nous écoutez au sud d'Orange pour rejoindre le secteur de Nîmes, l'autoroute A9 qui reste coupée près de Galargue, mais plutôt de Remoulin, de Roquemort, on en reparlera dans les prochains kilomètres à 17h à 16h16. 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
12: Il est 16h16, une pas d'évolution concernant vos conditions de circulation. Nous y revenons donc de façon résumée pour vous qui nous écoutez dans le sud-est. Et forcément, nous commençons avec toujours la coupure de l'autoroute A9.
13: À l'est de Nîmes, entre Nîmes, Est, Marguerite et Romoulin, sortie 24 et 23. Conséquence de cet incendie en cours depuis la mi-journée du côté de l'Aidenon, dans ce secteur du Gard, balayé par le vent, la sécheresse de la végétation, la chaleur aussi, vigilance orange canicule. Du coup, tous les éléments sont réunis. Hein. Le cocktail est là pour avoir des incendies importants, et c'est le cas en ce moment du côté du Gard. Avec toujours donc les pompiers qui interviennent, avec toujours la fumée qui balaye les voies de l'autoroute A9, c'est pour ça que l'autoroute reste coupée à la circulation. Je vous rappelle qu'il y a des alternatives crédibles pour vous en restant en sécurité, notamment sur l'autoroute. Si vous arrivez de Montpellier, de Barcelone, sur l'autoroute A9 en direction de Lyon, vous prenez à Nîmes la jonction qui vous mène sur l'A54, direction Marseille. Ça vous permettra de contourner largement. Alors certes, c'est un détour, hein, forcément, vous prenez bien large, puisque vous arrivez du côté de Salon de Provence, pour reprendre ensuite l'A7 en direction de Lyon, mais ça vous permet de rester sur l'autoroute et ainsi éviter les réseaux secondaires, parce que quoi qu'il en soit, si vous passez Nîmes sur l'A9 en direction de Lyon, vous allez devoir sortir obligatoirement du côté de Nîmes-Est-Marguerite, et il va vous falloir du temps, parce que tout le report du trafic se fait au niveau de cette sortie 24, et ensuite vous avez de nombreux bouchons sur le réseau secondaire, notamment sur l'axe privilégié et l'itinéraire privilégié, notamment en passant par Redescend, Beaucaire, Aramon, Avignon, avant de rejoindre Roquemort, l'entrée numéro 22, pour reprendre l'autoroute A9 en direction de Lyon. Donc anticipez, prenez plus large, ça vous permettra de rester sur l'autoroute, même s'il y a plus de kilomètres, ça vous permettra d'éviter surtout les bouchons sur le réseau secondaire. Même constat dans l'autre sens de circulation, pour vous qui arrivez de la vallée du Rhône, en empruntant l'autoroute A9 en direction de Barcelone, n'attendez pas la sortie obligatoire de Romoulin, la sortie 23, parce que, encore une fois, ça sature sur ce réseau secondaire pour rejoindre Nîmes par le réseau secondaire depuis ce secteur de Romoulin. Privilégier et anticiper une sortie, notamment du côté de Roquemort, la sortie numéro 22, en passant là aussi par Avignon, Aramon, Beaucaire, Redescend et Nîmes, et ainsi éviter plus largement les difficultés là aussi dans ces zones. Alors sur le réseau secondaire, évidemment, au bord du Rhône, notamment du côté d'Aramon, Beaucaire, vous n'êtes pas à l'abri de bouchons, hein, bien sûr, mais vous passez quand même assez largement au-delà de cette zone d'incendie qui fait rage, hein, toujours depuis la mi-journée, avec plus de 150 hectares de végétation parcourue par les flammes depuis la mi-journée sur ce secteur du Gard de l'autoroute A9, donc toujours impacté par cet incendie.
12: Et d'une façon plus générale, attention encore une fois, hein, ces vigilances rouges pour risque d'incendie sur le pourtour méditerranéen. La basse vallée du Rhône, pas de mégots de cigarettes par la fenêtre de votre véhicule, et ajoutez à cela des difficultés de circulation avec les retours de week-end, peut-être aussi des départs en vacances encore en vallée du Rhône pour vous qui arrivez du nord. Ça sera une heure au minimum pour passer la traversée de Valence sur l'autoroute A7 en direction de Marseille, et des difficultés aussi qui ont tendance à se mettre en place près d'Aix-en-Provence ou encore près d'Antibes et de Nice.
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Priorité au trafic, le 177 pour vous qui allez passer par Aubagne sur l'autoroute A50 en direction de Toulon. Juste après Aubagne, la sortie 35, il y a de gros obstacles sur les voies de circulation au niveau du kilomètre 26.

0: Make it mine. C'était Jason Mraz pour vous accompagner sur les ondes de Radio Vinci Autoroute. Et un incendie près de Remoulin, de Nîmes, un autre près d'Avignon. Ajoutez à ça aussi des difficultés de circulation qui se mettent en place petit à petit en Provence sur la Côte d'Azur et que ça stagne aussi près de la vallée du Rhône. Le point trafic, il revient dans quelques minutes à 16h30. Profitez aussi de la pause goûter si vous le pouvez pour vous arrêter sur une aire de service ou de repos, histoire peut-être de, de marcher un petit peu, de manger quelque chose avant de reprendre la route pour retourner à la maison ou pour partir en vacances.
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0: Il est quasiment 16h30, on se rapproche de l'heure de pointe en ce dimanche milieu d'après-midi avec les retours de week-end. Vous êtes toujours bien nombreux en Provence et d'ailleurs en Provence il y a aussi un accident qui est en cours sur la 8 en direction de l'Italie. 7 km après le Muy-Saint-Tropez, la sortie numéro 36, faites attention, une voiture se trouve sur la bande d'arrêt d'urgence à proximité aussi de la voie la plus à droite. Si vous deviez passer par la vallée du Rhône, là aussi il y a du monde mais... Nous allons y revenir dans les prochains kilomètres. En attendant, nous revenons toujours sur l'événement de ce milieu d'après-midi. Ça vous concernera tout près de Nîmes, toujours sur l'autoroute A9 qui reste coupée.
16: Dans les deux sens de circulation, et nous refaisons le point avec Thibaut Dordain de Vinci Autoroute. Alors Thibaut Dordain, vous étiez avec nous tout à l'heure pour nous faire part un petit peu de la situation au niveau de cet incendie. Alors statu quo, hein, les flammes parcourent toujours la végétation dans le secteur de l'Aidenon notamment. J'aimerais qu'on insiste, Thibaut Dordain, en ce moment sur les itinéraires alternatifs et notamment ne pas attendre d'arriver au niveau des sorties obligatoires dans les deux sens. Et ça pour contourner l'événement. Il y a des alternatives crédibles notamment. On va commencer... si vous le voulez bien, par les personnes qui nous écoutent, qui arrivent de Montpellier, de Barcelone.
17: Tout à fait. Donc, pour les personnes qui arrivent de Montpellier, de Barcelone, qui souhaitent se rendre en direction d'Orange, le plus simple, c'est de ne pas attendre la sortie obligatoire et de sortir de la 9 directement au niveau de la bifurcation entre la 9 et la 54, puis de prendre la direction de Salon de Provence, donc de prendre la 54, puis la RN 113, et au niveau de Salon de Provence, de prendre la 7 en direction de Lyon. Et dans le sens contraire, du coup, les personnes qui viennent de Lyon, d'Orange et qui souhaitent se rendre en direction de Montpellier et de l'Espagne, c'est de prendre la 7 jusqu'à l'ensemble de Provence, puis de prendre la 54 et de revenir sur la 9 au niveau de Nîmes.
16: Alors effectivement, c'est une boucle bien plus large et pas forcément, on va dire, d'une manière générale, intuitive pour les gens qui nous écoutent, mais c'est quand même une alternative crédible parce que on est en sécurité, on reste sur l'autoroute et surtout, on continue de rouler. Hein, c'est bien ça, c'est ça l'idée aussi de cette stratégie à adopter.
17: Exactement, tout à fait, parce que les sorties obligatoires de Nîmes Est et de Romoulins sont saturées sur le réseau secondaire, parce que du coup il y a beaucoup de clients et d'usagers qui prennent ces sorties, donc forcément le réseau secondaire est saturé, donc ça roule moins bien que sur l'autoroute en prenant la grande déviation.
16: Donc c'est important aussi de rappeler effectivement qu'il y a une alternative crédible par l'autoroute en restant sur l'autoroute et ainsi en évitant plus largement cette zone. Merci Thibaut Dordain de Vinci Autoroute d'avoir été avec nous pour ces détails importants cet après-midi, parce que vous l'avez dit, il y a vraiment beaucoup de difficultés sur le réseau secondaire au niveau des sorties obligatoires, déjà pour quitter l'autoroute A9 en direction de Lyon ou en direction de Barcelone au niveau de Nîmes-Est-Marguerite et de Romoulins, et ensuite sur les réseaux secondaires par endroits c'est complètement saturé, c'est le cas entre par exemple la sortie de Romoulins et la traversée de cette ville où il y a largement plus d'une heure d'attente. Donc vraiment, il faut éviter le plus possible cette zone en anticipant et surtout en élargissant un petit peu votre parcours en passant, vous l'avez compris, par l'autoroute A7, la région d'Avignon, en sachant quand même que du côté d'Avignon, il y a au sud d'Avignon un incendie en cours.
0: Et oui, c'est une voiture qui est en feu en ce moment sur l'autoroute A7, cette fois en direction de Marseille. Ça vous concernera juste avant d'arriver à Cavaillon, la sortie numéro 25, donc au niveau du kilomètre 211, on le voit au loin, beaucoup de fumée qui continue à gagner un petit peu plus d'ampleur. Dans tous les cas, faites attention, ça pourrait avoir un impact sur votre trajet, d'autant plus que forcément ça entraîne une difficulté de circulation. Vous mettrez déjà une petite dizaine de minutes pour passer ces difficultés. Et ça sera un petit peu plus long par contre pour passer les bouchons de Valence, vous qui peut-être partez en vacances, rentrez de week-end tout simplement. Bref, sur l'autoroute A7 en direction de Marseille, pour passer donc la traversée de Valence, il vous faudra encore au minimum 3 quarts d'heure pour passer une vingtaine de kilomètres de bouchons et ralentissements cumulés. Voilà ce qu'il fallait retenir à 16h33.
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0: En voilà une chanson qui donne le sourire malgré la situation, surtout du côté donc de Remoulin. Bon courage à vous, Queen, Don't Stop Me Now, pour vous accompagner sur le 107.7 et le point trafic qui arrive dans quelques secondes, comme prévu, à 16h44 précisément.
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0: L'essentiel de vos conditions de circulation à 16h44, au rythme des retours de week-end, mais aussi des incendies qui font toujours parler d'eux autour de la Méditerranée.
14: Notamment sur l'autoroute A9, hein, où l'autoroute reste coupée à la circulation depuis le milieu d'après-midi. Du côté donc de l'est de Nîmes, suite à un incendie important dans le secteur de l'Aide-Nom sur le réseau secondaire, mais les flammes poussées par le Mistral qui souffle fort sont à proximité et traversent les voies de l'autoroute régulièrement. C'est pour ça que l'autoroute A9 est coupée entre les sorties Nîmes-Est-Marguerite, sortie numéro 24, et Romoulin, sortie 23. Et selon une communication de la préfecture du Gard, sachez que aux alentours de 16h, le feu avait parcouru déjà près de 350 hectares de végétation. Alors pour vous qui nous écoutez aux abords de ce secteur, il faut éviter la zone, hein, vous l'avez compris. Nous étions en ligne avec Thibaut Dordain de Vinci Autoroute qui nous expliquait qu'il fallait prendre bien large pour éviter toute la zone. Si vous arrivez de Montpellier, de Barcelone, dès le secteur de Nîmes, vous prenez la 54 direction Marseille, puis à Salon de Provence, où vous reprenez la 7 en direction de Lyon pour continuer votre voyage. Et dans l'autre sens de circulation, si vous arrivez de la vallée du Rhône, au-delà d'Orange, vous n'empruntez pas, hein, l'autoroute A9, vous continuez sur la 7 jusqu'à Salon de Provence et puis vous prenez juste avant la barrière du péage de Lançon l'autoroute A54 en direction de Montpellier pour ainsi contourner là aussi l'intégralité de la zone, parce que au niveau des sorties obligatoires qui ont été mises en place dès le début de l'événement, eh bien le trafic sature avec une longue attente pour quitter l'autoroute avant de rejoindre le réseau secondaire, et sur les réseaux secondaires aussi d'importantes difficultés de circulation. Donc prenez large et évitez toute la zone en continuant sur l'autoroute A7 depuis la vallée du Rhône, tout comme en empruntant la 54 depuis l'autoroute A9 du côté de Nîmes.
0: Et je vous rappelle aussi qu'il y a toujours une voiture qui est en feu du côté d'Avignon, cette fois sur l'autoroute A7 en direction de Marseille, juste avant en fait d'arriver à Cavaillon au niveau du kilomètre 211. Voilà pourquoi la voie de droite est impraticable et voilà pourquoi il y a une petite difficulté de circulation à ce niveau. Petite, c'est quand même un petit quart d'heure quand même pour passer 3 km de bouchon. Les pompiers sont sur place pour maîtriser l'incendie donc qui est en cours. Si vous deviez passer par Valence, vous qui allez peut-être rentrer à la maison, maison ou passez vos vacances, eh bien sur la 7 en direction de Marseille, toujours 3 quarts d'heure hein, qu'il vous faudra pour passer une vingtaine de kilomètres de circulation en accordéon dans cette traversée de Valence. Et sinon, sur le reste du pourtour méditerranéen, je pense notamment à la Côte d'Azur, oui ça se charge, mais pas encore de gros bouchons à l'horizon. Et nous restons mobilisés donc à vos côtés sur Radio Vinci Autoroute et eux aussi ont décidé de vous accompagner pour les prochains kilomètres comme Wakefield ou encore Gaëtan Roussel.
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0: s'en va. C'était Gaëtan Roussel pour vous accompagner sur les ondes de Radio Vinci Autoroute. Et à 16h49, la situation n'a pas vraiment changé pour vous qui nous écoutez dans le sud-est du pays. Je vous rappelle que l'autoroute A9 reste coupée entre Romoulin et Nîmes-Est-Marguerite. Dans les deux sens de circulation, suite à un incendie impressionnant qui se poursuit, il faut impérativement suivre les déviations mises en place, passer par Roquemort si vous êtes en direction de Barcelone, ou alors passer par la 54 et ensuite rejoindre Salon de Provence, la vallée du Rhône, pour éviter toutes ces perturbations, surtout aussi sur le réseau secondaire. Mais nous aurons l'occasion d'y revenir dans le prochain point trafic. Toute l'équipe du 107.7 qui reste mobilisée à vos côtés pour cette fin de journée, d'autant plus avec les retours de week-end, peut-être encore des départs en vacances. Vous êtes bien nombreux un peu partout, qui plus est dans la traversée de Valence, sur la 7 en direction de Marseille, où il vous faut toujours 3 quarts d'heure au minimum pour passer les difficultés du moment. Nous reviendrons aussi sur un incendie, une voiture et qui est en feu du côté de Cavaillon, sur la 7 en direction de Marseille. Et là, c'est une petite vingtaine de minutes qu'il vous faudra pour passer le ralentissement du moment. Rendez-vous après une chanson qui risque de vous faire quand même chanter dans votre véhicule. Johnny Hallyday, Vivre pour le meilleur, il arrive après Whitefield aussi comme prévu.
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Priorité au trafic, le 177 tout près du Canet des Morts sur l'autoroute A8 en direction de l'Italie. 4 km après avoir passé la bifurcation avec l'autoroute A57, celle qui vous permettra de rejoindre Toulon. Il y a une voiture impliquée dans un accident sur la bande d'arrêt d'urgence.

0: Vivre pour le meilleur. C'était Johnny Hallyday pour vous accompagner sur Radio Vinci Autoroute dans toutes ces difficultés de circulation près de Nîmes, Valence ou encore Avignon. On en reparlera tout à l'heure dans le prochain point trafic. Il est tout juste 17h.
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2: Bonjour à toutes et à tous. La canicule qui sévit autour de la Méditerranée depuis le début du week-end s'étend à l'ouest dès demain, des Landes, au Lot et à la Vendée. 16 nouveaux départements ont été placés en vigilance orange par Météo France à partir de demain midi. Et ces fortes chaleurs vont encore s'accentuer mardi et gagner du terrain vers le nord. On fait le point sur la météo en détail à la fin de ce flash. Les incendies aussi continuent de ravager le sud dans les Pyrénées-Orientales. Les flammes ont déjà parcouru plus de 1500 hectares à l'ouest de Perpignan, près du mont Canigou. Et le feu continue de gagner en vigueur en raison de la sécheresse et du vent. Dans le Gard, 4 canadaires tentent de venir à bout d'un incendie très violent sur la commune de Lédenon. Les pompiers de la Drôme aussi à pied d'œuvre pour éviter la propagation des flammes vers la commune de Barsac. Dans l'actualité internationale, en Iran, des milliers de personnes toutes vêtues de noir se sont réunies à Téhéran aujourd'hui pour une grande prière organisée en hommage à l'ayatollah Ali Khamenei. C'est le deuxième jour des obsèques de l'ancien guide suprême qui doit être inhumé le 9 juillet. Vladimir Poutine s'est entretenu par téléphone avec son homologue américain Donald Trump hier, à l'occasion du 250e anniversaire de la déclaration d'indépendance des États-Unis. Les présidents ont abordé la question du conflit en Ukraine, a fait savoir le Kremlin. À la page des sports, la deuxième étape du Tour de France, qui, comme son nom ne l'indique pas, se déroule en Espagne aujourd'hui, entre Tarragone et Barcelone. Il ne reste aux cyclistes qu'une petite vingtaine de kilomètres à parcourir dans les rues de la capitale catalane. Pour rappel, c'est le Danois Jonas Vingegaard qui porte le maillot jaune. Il est 17h01, on passe à la météo.
0: La météo, en effet, avec la chaleur qui s'intensifie en cette fin de semaine en France. Pour le sud-est, le soleil et la chaleur sont au rendez-vous. Les températures, comme prévu, donc, sont en hausse en cette fin de journée. Les maximales dépassent encore les 30 degrés à l'ombre. Les Pyrénées-Orientales, l'Aude, l'Hérault, le Gard, le Vaucluse, la Drôme et l'Ardèche sont en vigilance orange pour canicule. Avec le vent qui continue de souffler autour de la Méditerranée et en vallée du Rhône, le risque d'incendie reste toujours élevé. D'ailleurs, c'est une vigilance rouge encore en cette fin de journée pour la Drôme, le Vaucluse, le Gard, les Pyrénées-Orientales, l'Aude ou encore l'Hérault pour risque d'incendie. La tendance pour demain, comme prévu et comme pour le reste de la semaine, la canicule va continuer de s'installer. Le risque d'incendie va persister.
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0: Risque d'incendie donc plus qu'élevé en cette fin de journée près de la Méditerranée pour la vallée du Rhône également. Et donc à 17h03, nous revenons vers vous qui nous écoutez en ce moment entre Orange et Nîmes sur l'autoroute A9.
3: L'autoroute A9 qui reste coupée à la circulation cet après-midi en raison de cet incendie qui a déjà parcouru 350 hectares de végétation entre l'est de Nîmes et Romoulin dans le secteur de Lédenon. Statu quo depuis le dernier quart d'heure. Vous avez des sorties obligatoires, des entrées interdites pour contourner cette zone, soit emprunter le réseau secondaire, soit passer largement au-delà de ce secteur via l'autoroute. J'en veux pour preuve, et c'est encore la meilleure option, même si ça vous paraît beaucoup plus long, ça sera toujours plus efficace si vous arrivez de Montpellier ou de Barcelone, notamment sur la 9 en direction de Lyon, sortir et emprunter la jonction qui permet depuis la 9 de rejoindre la 54 en direction de Marseille. Ensuite, vous arrivez à Salon de Provence, vous reprenez la 7 en direction de Lyon, ça vous permettra de contourner largement cette zone, mais en restant sur l'autoroute et donc en assurant votre sécurité en circulant normalement. Si vous allez ensuite au-delà de la bifurcation de Nîmes prendre la sortie obligatoire, vous n'irez pas plus loin de toute façon, puisque physiquement vous êtes amené à sortir au niveau de Nîmes-Est-Marguerite, mais vous allez emprunter le réseau secondaire qui vous fera passer notamment dans les secteurs redescend par exemple, également du côté de Beaucaire, d'Aramon, d'Avignon pour reprendre l'autoroute du côté de Roquemort, en sachant évidemment que vous rencontrerez des difficultés sur le réseau secondaire. Dans l'autre sens de circulation, n'attendez pas également d'arriver sur la 9 en direction de Barcelone au niveau de la sortie obligatoire de Romoulin, la sortie 23, parce qu'il y a toujours des difficultés sur le réseau secondaire anticipé, notamment du côté de Roquemort, la sortie numéro 22 pour emprunter la région d'Avignon, circuler du côté d'Aramon, de prendre finalement le chemin inverse de ce que j'évoquais précédemment du côté de Beaucaire. Saint-Pierre de redescendre puis de rejoindre Nîmes. Et puis si vous êtes en vallée du Rhône, pourquoi ne pas prendre beaucoup plus large en continuant en Provence, au-delà d'Orange, sur la 7 en direction de Marseille et à Salon de Provence, en bifurquant sur la 54 en direction de Nîmes et de Montpellier, en sachant quand même qu'au sud d'Avignon, vous avez un bouchon hein, en cours d'une vingtaine de minutes après Avignon-Château-Renard, la sortie numéro 24, suite à une voiture qui a pris feu. L'incendie a été maîtrisé, mais la voie de droite est neutralisée au kilomètre 211. Vous ne passez que sur les voies les plus à gauche avec les pompiers qui sont toujours sur place. Le patrouilleur qui est en protection. Concernant les incendies, vous en parliez Mathilde, effectivement, lors de votre point sur la météo, avec plusieurs départements en vigilance et en risque sévère incendie aujourd'hui. 6 départements au total. Je vous rappelle que cet incendie du côté du Gard amène à cette restriction majeure de circulation sur l'autoroute A9. Rappelons également que du côté des Pyrénées-Orientales, il y a un incendie tout aussi important, alors qu'il n'impacte pas les voies de l'autoroute A9 en Roussillon, mais plus de 1600 hectares de végétation ont été ravagés par les flammes, notamment dans les Pyrénées-Orientales.
0: Et si vous nous écoutez en Vallée du Rhône, alors il n'y a pas d'incendie, mais par contre, il y a les bouchons de retour de week-end, départ en vacances et surtout un accident qui ne va pas arranger les choses, qui vous concernera donc sur l'autoroute A7 en direction de Marseille. L'accident est en cours 5 km après avoir passé le secteur de Tain-l'Hermitage, la sortie numéro 13 sur les deux voies, les plus à gauche au niveau donc du kilomètre 60. Voilà pourquoi le bouchon prend de l'ampleur. C'est presque une heure maintenant qu'il vous faudra pour essayer de rejoindre Valence. Et puis, pour clôturer ce point trafic direct la Côte d'Azur, déjà, si vous nous écoutez, entre Nice et Antibes sur la 8 en direction d'Aix et de Marseille, juste après Saint-Laurent-du-Var, la sortie 49, une voiture peut gêner votre passage. Alors, redoublez de vigilance ici, en sachant que le trafic est de plus en plus dense. De toute façon, il y a un petit peu plus de monde près d'Aix-en-Provence aussi, ou encore de Toulon, mais rien d'inhabituel pour un dimanche fin de journée.
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0: What You Want, c'était Angel et Justice pour vous accompagner sur les ondes de Radio Vinci Autoroute. Et à 17h13, j'ai aussi une nouvelle information pour vous qui pourrait avoir un impact sur votre trajet près de Brignoles, sur l'autoroute A8 en direction de l'Italie. 6 km après, juste avant d'arriver au niveau de la bifurcation avec la 57. Attention, un accident est en cours sur la bande d'arrêt d'urgence, une partie de la voie de droite aussi. On en reparlera et on reviendra surtout sur la coupure de l'autoroute A9 tout près de Nîmes. Ça sera dans quelques minutes dans le prochain point trafic à 17h16.
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2: L'essentiel de vos conditions de circulation sous ces fortes chaleurs et surtout avec les retours de week-end à 17h16, départ encore aussi en vacances et ça se ressent surtout pour descendre la vallée du Rhône sur l'autoroute A7 en direction de Marseille. Et en plus, pour ne pas ranger les choses avant d'arriver à Valence, eh bien, juste après Tain-l'Hermitage, un accident est en cours sur les deux voies les plus à gauche au niveau du kilomètre 60. Voilà pourquoi vous mettrez déjà une bonne vingtaine de minutes, presque une demi-heure pour passer 3 km de bouchons et ensuite compter 20 minutes supplémentaires pour passer une dizaine de kilomètres de bouchons et de ralentissements cumulés après la traversée de Valence. Lorsque vous allez laisser Valence derrière vous aussi, votre choix, ça serait peut-être de rejoindre la Provence, la Côte d'Azur. Il y a un petit peu plus de monde quand même près d'Aix-en-Provence ou encore près de Toulon entre Antibénis, mais pas de bouchons notables. Par contre, toujours un accident près des voies de circulation. Ça vous concernera après avoir passé Brignoles sur la 8 en direction de l'Italie, juste au niveau de la bifurcation avec la 57. La voiture se trouve près de la voie de droite au niveau donc du kilomètre 93. Maintenant, la deuxième solution depuis la vallée du Rhône, ça serait peut-être de rejoindre l'autoroute A9. Concrètement, entre Orange et Nîmes, pas de changement statu quo.
3: Statu quo en effet, avec toujours l'autoroute A9 coupée à la circulation suite à cet incendie important depuis la mi-journée du côté de l'Aide-Denon dans le Gard et qui progresse toujours, avec toujours des fumées qui traversent les voies de circulation par mesure de sécurité encore une fois. C'est pour ça que l'autoroute est coupée dans les deux sens, en direction de Lyon, en direction de Barcelone, entre Romoulin, la sortie 23, et Nîmes-Est-Marguerite, la sortie numéro 24. Secteur à éviter, quoi qu'il en soit, en prenant bien large pour contourner l'intégralité de l'événement. Pour vous éviter quelques difficultés sur le réseau secondaire au-delà des sorties obligatoires, je vous rappelle que si vous arrivez de la vallée du Rhône depuis Orange, vous pouvez continuer sur la 7 jusqu'à Salon de Provence en direction de Marseille pour prendre ensuite la 54 en direction de Nîmes et Montpellier. Et puis dans l'autre sens, en arrivant de Barcelone, de Montpellier notamment, sur l'autoroute A9 en direction de Lyon, vous empruntez à Nîmes la bifurcation qui vous mène depuis l'autoroute A9 vers la 54 en direction là aussi de Marseille pour à Salon de Provence reprendre la 7 en direction de Lyon. Ça vous permettra encore une fois d'éviter les difficultés qui sont d'actualité, notamment du côté des réseaux secondaires au-delà des sorties obligatoires avec des départementales, des nationales qui sont très empruntées forcément parce qu'il y a une bonne partie du trafic autoroutier qui se retrouve en ce moment sur le réseau secondaire. Donc pour vous éviter des bouchons très longs à traverser, eh bien n'hésitez pas à contourner bien largement cette zone toujours impactée par cet incendie avec toujours sur place de nombreux moyens aériens au sol aussi, les pompiers qui sont pleinement mobilisés, plus d'une centaine de pompiers, plus de 350 hectares parcourus par les flammes depuis le début de l'événement. Donc vraiment un secteur toujours critique en ce qui concerne le risque incendie qui est au niveau maximum en ce moment autour de la Méditerranée. 6 départements dont le Gard en vigilance rouge feu de forêt aujourd'hui.
2: Et en parlant de la Méditerranée, pour clôturer aussi ce point trafic, je vous rappelle qu'à Carcassonne, il y a encore un petit peu de monde sur l'autoroute A61 en direction de Toulouse, au niveau de Bram, l'échangeur 22, là où il y avait beaucoup de débris sur toutes les voies de circulation. Comptez encore une petite dizaine de minutes pour passer les dernières difficultés. Et le prochain point trafic, il reviendra tout à l'heure, donc à 17h30, dans les prochains kilomètres. Nous allons reprendre notre route en musique aussi, avec Black M ou encore Lady Gaga. Faites une pause, ça fait plus de 2 heures que vous êtes sur la route en ce moment, surtout vous qui nous écoutez peut-être dans les bouchons près de la vallée du Rhône.

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0: Il est 17h30, le pourtour méditerranéen aux proies, aux flammes. Le risque d'incendie reste toujours aussi élevé. Vigilance rouge émise par Météo France pour le pourtour méditerranéen. Et malheureusement, on en ressent encore les conséquences du côté de Nîmes sur l'autoroute A9.
19: Autoroute A9 qui reste coupée à la circulation dans les deux sens à l'est de Nîmes, entre Nîmes et Romoulins, avec Thibaut Dordain de Vinci Autoroute toujours à nos côtés. Alors, état de la situation à 17h30, notamment les flammes qui progressent toujours. Quelles sont les dernières informations que vous avez auprès et que vous avez recueillies auprès des pompiers notamment ?
20: Alors, les dernières informations, c'est que les flammes progressent encore. Il y a des départs de feu le feu recommence au endroit où il est déjà passé. Donc, l'évolution est toujours la même. L'incendie est toujours aux abords de l'autoroute A9. Donc, il y a la fumée, les flammes qui viennent les voies de circulation. Donc, c'est pour ça que l'autoroute est toujours coupée entre les sorties de Nîmes Est et de Romoulins.
19: 350 hectares parcourus par les flammes depuis le début de l'événement, de nombreux moyens également aériens engagés. Beaucoup d'hommes qui sont mobilisés sur place, également les équipes de Vinci Autoroute pour sécuriser le secteur, c'est bien ça ?
20: Tout à fait, oui. Donc les équipes de Vinci Autoroute sont pleinement impliquées pour sécuriser le secteur entre les sorties obligatoires conseillées et au PC Sécurité. Nos collègues sont là pour aiguiller les clients du mieux possible.
19: En ce qui concerne justement les sorties obligatoires, les sorties conseillées, on n'a pas changé de dispositif, hein. C'est toujours le même depuis la dernière heure. Vous nous rappelez en quelques mots quels sont les axes à privilégier pour permettre d'éviter évidemment le secteur.
20: Donc pour les personnes qui souhaitent se rendre à Orange en provenance de Montpellier et de l'Espagne, il est conseillé à ces personnes-là de quitter l'autoroute A9 à la bifurcation entre l'A9 et la 54, puis de se rendre jusqu'au bout de la 54 à la bifurcation entre la 7 et la 54 et de reprendre l'autoroute A7 en direction de Lyon, et dans le sens contraire, pareil pour les personnes qui souhaitent se rendre en Espagne, c'est de prendre la 7 jusqu'à Salon de Provence et là de prendre la 54 jusqu'à Nîmes, puis de reprendre la 9 au niveau de Nîmes.
19: Le mot d'ordre, c'est de pas attendre forcément d'arriver au niveau des sorties obligatoires, parce que c'est difficile sur le réseau secondaire, c'est ça l'idée ?
20: Tout à fait, oui. Comme le réseau secondaire est saturé à cause de la fermeture de l'autoroute A9 et même suite aux nombreuses coupures des routes départementales à cause de l'incendie, le réseau secondaire est saturé. Donc c'est plus simple de prendre l'autoroute A54 parce que les clients restent sur l'autoroute, c'est plus... Il y a une meilleure, c'est niveau sécurité, c'est mieux aussi.
19: Effectivement, pour la sécurité de vous, auditeurs qui nous écoutez actuellement dans cette région du côté du Languedoc. Merci Thibaut Dordain d'avoir été avec nous pour un nouvel état des lieux de la situation à 17h33.
0: Et si vous nous écoutez ailleurs, notamment en Vallée du Rhône, ça devient un petit peu plus long pour passer la traversée de Valence déjà, avec les retours de week-end, mais encore des départs en vacances aussi. Et bien sur la 7 en direction de Marseille, c'était sans compter sur un accident qui est en cours. 7 km après la sortie 13 de Tain-l'Hermitage sur les deux voies les plus à gauche. Voilà pourquoi vous allez mettre plus de 20 minutes, presque une demi-heure pour passer 4 km de bouchon. Et lorsque vous allez laisser cette difficulté derrière vous, lorsque vous allez passer Bourg-les-Valence, là ça sera 20 minutes supplémentaires aussi pour passer une dizaine de kilomètres de circulation en accordéon. Lorsque vous allez la laisser, cette vallée du Rhône, derrière vous, surtout en vous rapprochant en fait de la Provence, eh bien, toujours en direction de Marseille sur l'autoroute A7, du côté d'Avignon, juste avant d'arriver à Cavaillon, il y a aussi les conséquences d'une voiture qui a pris feu. Alors la carcasse de la voiture se trouve toujours sur la bande d'arrêt d'urgence avec la voie de droite qui est impraticable. L'incendie a été maîtrisé très rapidement par les pompiers. Néanmoins, c'est quand même une demi-heure qu'il vous faudra pour passer 5 km de difficultés de circulation. Bon courage à vous dans toutes ces difficultés. Pour ce qui concerne la Côte d'Azur, nous allons terminer là-bas. Pas de gros bouchons en vue, mais par contre, une voiture arrêtée sur la voie de droite, ça vous concernera. Après avoir passé Nîmes sur la 8 en direction d'Aix et de Marseille, juste après avoir passé Saint-Laurent-du-Var, la voiture est arrêtée donc sur la voie de droite.
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0: La musique de Saint-Germain pour vous accompagner sur Radio Vinci Autoroute dans des difficultés de circulation près de Valence, près d'Avignon, mais aussi et surtout du côté de Nîmes. On vous dit tout, le prochain point trafic revient à 17h45.
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0: 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L'essentiel de vos conditions de circulation à 17h45 avec toujours le département du Gard à nouveau frappé donc par un incendie et toujours ses conséquences que vous pouvez ressentir sur les voies de l'autoroute A9.
9: Effectivement, l'autoroute A9 toujours coupée à la circulation depuis la mi-journée en direction de Lyon, en direction de Barcelone avec des sorties obligatoires, des entrées interdites mises en place. Je vous rappelle que si vous arrivez de Barcelone ou de Montpellier par exemple, vous n'allez pas plus loin que Nîmes-Est-Marguerite, vous ne pourrez pas aller plus loin tout simplement parce que vous allez être amené à quitter l'autoroute au niveau de cette sortie numéro 24 pour emprunter le réseau secondaire et contourner l'événement et la coupure de l'autoroute suite à ces nombreuses fumées qui continuent d'impacter l'autoroute A9 suite à cet incendie important de nom qui s'est déclaré à la mi-journée. Donc vous passez notamment dans le secteur de Beaucaire, Aramon, Avignon avant de rejoindre l'autoroute à Roquemort en direction de Lyon. Mais finalement, n'attendez peut-être pas ce secteur pour contourner l'événement. Privilégiez plutôt un autre itinéraire qui vous permet de rester sur l'autoroute et ainsi être en sécurité, rouler tranquillement. Alors certes, ça sera un petit peu plus long, il y a un petit peu plus de kilomètres, mais vous n'aurez pas de difficultés devant vous. Sur le secteur de la 54 à Nîmes, donc depuis l'autoroute A9, vous prenez la 54 en direction de Marseille, puis à Salon de Provence, vous remontez en direction de Lyon en prenant l'autoroute A7. Ça vous permettra d'éviter largement cette zone. Même constat dans l'autre sens de circulation, pour vous qui êtes nombreux à descendre en direction de la Méditerranée depuis l'autoroute A7. ça ralentit d'ailleurs, hein, ponctuellement à Orange. Et au moment de choisir votre route, privilégiez plutôt un passage par l'autoroute A7. N'empruntez pas l'autoroute A9, parce que vous allez être obligé de sortir de l'autoroute au niveau de Remoulin, la sortie numéro 23, à cause de cet incendie. Donc prenez plus large, là aussi, en continuant sur l'A7, direction Marseille. En arrivant au sud d'Avignon, vous rencontrerez quand même un quart d'heure, 20 minutes de bouchon suite à un véhicule qui était en feu tout à l'heure. La voie de droite reste neutralisée au kilomètre 210. Vous ne passez que sur les deux voies les plus à gauche. Mais outre cet événement, il n'y aura pas d'autres difficultés majeures puisqu'en arrivant à Salon, vous prenez la 54 ensuite direction Arles, Nîmes et Montpellier pour rejoindre l'autoroute A9 en direction ensuite de Barcelone. Ça vous permettra là aussi de faire un crochet plus long, mais forcément en toute sécurité sur les voies de l'autoroute. Voilà pour les événements. Alors au niveau de l'incendie, si vous vous demandez pourquoi il y a encore autant de fumée, c'est que l'incendie est toujours d'actualité avec de nombreuses reprises de feu, notamment en bordure d'autoroute. Et pour la sécurité de tous, impossibilité totale pour l'instant. Ce sont les pompiers d'ailleurs qui dictent le tempo dans ce genre d'événement. C'est eux qui autorisent ou pas la réouverture de l'autoroute. Mais pour l'instant, ce n'est pas encore le cas puisque on voit en retour caméra dans ce studio qu'il y a encore pas mal de fumée en bordure des voies de l'autoroute A9 à l'est de Nîmes entre Remoulin et Nîmes.
0: Et d'une façon plus générale, notez-le, en Météo France a classé donc pour aujourd'hui 7 départements du Sud en risque très élevé de feux de forêt. Il y en aura encore pour la journée de demain lundi. Il faut vraiment rester prévoyant. Et d'une façon aussi un peu plus générale, si vous deviez passer par la vallée du Rhône, mais en arrivant du Nord, eh bien à Valence, il vous faudra quasiment 40 minutes pour passer une succession de bouchons et de ralentissements cumulés, essentiellement liés donc au trafic de retour de week-end, notamment dans cette traversée de Valence sur la 7 en direction de Marseille, suite aussi à un accident qui est en cours après Tain-l'Hermitage sur les deux voies les plus à gauche, mais nous y reviendrons de façon plus détaillée dans un petit quart d'heure, tout comme sur d'autres accidents, notamment du côté de Brignoles ou encore après Nice, du côté de Saint-Laurent-du-Var sur la 8, donc en direction d'Aix et de Marseille. Le prochain point trafic reviendra en effet après les informations de 18h. En attendant, sans plus attendre, on repart en musique avec Zaoui et Stéphane sur le 107.7.

0: Love Noir, c'était Zaoui et Stéphane pour vous accompagner sur Radio Vinci Autoroute. Toujours eh bien, dans ces difficultés de circulation qui ont du mal d'ailleurs à se résorber près de Valence ou encore près d'Avignon. Mais sinon, l'information reste la même de cette fin de journée. C'est la coupure de l'autoroute A9. Ça vous concernera entre donc Remoulins et Nîmes-Est-Marguerite suite à un incendie qui est toujours en cours. Et d'une façon générale, en plus, Météo France a classé le pourtour méditerranéen en vigilance rouge pour risque de feux de forêt, risque élevé pour de feux de forêt. Ça sera la même chose pour la journée de demain lundi.
1: Un risque feu de forêt important depuis plusieurs jours maintenant, avec en plus l'élément chaleur qui a refait son apparition ce week-end, avec une alerte canicule autour de la Méditerranée également pour aujourd'hui et ces prochains jours. Vous le savez, chaque année, Radio Vinci Autoroute s'engage aux côtés du ministère de la Transition écologique pour prévenir les incendies dans de nombreux départements. 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
0: Bon courage à vous donc dans les difficultés de circulation. On se retrouve, on reste à vos côtés, on se retrouvera tout à l'heure après les informations de 18h. En attendant, la musique, Christophe Willem ou encore Cat Size sur le 107.7.
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0: Jacadie, Christophe Oulem pour vous accompagner sur les ondes de Radio Vinci Autoroute. Bon courage à vous dans les difficultés en cours ce soir. Le prochain point trafic revient après les infos. Il est tout juste 18h.
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2: Bonsoir à toutes et à tous. Un sapeur-pompier et un habitant ont été blessés par l'incendie qui sévit depuis hier soir dans les Pyrénées-Orientales à l'ouest de Perpignan. Ils sont en urgence absolue. Le feu a repris de la vigueur sous l'effet de la tramontane après avoir déjà parcouru 1500 hectares. Autour de la Méditerranée, la quasi-totalité des départements sont en alerte maximale pour les risques de feux de forêt et c'est orange sur près d'un tiers du pays pour demain. La carte en orange aussi pour le risque de canicule dans le sud depuis hier, mais aussi sur l'ouest atlantique à partir de demain midi. On fait le point sur la météo en détail à la fin de ce flash. C'est à la faveur d'un sprint sur les derniers mètres du circuit à travers Barcelone que le Mexicain Isaac Del Toro a remporté il y a tout juste 20 minutes la deuxième étape du Tour de France. Il a devancé son coéquipier Tadej Pogacar qui lui a en réalité offert la victoire. Le jeune prodige Paul Sexas a terminé 9e à 3 secondes du vainqueur. Le Danois Jonas Vingegaard conserve le maillot jaune. En football, suite ce soir des huitièmes de finale de la Coupe du Monde, après la victoire des Bleus hier face au Paraguay, la Norvège affronte le Brésil à 22h et le Mexique pays hôte reçoit l'Angleterre à 2h du matin. Enfin en Formule 1, le pilote monégasque Charles Leclerc a remporté ce soir le Grand Prix de Grande-Bretagne au volant de sa Ferrari devant le Britannique George Russell et l'Anglais Lewis Hamilton, un circuit marqué par plusieurs sorties de piste du Néerlandais Max Verstappen. 18h01, on passe à la météo.
0: La météo en effet, avec la chaleur qui s'intensifie en France. Pour le sud-est, le soleil et la chaleur sont encore au rendez-vous en ce début de soirée. Les températures comme prévu sont en hausse et donc en ce moment les maximales dépassent encore les 30 degrés à l'ombre. Les Pyrénées-Orientales, l'Aude, l'Hérault, le Gard, le Vaucluse, la Drôme et l'Ardèche sont en vigilance orange pour canicule. Et avec le vent qui continue de souffler autour de la Méditerranée et en vallée du Rhône, le risque d'incendie reste toujours aussi élevé. C'est une vigilance rouge émise par Météo France pour la Drôme, le Vaucluse, le Gard, les Pyrénées-Orientales, l'Aude et l'Hérault, des vigilances qui seront encore d'actualité pour la journée de demain. La tendance d'ailleurs pour demain, comme pour le reste de la semaine, la canicule va continuer de s'installer.
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0: L'infotrafic à 18h03 au rythme des retours de week-end en vallée du Rhône, tout particulièrement dans la traversée de Valence et ajouté à cela aussi au rythme d'incendies de végétation, notamment dans le département du Gard, dans les Pyrénées-Orientales, mais là où il y aura le plus d'impact pour vous sur l'autoroute A9, c'est dans le département du Gard que ça se passe.
3: Autoroute A9 toujours coupée à la circulation dans les deux sens depuis la mi-journée en direction de Lyon après Nîmes-Est-Marguerite, la sortie numéro 24 en direction de Barcelone après Romoulin, la sortie numéro 23 avec encore des dégagements de fumée en bordure des voies avec les pompiers qui continuent d'intervenir avec des moyens terrestres, des moyens aériens aussi, pas moins de 4 Canadair en Dash et un hélicoptère lourd mobilisé cet après-midi et on voit les rotations encore de ces Canadair et de cet hélicoptère qui sont d'actualité. Toutes ces rotations pour circonscrire, fixer cet incendie qui a pris dans le secteur de Lédenon dans la végétation, poussé par un mistral assez fort aujourd'hui. La conséquence en termes de trafic, c'est toujours cette coupure de l'autoroute A9 dans les deux sens. Je vous rappelle qu'il y a des sorties obligatoires, je le disais, en direction de Lyon, au niveau de Nîmes-Est-Marguerite, la sortie 24, au niveau également de Romoulin, sortie 23, en direction de Barcelone. Mais sachez que vous avez la possibilité d'éviter le secteur plus largement, en évitant ces sorties obligatoires qui vous amènent sur des réseaux secondaires parfois saturés, notamment du côté de Romoulin, la départementale qui, depuis le rond-point au-delà de l'autoroute vers le village, il y a 20-30 minutes de bouchons. Vous avez du monde aussi à Montfrin, du côté également de Redescend, du côté de Beaucaire, mais dans tous les secteurs, en gros, où le flux de trafic de l'autoroute est reporté sur le réseau secondaire, ça crée des bouchons. Alors ça crée aussi quelques difficultés sur l'autoroute A9, parce que vous êtes nombreux, en venant de Barcelone, à prendre à Nîmes la bifurcation qui vous permet depuis la 9 de rejoindre la 54 en direction de Marseille. Ensuite, vous progressez sur l'autoroute A54, puis la Nationale 113, après la barrière de péage d'Arles, où il y a 10 minutes, un quart d'heure de bouchon à Arles. Mais ensuite, ça se passera bien pour rejoindre Salon de Provence, et peut-être pour vous, pour contourner l'événement, en prenant ensuite à Salon l'autoroute A7 en direction de Lyon, et en remontant ensuite vers la vallée du Rhône. Dans l'autre sens de circulation, notez que c'est le même constat, hein. N'attendez pas d'entrer sur l'autoroute A9 depuis la vallée du Rhône pour attendre les sorties conseillées obligatoires à Roquemort ou du côté de Romoulin. Privilégiez plutôt un passage par l'autoroute A7. Au sud d'Avignon, vous aurez quand même un bouchon d'une dizaine de minutes qui est en train de se résorber puisque l'événement est terminé après Avignon Château-Renard, la sortie 24. Il y avait une voiture qui a pris feu tout à l'heure sur la voie de droite. La voie de droite a été libérée puisque la carcasse du véhicule a été évacuée. Donc dans ce secteur, bientôt plus de difficultés. Donc c'est vraiment l'axe à privilégier pour faire la liaison entre l'autoroute A7 et l'autoroute A9. Passer du côté de Salon de Provence ensuite en direction de Marseille et vous engager sur la 54 en direction de Nîmes et Montpellier ou sur cet axe A54. Dans ce sens-là, il n'y aura pas de difficulté de circulation. Voilà pour ce secteur qui reste à éviter, évidemment, ce début de soirée, puisque les flammes font toujours rage avec plus de 350 hectares parcourus par les flammes depuis le début de l'incendie à la mi-journée et les pompiers qui s'affairent toujours à lutter contre cet incendie attisé par le vent qui souffle toujours fort en cette fin de journée.
0: Pour ce qui concerne la vallée du Rhône, cette fois j'ai une bonne nouvelle. Si vous êtes sur la 7 en direction de Marseille, déjà pour passer la traversée Valence, ça valait mieux puisque l'accident est fini. Les deux voies de gauche donc ont été rendues à votre passage après Tain-l'Hermitage. Les bouchons d'ailleurs même dans cette traversée de Valence se résorbent petit à petit. Encore une petite dizaine de minutes pour passer les difficultés du moment. Une petite dizaine de minutes aussi, c'est le temps qu'il vous faudra pour passer les bouchons qui ont tendance à reprendre aux portes de Lyon. Rien d'inhabituel ce dimanche soir avec les retours de week-end, notamment pour accéder au tunnel sous Fourvière. Vous qui êtes en direction de Marseille. Et enfin, et direction la Côte d'Azur, notamment entre Antibes et Nice, avec des bouchons là aussi plutôt classiques pour un dimanche soir qui se mettent en place. Aussi bien tout près d'Antibes, de Saint-Laurent-du-Var. À chaque fois, comptez 5-10 minutes pour passer ces petits ralentissements.
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0: C'est à qui le tour? C'était Mylène Farmer sur les ondes de Radio Vinci Autoroute. Ça sera bientôt le tour aussi de vos conditions de circulation. À 18h15, nous revenons et du côté de Nîmes, Valence, Antibes, Nice aussi, ou encore près d'Avignon, là où il y a des difficultés de circulation. Ça revient dans quelques minutes.
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0: L'essentiel de vos conditions de circulation de façon résumée. Nous y reviendrons dans un petit quart d'heure de façon plus détaillée à 18h15 avec les retours de week-end, bouchons assez classiques qui se mettent en place notamment sur la Côte d'Azur entre Antibes et Nice sur l'autoroute A8 en direction de l'Italie, mais il ne vous faudra pas plus de 10-15 minutes pour passer ces difficultés. Ça se met en place aussi près d'Aix-en-Provence, Salon de Provence ou encore près de Valence, ça va mieux. Là par contre c'est une bonne chose, il n'y a plus d'accident sur l'autoroute A7 en direction de Marseille, encore allez, un petit quart d'heure pour passer les dernières difficultés. Mais attention, vous qui nous écoutez en ce moment, en Vallée du Rhône, près de Valence, votre destination c'était peut-être l'autoroute A9, cet axe entre Orange et l'Espagne. Il va y avoir des restrictions de circulation si vous deviez rejoindre le secteur de Nîmes, puisqu'il y a toujours les conséquences d'un incendie de végétation.
15: Incendie de végétation, effectivement, et autoroute A9 coupée depuis la mi-journée dans les deux sens de circulation à l'est de Nîmes, en direction de Barcelone, après Romoulin, la sortie 23, en direction de Lyon, après Nîmes-Est-Marguerite, la sortie numéro 24, avec au niveau de ces échangeurs, sortie obligatoire et entrée interdite. Mais encore une fois, on vous le répète souvent depuis la fin de journée, anticipez, évitez de toute façon le secteur pour vous éviter de vous retrouver sur les réseaux secondaires dans des difficultés de circulation, notamment dans le secteur de Romoulin et de Nîmes. Comment faire? Deux options, deux alternatives, une en chaque sens, notamment si vous arrivez de la vallée du Rhône, ne vous engagez pas finalement à Orange. C'est contre-intuitif, hein, peut-être pour vous. Vous comptiez aller vers le Languedoc, vers le Roussillon. Eh bien, Orange, vous continuez sur la 7 en direction de Marseille. Vous allez jusqu'à Salon de Provence et à Salon de Provence, vous prenez l'autoroute A54 en direction d'Arles, de Nîmes et de Montpellier. Ça vous permettra donc de contourner largement la zone impactée par l'incendie.

0: dit du côté de Lédenon sur l'est du Gard. Si vous êtes dans l'autre sens de circulation, vous arrivez de Montpellier notamment, de Barcelone, de Toulouse, sachez que là, il vous faudra à Nîmes prendre l'autoroute A54 à la bifurcation depuis l'autoroute A9 en direction de Marseille. Vous passez le secteur d'Arles. Alors à l'ouest d'Arles, il y aura 10 minutes, un quart d'heure de bouchon quand même après la barrière de péage d'Arles. Et puis une fois arrivé à Salon de Provence, vous prenez la 7 en direction de Lyon. Ça vous permettra d'être en sécurité sur l'autoroute parce que au-delà des bouchons sur le réseau secondaire, il y a de nombreuses départementales qui sont impactées aussi par cet incendie important qui a ravagé plus de 350 hectares de végétation selon les dernières informations de la préfecture du Gard. Donc vous voyez qu'il faut éviter la zone, quoi qu'il en soit, si vous êtes au niveau des sorties obligatoires. Eh bien, sachez que sur le réseau secondaire, il y aura encore des difficultés en ce début de soirée, puisqu'une bonne partie de la journée, tout le report du trafic s'est fait dans ces secteurs, c'est départemental, c'est national. Du coup, vous retrouvez des difficultés, notamment à l'est de Nîmes, hein, du côté de Redescend, sur la départementale en direction de Beaucaire. Même constat si vous êtes plutôt au sud de Romoulin, du côté de Montfrin, pour rejoindre là aussi la région de Beaucaire, avec des bouchons 20-30 minutes au programme sur ce réseau secondaire. Donc, quoi qu'il en soit, vous avez compris que l'idée, c'est d'éviter largement cette zone. Sur l'autoroute, pas de possibilité de circuler sur l'autoroute A9 et puis sur le réseau secondaire, encore des difficultés ce soir.
1: Et encore une fois, n'oubliez pas que le pourtour méditerranéen donc est en vigilance rouge par Météo France pour risque d'incendie, des vigilances orange aussi pour canicule, la canicule qui va s'installer pour les prochains jours. On en reparlera dans le prochain point trafic.
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1: Vous écoutez Radio Vinci Autoroute, peut-être dans les bouchons, sous la chaleur, dans tous les cas, nous avons des cadeaux à vous faire gagner. Ça risque quand même de vous donner le sourire dans les prochains kilomètres. Rendez-vous après Grand Corps Malade ou encore Marie-Sara.
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Tailler la route, c'était Grand Corps Malade pour vous accompagner sur Radio Vinci Autoroute. Il est 18h24 et les bouchons commencent à se mettre en place petit à petit, surtout entre Antibes et Nice. Il y a du monde aussi entre le sud de Lyon et Valence sur l'autoroute A7 dans les deux sens de circulation. Et l'autre information, de toute façon, ça n'a pas changé pour le moment et ce jusqu'à nouvel ordre, conséquence d'incendie de végétation. L'autoroute A9 qui reste coupée entre Romoulin et Nîmes-Est-Marguerite. On aura l'occasion d'y revenir. Nous allons refaire un point de situation sur cet incendie, sur cette coupure dans quelques minutes à 18h30. Après Avril Delmar, une chanson qui sent bon les vacances d'été.

Priorité au trafic, le 177 près de la Ciotat sur la 50 en direction de Marseille au niveau du péage de la Ciotat. Attention, une voiture est tombée en panne, ça peut gêner votre passage.

0: Avril Delmar pour vous accompagner sur les ondes de Radio Vinci Autoroute. Je vous l'avais promis, à 18h30, le point trafic arrive.
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0: Avant de revenir avec vous à 18h30 sur les bouchons plutôt classiques d'un dimanche soir qui s'installe avec les retours de week-end, que ce soit sur la Côte d'Azur ou en Vallée du Rhône, nous revenons de suite et bien dans le département du Gard, là où il y a toujours un incendie de végétation qui est en cours.
12: Avec la coupure de l'autoroute Alaf toujours effective, de nouveau en ligne Thibaut Dordain de Vinci Autoroute. Depuis la dernière heure, statu quo, hein, c'est vraiment le mot d'ordre. Les pompiers sont toujours à l'œuvre, c'est ça, dans ce secteur entre les Denons et l'autoroute A9?
13: Tout à fait, c'est exactement ça. Les pompiers sont toujours sur le sujet, sachant que les pompiers se privilégient forcément la protection des habitations et des points sensibles, donc sont un peu moins présents au niveau de l'autoroute. C'est pour ça que ça prend un peu plus de temps pour éteindre les flammes et que les fumées se dissipent aux abords de l'autoroute A9.
12: La priorité, c'est la sécurité. C'est pour ça que l'autoroute est encore coupée, puisque certaines personnes peuvent se poser la question de savoir pourquoi finalement toute cette portion de l'autoroute entre Nîmes et Romoulin est fermée dans les deux sens. C'est vraiment une question de sécurité avant tout, hein, puisque le feu peut progresser rapidement dans un sens, dans un autre, poussé par le vent. C'est ça l'idée?
13: Tout à fait, exactement. C'est en fait les fumées et les flammes sont juste sur les abords de l'autoroute à Neuf, donc la sécurité des usagers n'est pas assurée. Et c'est pour ça que l'autoroute est coupée entre Nîmes-Est et Romoulins.
12: Sur l'évolution, les perspectives, vous êtes en lien avec justement les sapeurs-pompiers. Pour l'instant, pas d'informations à ce sujet concernant une éventuelle rouverture. C'est bien trop tôt, hein.
13: Non, les pompiers n'ont pas su nous dire une potentielle heure de rouverture, parce que le feu est encore en cours. On est à 600 hectares de brûlés au total. Donc c'est à l'heure actuelle, les pompiers savent pas nous dire une heure de rouverture.
12: Donc pour l'instant, évidemment, statu quo, comme on le disait. Encore une fois, sans rentrer dans les détails, Thibaut Dordain, il faut éviter le secteur, c'est vraiment le mot d'ordre ce soir entre Nîmes et Romoulin.
13: Tout à fait, oui, il faut éviter le secteur, donc on va le redire, mais pour les clients qui souhaitent se rendre en direction d'Orange, il faut se sortir au niveau de la bifurcation A9 à 54 pour aller reprendre la 7 en direction de Lyon, tout au bout de la 54. Et pour les clients qui sont sur Orange et qui souhaitent se rendre en direction de Barcelone, il faut prendre la 7 jusqu'à la bifurcation entre la 7 et la 54, puis reprendre la 9 au bout de la 54.
12: Voilà pour ces précisions. Merci Thibaut Dordain de Vinci Autoroute d'avoir été une nouvelle fois avec nous en ce début de soirée pour un nouveau point de situation concernant donc cet incendie qui a désormais parcouru plus de 600 hectares de végétation.
0: Et vous en avez peut-être aussi parcouru des kilomètres, vous qui êtes sur la route du retour du week-end, peut-être encore aussi celle des vacances. Ça se ressent encore en Vallée du Rhône sur l'autoroute A7, mais rien de comparable avec ce qu'on a pu connaître en début d'après-midi. Comptez maintenant une bonne dizaine de minutes pour passer les derniers bouchons à Valence sur la 7 en direction de Marseille, ou encore pour vous qui êtes dans l'autre sens de circulation en direction de Lyon, là où un véhicule est arrêté sur la voie de droite 8 km après Chêne à Saint-Rambert-d'Albon, la sortie numéro 12. Et puis, je vous en parlais tout à l'heure aussi, ça se met en place côté Provence pour vous qui allez passer à Salon de Provence, surtout à Salon Nord sur la 7 en direction de Marseille. Là aussi une petite dizaine de minutes pour passer 5 km quand même de ralentissement, et comptez un petit quart d'heure maintenant pour passer des bouchons plutôt classiques sur la Côte d'Azur sur la 8 en direction de l'Italie, classique pour un dimanche soir avec les retours de week-end aux portes d'Antibes notamment, ou encore lorsque vous allez vous rapprocher de Villeneuve-Loubet, là où en plus pour ne pas ranger les choses une voiture était arrêtée sur la voie de droite tout à l'heure, mais tout cela est derrière nous.
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0: La voix de Cher pour vous accompagner sur les ondes de Radio Vinci Autoroute. Il est 18h41 pour le moment. Toujours des difficultés de circulation à prévoir pour le sud-est du pays. Et ça tombe bien, le point trafic arrive dans quelques instants. Nous y revenons plus en détail à 18h45.
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0: Il est 18h45 et pour revenir sur l'essentiel de vos conditions de circulation au rythme des retours de week-end, encore des départs en vacances, il y a toujours du monde près de la vallée du Rhône, surtout dans la traversée de Valence, plus sur la 7 en direction de Marseille, mais dans l'autre sens, en direction de Lyon, puisqu'il y a toujours un véhicule arrêté sur la voie la plus à droite, 8 km après avoir passé le secteur de Chanassat-Robert-Dalbon. Voilà pourquoi vous mettrez 10-15 minutes pour passer 3 km de bouchon. Maintenant, je pense aussi à vous qui arrivez de la Côte d'Azur, de la Méditerranée, avec des difficultés assez classiques pour un dimanche soir, notamment du côté d'Antibes, entre Antibes et Nice, sur l'autoroute A8 en direction de l'Italie. Vous mettrez un bon quart d'heure pour passer ces ralentissements près d'Antibes ou encore de Saint-Laurent-du-Var, mais plus de véhicules sur les voies de circulation. Il y a un petit peu plus de monde aussi près de Toulon, de Marseille, d'Aubagne, d'Aix-en-Provence également. Rien de bien méchant, du moins rien de comparable avec ce qui vous attend, par exemple, si vous deviez rejoindre le département du Gard avec toujours la coupure de l'autoroute A9 près de Nîmes.
11: Dans les deux sens de circulation, en direction de Lyon après Nîmes-Est-Marguerite, la sortie 24, en direction de Barcelone après Romoulin, la sortie numéro 23. Un feu qui s'est déclaré dans le secteur de l'Aidonon à la mi-journée et qui a parcouru plus de 600 hectares de végétation et qui est toujours en activité avec les pompiers mobilisés en nombre, plus d'une centaine de pompiers mobilisés, d'importants moyens terrestres et aériens qui sont déployés pour fixer ce feu attisé par le vent qui souffle toujours fort, le Mistral toujours d'actualité dans cette zone. La conséquence donc avec beaucoup de fumée sur les voies de circulation, avec des départs de feu également en bordure d'autoroute. C'est pour ça que pour la sécurité de tous, l'autoroute est coupée depuis la mi-journée en direction de Barcelone comme en direction de Lyon. Alors, des alternatives pour vous, pour éviter le secteur. D'une manière générale, c'est le mot d'ordre. Ce soir, il faut absolument éviter la zone parce qu'il y a des difficultés sur le réseau secondaire au-delà des sorties obligatoires en direction de Lyon au niveau de Nîmes-Est-Marguerite et dans le prolongement sur le réseau secondaire en direction de Barcelone au niveau de Romoulins au-delà de la sortie numéro 23. Vous avez une alternative et même deux options pour éviter ces zones difficiles, notamment sur le réseau secondaire, pour permettre de contourner les événements si vous êtes en transit. Si vous arrivez de Barcelone et de Montpellier, depuis l'autoroute A9, vous prenez ensuite la 54 à Nîmes pour aller en direction de Marseille. Vous traversez l'ouest d'Arles en 10 minutes, un quart d'heure, un bouchon sur 4-5 km. Puis ensuite, arrivé à Salon de Provence, vous reprenez la 7 en direction de Lyon. Puis dans l'autre sens, si vous arrivez de la vallée du Rhône, là aussi, en transit pour contourner toute la zone, vous continuez à Orange, non pas sur la 9 direction Barcelone, mais vous continuez sur la 7 en direction de Marseille. Et une fois arrivé à Salon de Provence, vous aurez traversé quelques ralentissements ponctuels. Vous prenez la 54 direction Arles et Montpellier et vous reprenez ensuite l'autoroute A9 en direction de Barcelone, en sachant qu'au bout de la 54, vous serez confronté à 10 minutes de bouchon sur un petit peu plus de 3 km. Voilà pour les tenants, les aboutissants de cette zone qui reste bien perturbée par cet incendie.
0: Et cette zone, comme le reste aussi du pourtour méditerranéen, toujours en vigilance rouge, vigilance émise par Météo France pour risque de feux de forêt, vigilance orange aussi sur une bonne partie de la Méditerranée pour canicule. Ça sera la même chose pour demain lundi. Il faut vraiment rester prévoyant, c'est important. Et un petit peu d'amour avec Mentissa pour les prochains kilomètres aussi sur le 107.7. C'est ce qu'on vous propose pour vous accompagner, peut-être pour rentrer à la maison. Mentissa, la chanson d'amour.

0: La chanson d'amour de Mentissa pour vous accompagner sur Radio Vinci Autoroute. Bon, je vais vous donner quand même un petit peu le sourire, je vous l'avais promis. 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
1: Et sur le front du trafic, en ce début de soirée, je vous rappelle que l'autoroute A9 est coupée toujours à la circulation à l'est de Nîmes, en direction de Lyon, comme en direction de Barcelone, entre Nîmes-Est-Marguerite et Romoulin. Rappelez-vous que le risque incendie est sévère, qualifié de vigilance rouge par Météo France. Feu de forêt aujourd'hui sur les départements du pourtour méditerranéen. Chaque année, Radio Vinci Autoroute s'engage aux côtés du ministère de la Transition écologique pour prévenir justement ces incendies. La sécheresse gagne du terrain avec la chaleur et la canicule également. La vigilance est plus que jamais de mise. 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
0: Bon, on se retrouve dans quelques minutes après les infos de 19h. À tout de suite après Clan et Ozier.
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0: Olivier sur les ondes de Radio Vinci Autoroute, toujours dans des difficultés de circulation aux portes de Nîmes. Nous y reviendrons donc dans les prochains kilomètres, juste après les informations de la rédaction. Bon dimanche soir à vous, il est tout juste 19h.
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2: Bonsoir à toutes et à tous. Plus de 5000 personnes sommées de quitter leur domicile en raison du feu qui progresse depuis hier soir dans les Pyrénées-Orientales, près de Perpignan au Mont Canigou. La situation est très difficile. D'après la préfecture, un sapeur-pompier et un habitant ont dû être évacués en urgence absolue. Et c'est en raison de cet incendie que les organisateurs du Tour de France ont décidé d'adapter la troisième étape prévue demain entre la province de Barcelone et la station des Angles dans les montagnes françaises. Une partie française qui se fera sans caravane publicitaire et sans public, y compris à l'arrivée. Un policier a tiré sur un homme qui attaquait un de ses collègues à Clermont-Ferrand. La gravité des blessures sur les victimes et l'agresseur sont encore à déterminer, indique le procureur qui écarte pour l'instant tout motif terroriste. L'homme s'en était d'abord pris à plusieurs passants, les menaçant de son couteau. En Alsace, le musée Verrier Lalique annonce avoir été cambriolé. Le ou les voleurs ont dérobé une dizaine de bijoux d'une valeur de quelques millions d'euros. Ils sont entrés par effraction vers 5h30 du matin dans ce musée dédié aux joailliers verriers de l'art nouveau et de l'art déco. René Lalique. Un rapide mot de sport avec la suite ce soir des huitièmes de finale de la Coupe du Monde. La Norvège affronte le Brésil à 22h et le Mexique, pays hôte, reçoit l'Angleterre à 2h du matin. 19h pour l'instant et 1 minute, l'heure des prévisions météo.
0: La météo en effet avec un épisode caniculaire qui se met en place en France pour le sud-est. Le soleil et la chaleur sont encore au rendez-vous. Les températures comme prévu donc sont en hausse et en ce début de soirée les maximales peuvent encore dépasser les 30-35 degrés. Les Pyrénées-Orientales, l'Aude, l'Hérault, le Gard, le Vaucluse, la Drôme et l'Ardèche sont en vigilance orange pour canicule. Une partie du sud-ouest aussi eh bien, passera en vigilance orange pour canicule pour la journée de demain, lundi. Et avec le vent qui continue de souffler autour de la Méditerranée et en vallée du Rhône, en ce début de soirée, le risque d'incendie reste toujours élevé, c'est du rouge encore pour la Drôme, le Vaucluse et le Gard, les Pyrénées-Orientales, l'Aude et l'Hérault. La tendance pour demain, comme pour le reste de la semaine, la canicule va s'installer. Le vent, par contre, va diminuer petit à petit demain lundi.
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0: Il est quasiment 19h03. Vous nous écoutez en ce moment dans le sud-est du pays. Vous vous posez la question, si bien vous qui êtes sur l'autoroute A7, la 54 peut-être aussi, pourquoi c'est écrit sur les panneaux lumineux au-dessus de l'autoroute, autoroute A9 coupée du côté de Romoulin ou encore de Nîmes? La réponse maintenant avec cet incendie de végétation donc qui se poursuit.
3: Un incendie effectivement de végétation qui a pris à la mi-journée du côté de l'Aidenon et qui s'est propagé rapidement avec plus de 600 hectares parcourus par les flammes selon les dernières informations et ça concerne donc l'autoroute A9. C'est pour ça que cet axe est coupé à la circulation à l'est de Nîmes entre Nîmes-Est-Marguerite, la sortie 24, et Romoulin, la sortie numéro 23, avec des alternatives pour vous qui n'êtes pas encore dans la zone. Secteur à éviter, ça c'est le mot d'ordre en ce début de soirée, puisque les pompiers sont toujours à l'œuvre. Il n'y a pas d'évolution, en tout cas pas de perspective de réouverture pour l'instant de cet axe et ce dans les deux sens de circulation. Du coup, pour vous qui n'êtes pas encore dans la zone, vous arrivez de Barcelone sur l'autoroute A9, il faudra prendre large pour contourner en transit cette zone, notamment prendre la 54 en direction de Marseille, traverser Arles, vous aurez 10 minutes de bouchon à l'ouest d'Arles sur la Nationale 113 et puis ensuite arriver à Salon de Provence, vous prendrez l'autoroute A7 en direction de Lyon, ça vous permettra de contourner l'ensemble de la difficulté. Et puis dans l'autre sens, même constat depuis la vallée du Rhône, à Orange, vous ne prenez pas la 9 directement en direction de Barcelone, mais vous continuez sur la 7 en direction de Marseille et à Salon de Provence, vous prenez le chemin inverse, c'est-à-dire la 54 en direction de Nîmes et Montpellier, en sachant qu'au bout de la 54, vous aurez toujours 10 minutes de bouchon pour passer 3 km de retenue. Alors pourquoi cet itinéraire alternatif pour vraiment prendre large et éviter toute la zone? Tout simplement parce que si vous attendez d'arriver au niveau des sorties obligatoires, notamment au niveau de Nîmes Est-Marguerite et de Romoulin, dans un sens comme dans l'autre, vous serez confronté encore à des des difficultés sur le réseau secondaire ponctuellement avec tout le flux de trafic de l'autoroute qui va sur ce réseau secondaire, avec également de nombreuses départementales qui sont fermées dues à l'incendie. Donc par mesure de sécurité là aussi, pour être de manière générale et pour avoir un trafic et surtout une route plus apaisée, vous restez sur l'autoroute, ça vous permettra certes de faire plus de kilomètres, mais au moins vous serez sur l'autoroute et vous ne vous poserez pas la question de savoir en arrivant sur les départementales, est-ce que je tourne à gauche ou à droite en arrivant à des ronds-points. Vous restez sur l'autoroute et ça vous permettra donc de continuer plus sereinement votre route. Voilà pour la situation à l'heure actuelle qui est entre guillemets figé sur l'autoroute, dans le sens où il n'y a pas d'évolution mais de perspective majeure à prévoir pour les prochaines dizaines de minutes. L'information, c'est éviter le secteur car l'autoroute reste coupée dans les deux sens entre Nîmes Est et Romoulin, sortie 24 et 23.
0: Et pensez à bien vous renseigner avant de prendre le volant sur l'état, l'évolution de ces incendies, puisque malheureusement des incendies, il y en a d'autres aussi, non pas sur l'autoroute mais dans les Pyrénées orientales où ça prend de l'ampleur. Voilà pourquoi il faut vraiment bien anticiper le pourtour méditerranéen. De toute façon, aux flammes, on va y arriver, notamment avec des vigilances rouges pour risque de feux de forêt. Il faut vraiment rester vigilant. Maintenant, en termes de trafic à proprement parler aussi, il y a les retours de week-end, peut-être encore des départs en vacances, et voilà pourquoi le trafic est encore bien dense au sud de Valence. Au gros du trafic en fait qui se trouvait tout à l'heure à Valence commence à arriver près de Montélimar sur la 7 en direction de Marseille, mais vraiment rien de bien méchant. Dans l'autre sens, ça y est, c'est en train de se résorber en direction de Lyon. Lorsque vous allez laisser Valence derrière vous, les véhicules qui pouvaient gêner votre passage au niveau de Chana ont pu être dépannés. Pour ce qui concerne la Provence ou encore la Côte d'Azur, il y aura du monde à Salon de Provence sur la 7 en direction de Marseille, un petit peu aussi sur l'autoroute A8 en direction d'ailleurs de l'Italie dans la traversée d'Aix-en-Provence, mais c'est pas plus de 10 minutes pour passer ces difficultés, et ça sera pas plus de 10-15 minutes pour passer aussi des difficultés plutôt classiques d'un dimanche soir du côté d'Antibes sur la 8 en direction de l'Italie lorsque vous allez laisser la sortie 44 d'Antibes Ouest derrière vous.
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0: Quand même. C'était Matt Pokora pour vous accompagner sur Radio Vinci Autoroute. Et toujours, eh bien, les mêmes conditions de circulation depuis un petit quart d'heure. Statu quo près de Nîmes ou encore sur la Côte d'Azur. On en reparle, ça tombe bien, dans quelques instants à 19h15.
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0: L'essentiel de vos conditions de circulation à 19h15. Oui, nous y reviendrons de façon plus détaillée dans un petit quart d'heure. En attendant, le trafic reste dense encore en ce début de soirée. Il y a déjà ce qu'on appelle les retours de week-end, mais aussi le report du trafic de l'autoroute A9 sur la 54 et l'autoroute A7. Voilà pourquoi il y a beaucoup de monde près de Salon de Provence sur la 7, entre autres, en direction de Marseille. Et oui, l'autoroute A9 reste coupée dans la région de Nîmes.
11: Absolument, entre Nîmes-Est, Marguerite et Romoulin, sortie 24 et 23, l'autoroute A9 coupée dans les deux sens de circulation depuis la mi-journée, en raison d'un incendie qui fait rage hein, dans la garrigue du côté de Lédenon et les communes attenantes. Du coup, vous avez des itinéraires alternatifs qui vous permettent d'éviter toute la zone si vous êtes en transit depuis Barcelone, depuis l'autoroute A9, vous prenez, je vous le rappelle, à Nîmes, la 54 en direction de Marseille, et puis à Salon de Provence, vous reprenez la 7 en direction de Lyon, et puis si vous arrivez de la vallée du Rhône, même constat à Orange, vous continuez sur la 7 direction Marseille pour reprendre la Salon de Provence, la 54 en direction de Montpellier, avec un petit peu d'attente à Salon justement sur la 7 pour passer sur la 54, et puis ensuite au bout de la 54 à Nîmes pour rejoindre l'autoroute A9 en direction de Barcelone, à chaque fois pas plus de 10 minutes pour passer les perturbations. Alors je vous indique ces itinéraires alternatifs qui peuvent paraître beaucoup plus longs que au niveau des sorties obligatoires, tout simplement parce qu'il y a toujours des difficultés sur le réseau secondaire au-delà de Nîmes-Est-Marguerite d'un côté et Romoulin de l'autre côté, avec des longs bouchons à traverser. Et évidemment, vous serez peut-être confronté sur ce réseau secondaire à des fermetures de départementales. Donc ce n'est pas forcément les itinéraires, ce ne sont pas les itinéraires les plus adaptés désormais. Donc prévoyez, anticiper si vous le pouvez, si vous êtes juste en transit depuis le Languedoc vers la vallée du Rhône et inversement. Évitez absolument la zone ce soir, puisque sur le terrain, au niveau de l'incendie, les pompiers sont toujours à l'œuvre. Incendie qui, je le rappelle, a parcouru plus de 600 hectares depuis la mi-journée.
0: Et les conditions donc particulièrement favorables aux incendies hein, tout au long du week-end.

0: Une végétation très sèche liée à la canicule et des vents importants, des températures très chaudes, tout le pourtour méditerranéen toujours en vigilance rouge, donc pour risque d'incendie, risque de feu de forêt. Ne jetez surtout pas de mégots de cigarette par la fenêtre de votre véhicule. Renseignez-vous aussi si vous deviez rejoindre les Pyrénées-Orientales avec d'autres incendies qui continuent à gagner du terrain, non pas sur l'autoroute, mais donc au niveau de la végétation sur le réseau secondaire. Pour ce qui concerne, comme je vous le disais aussi, la Côte d'Azur, près d'Antibes, il y a toujours un petit peu de monde pour les retours de week-end. Vous mettrez, je crois, une petite dizaine de minutes pour passer les bouchons sur la 8 en direction de l'Italie, après Antibes-Ouest ou encore du côté de Villeneuve-Loubet.
1: Et on revient sur cet incendie avec de nouvelles précisions concernant évidemment l'évolution de la situation depuis la fin de journée de la part de la préfecture du Gard, hein, qui vous informe également, puisque le feu qui a démarré de l'Edenon dans le Gard à la mi-journée est toujours actif. Il continue de se propager vers le sud-ouest et sur les routes. Confirmation que sur le réseau secondaire, les gendarmes sont mobilisés pour encadrer la circulation qui connaît de nombreuses saturations, notamment dans le secteur situé entre Marguerite et Romoulin. C'est pour ça qu'encore une fois, on insiste sur le fait qu'il faut rester sur l'autoroute pour éviter la zone en transit. Je vous le rappelle rapidement, depuis Barcelone, si vous êtes sur la 9 en direction de Lyon, à Nîmes, vous prenez la 54 direction Marseille, puis vous reprenez la 7 direction Lyon. Et inversement, en arrivant de la vallée du Rhône à Orange, vous continuez sur la 7 direction Marseille et à Salon de Provence. Vous prenez ensuite la 54 direction Montpellier.
0: Bon courage à vous. Nous restons à vos côtés sur le 107.7. Le prochain point trafic revient donc à 19h30 en attendant Eddie de Preto ou encore Naïka.

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1: Edith de Préto pour vous accompagner sur les ondes de Radio Vinci Autoroute. Il est 19h26, toujours l'autoroute A9 qui reste coupée entre Remoulin et Nîmes-Est-Marguerite. Toujours un incendie de végétation, d'actualité. C'est loin d'être terminé, d'être maîtrisé. On en reparlera tout à l'heure. On reviendra aussi sur des bouchons sur la Côte d'Azur entrant Antibénis sur la 8 en direction d'Italie. Rendez-vous à 19h30 après Oria.

0: Soirée mondaine, c'était Oria pour vous accompagner sur Radio Vinci Autoroute. Et restez bien à l'écoute du 107.7, le point trafic arrive.
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0: Il est 19h31 et malheureusement, nous revenons encore sur des incendies donc de végétation autour de la Méditerranée. Ce n'est pas terminé, loin de là, sur l'autoroute A9, notamment dans la région de Nîmes.
13: Effectivement, feu toujours actif sur l'autoroute A9, autoroute coupée à la circulation en direction de Lyon, en direction de Barcelone, entre l'est de Nîmes et Romoulin, entre les sorties 24 et 23. De nouveau, nous sommes en ligne avec Thibaut Dordain de Vinci Autoroute. Vous nous confirmez, hein, le feu est toujours actif?
14: Oui, tout à fait, le feu est toujours actif à l'heure actuelle, les pompiers sont toujours à pied d'œuvre pour essayer de le stopper et de l'arrêter, mais toujours à pied d'œuvre.
13: Toujours à pied d'œuvre, effectivement, les sapeurs-pompiers du Gard qui sont aidés évidemment par de nombreux moyens aériens, des Canadair, des Dash, un hélicoptère également. À ce stade, l'autoroute A9 reste coupée à la circulation, pas d'évolution dans ce sens-là, c'est-à-dire, Thibaut Dordain, qu'il n'y a pas de réouverture prévue. Bien sûr, priorité au secours.
14: Tout à fait, priorité au secours. On est toujours dans l'attente d'informations complémentaires des pompiers pour avoir une idée de quand est-ce que l'autoroute pourra être réouverte, pardon, mais à l'heure actuelle, pas d'informations.
13: Dans un contexte évidemment assez délicat, en tout cas, avec des perspectives négatives, il y a toujours pas mal de vent ce soir sur le Gard.
14: Oui, donc toujours pas mal de vent. Après, d'après les prévisions, le vent devrait se calmer d'ici la tombée de la nuit. Mais à l'heure actuelle, il y a toujours beaucoup de vent sur le Gard, donc ça compromet un peu le travail des pompiers.
13: Avec la chaleur également qui est présente, la canicule qui s'installe également progressivement sur le pourtour méditerranéen. Côté circulation, donc toujours ces restrictions avec des itinéraires alternatifs à privilégier. On rappelle ce fameux itinéraire pour permettre de rester sur l'autoroute dans chaque sens de circulation, Thibaut Dordain.
14: Oui, donc l'itinéraire, donc pour les personnes qui viennent de Montpellier ou de l'Espagne qui souhaitent se rendre vers Orange, donc il faut à la bifurcation entre la 9 et la 54 prendre la 54 en direction de Marseille, et une fois à la jonction entre la 54 et la 7, reprendre la 7 en direction de Lyon. Et pour les personnes qui souhaitent se rendre en direction de Barcelone et de Montpellier, donc il faut prendre la 7 jusqu'à la bifurcation entre la 7 et la 54, et sur la 54 jusqu'au bout, et reprendre la 9 au niveau de Nîmes.
13: Si vous êtes sur ces secteurs, privilégiez ces itinéraires alternatifs, parce qu'au niveau des sorties obligatoires, c'est surtout sur le réseau secondaire que c'est difficile ce soir encore, Thibaut Dordain.
14: Oui, exactement. Les sorties obligatoires, donc au niveau de Nîmes Est en direction de Orange, et au niveau de Roquemort en direction de l'Espagne, donc c'est les dernières sorties possibles. Donc forcément, le réseau secondaire est saturé. En plus, avec l'incendie, il y a des routes départementales, communales qui sont fermées, donc ça sature les réseaux secondaires. Donc ça occasionne des bouchons et des ralentissements.
13: Donc autant rester en sécurité évidemment sur l'autoroute, même si a priori il y a plus de kilomètres à faire, mais forcément il y a plus de sécurité. Donc autant privilégier ces secteurs que nous venons d'évoquer. Merci à Thibaut Dordain, autoroute, d'avoir été avec nous pour ce nouveau point de situation en ce début de soirée, pour aller dans le sens justement de ces éléments que nous venons d'évoquer. Sachez que dans le dernier point de situation de la préfecture du Gard, sachez que la préfecture nous indique que les gendarmes sont très mobilisés sur les routes secondaires pour encadrer la circulation qui connaît de nombreuses saturations. Confirmation donc de ces difficultés sur le réseau secondaire à éviter dans le secteur situé entre Marguerite et Remoulin.
0: Et en parlant de ce réseau secondaire, non pas dans le Gard, mais cette fois dans les Pyrénées-Orientales, il va falloir vraiment là aussi être vigilant, puisque le pourtour méditerranéen est toujours aux proies aux flammes en ce début de soirée, des incendies de végétation dans les Pyrénées-Orientales, donc pensez à vous renseigner avant de rejoindre ces secteurs. Maintenant, pour ce qui concerne le reste du trafic, je pense notamment à vous qui allez passer par la vallée du Rhône, ça y est, tout est rentré dans l'ordre. Je pense notamment à Valence ou encore Montélimar sur l'autoroute A7 dans les deux sens de circulation. Pour ce qui concerne la Provence ou encore la Côte d'Azur, ça sera surtout entre Antibes et Nice, là où on ressent surtout les effets des retours de week-end sur la 8 en direction de l'Italie. Après Antibes-Ouest ou encore près Villeneuve-Louvet, la sortie 47 vous mettrait une bonne dizaine de minutes à chaque fois pour passer 5 km de difficulté de circulation. Sur le reste, on ne vous oublie pas. Oui, vous n'êtes pas tout seul, mais ça se passe globalement bien. Pas de gros bouchons, encore pas d'accident.
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Priorité au trafic, le 107.7, vous qui allez peut-être faire le trajet entre Aubagne et Marseille via la 50 en direction de la cité phocéenne au niveau des Pennes-sur-Uvonne. Il y a un accident qui est en cours sur la voie la plus à droite. Voilà pourquoi un bouchon commence à se mettre en place. C'est déjà au moins une vingtaine de minutes pour passer les difficultés du moment.

0: Let's go. Une chanson pour essayer de vous faire chanter quand même dans votre véhicule, vous donner le sourire. Shakira Burna Boy avec Die Die pour... Les amateurs de foot, je pense que vous l'avez déjà entendu pour la Coupe du Monde de foot qui se poursuit 2026. Sinon, à cette heure-ci, il y a un incendie de végétation aussi qui se poursuit, notamment dans la région de Nîmes, avec toujours des restrictions de circulation. Sur l'autoroute A9, on vous dit tout, toute l'équipe du 107.7 qui reste mobilisée à vos côtés. Ça arrive le prochain point trafic à 19h45.
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0: L'essentiel de vos conditions de circulation à 19h45, nous y reviendrons donc de façon plus détaillée dans un petit quart d'heure. En attendant, ce qu'il faut retenir, c'est que le risque d'incendie reste plus que jamais d'actualité. La végétation qui est très sèche, le risque d'incendie, la canicule, le vent qui n'a pas encore dit son dernier mot, et malheureusement, on en ressent encore les conséquences dans la région de Nîmes, sur l'autoroute A9.
12: L'autoroute A9 qui est coupée à la circulation à l'est de Nîmes, dans les deux sens depuis la mi-journée, entre Nîmes-Est-Marguerite, la sortie 24 et Romoulin, la sortie numéro 23, suite à ce feu qui a démarré à aller dedans et qui continue ce soir de se propager vers le sud-ouest. Feu qui est toujours actif, selon la préfecture du Gard, avec pas mal de répercussions suite à la coupure de l'axe A9 consécutive donc à cet incendie, avec des sorties obligatoires et des entrées interdites. Alors en direction de Lyon, au niveau de Nîmes-Est-Marguerite, la sortie 24, et puis en direction de Barcelone, au niveau de le Romoulin, la sortie numéro 23, et dans les prochaines heures du côté de Roquemort également, secteur qui va être élargi. On aura l'occasion d'y revenir. En tous les cas, en attendant, n'attendez pas justement d'arriver au niveau de cette sortie obligatoire si vous n'êtes pas encore dans la zone. Privilégiez plutôt un passage par l'autoroute A54 pour vous éviter de vous retrouver en difficulté sur le réseau secondaire une fois passées les sorties obligatoires, parce que je rappelle que selon les forces de l'ordre, eh bien les routes sont saturées, notamment les départementales dans le secteur situé entre Marguerite et Romoulin. Donc il vaut mieux éviter cette zone. Alors comment faire si vous arrivez de Barcelone sur l'autoroute A9? Je vous rappelle qu'au niveau de Nîmes, vous prenez la bifurcation qui vous mène sur l'A54 en direction de Marseille. Une fois à Salon de Provence, ensuite vous reprenez la bifurcation qui vous mène sur l'A7 en direction de Lyon. Et puis dans l'autre sens de circulation, si vous arrivez par exemple de la vallée du Rhône à Orange, vous continuez sur l'A7 en direction de Marseille. Puis au sud d'Avignon, dans le secteur de Salon, vous prenez l'A54 en direction de Montpellier. Ça vous permettra d'éviter l'ensemble des difficultés liées à cet incendie qui est toujours d'actualité. Le feu qui a parcouru plus de 540 hectares, nous dit la préfecture, et de nombreux moyens qui sont engagés ce soir dans la végétation attenante à l'autoroute. Pas moins de 270 pompiers qui sont mobilisés, sapeurs-pompiers du Gard, aidés par des moyens aériens importants, 7 canadaires, 2 Dash et un hélicoptère lourd.
0: Et forcément, avec toutes ces déviations qui vous font passer sur l'autoroute A7, en plus du trafic de retour de week-end, peut-être encore des départs en vacances, il y a un peu plus de monde près de Salon de Provence sur l'autoroute A7 en direction de Marseille. Au niveau de Salon Nord, mais ça va mieux, c'est maintenant une petite dizaine de minutes pour passer les derniers ralentissements. Encore 10-15 minutes pour passer les dernières difficultés entre Antibes-Nice sur l'autoroute A8 aussi, en direction de l'Italie pour passer Antibes-Ouest ou encore Villeneuve-Loubet. Et je ne vous oublie pas, nous allons terminer là-bas aussi, entre Aubagne et Marseille sur la 50 en direction de la cité phocéenne. Il y a des accidents près des peines de la Penne-sur-Uvonne ou encore de la Valentine. Voilà pourquoi c'est presque une petite demi-heure pour passer donc la difficulté du moment. Restez bien à l'écoute du 107.7. S'il y a du nouveau de toute façon concernant vos conditions de circulation, nous vous le ferons savoir immédiatement. Après les infos de 20h aussi, il y aura un changement de copilote. En attendant, on repart en musique avec Jack et Carla.

0: La recette, c'était Jack et Carla pour vous accompagner sur les ondes de Radio Vinci Autoroute. Il est 19h51, le mot d'ordre, c'est vraiment d'anticiper cette coupure de l'autoroute A9 entre donc Remoulins et Nîmes-Est dans les deux sens de circulation suite à un incendie de végétation qui n'est pas du tout maîtrisé. En plus, avec le vent, la canicule, ce n'est pas facile pour tous ces pompiers qui sont mobilisés sur le terrain. Ajoutez à cela des difficultés sinon plutôt classiques pour un dimanche soir avec les retours de week-end entre Aubagne et Marseille ou encore entre Antibes et Nice. On aura l'occasion donc d'en reparler dans les prochains kilomètres. Pensez à vous renseigner de toute façon pour ces prochaines heures, même pour la journée de demain. Des vigilances rouges pour risque de feux de forêt autour de la Méditerranée. Vigilance orange pour canicule près de la Méditerranée, mais aussi en vallée du Rhône. On aura donc l'occasion d'y revenir avec d'autres copilotes après les infos de 20h, après Jungle ou encore The Pretenders.
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0: Carry On, c'était Jungle pour vous accompagner sur les ondes de Radio Vinci Autoroute. Le prochain point trafic, oui, il revient comme prévu juste après les infos. Bon courage à vous encore dans les dernières perturbations. Il est tout juste 20h.
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2: Bonsoir à toutes et à tous. Le sud de la France en proie à la sécheresse et aux flammes. Le feu le plus violent sévit dans les Pyrénées-Orientales, près du mont Canigou, où ce sont finalement 10 000 personnes qui sont en train d'être évacuées. La préfecture évoque une situation très difficile. Dans le Gard, un incendie s'est déclaré à la mi-journée, près de Lédenon, engendrant la coupure de l'autoroute A9. Les flammes qui gagnent du terrain rapidement, car la végétation est sèche avec une nouvelle canicule qui s'est installée sur le bord de la Méditerranée ce week-end et qui va s'étendre à l'ouest demain et au nord à partir de mardi. Météo France a placé 16 départements en alerte orange à partir de demain midi. Il assure qu'il demandera des efforts justes et partagés et qu'il préservera les ouvriers. Édouard Philippe était en meeting aujourd'hui à Paris pour lancer sa campagne présidentielle. Le patron d'Horizon a pris la parole devant quelques milliers de militants, se livrant sur son parcours personnel et esquissant son projet. À Lille, le parti communiste a sans surprise réélu Fabien Roussel à la tête du parti. Le maire de Saint-Amand-les-Eaux dans le Nord a obtenu 70% des voix. La deuxième étape du Tour de France a été remportée ce dimanche par Isaac Del Toro. Le Mexicain a devancé son coéquipier Tadej Pogacar qui lui a en réalité offert la victoire. Le jeune prodige Paul Sexas a terminé 9e et l'étape de demain a elle dû être aménagée en raison des incendies dans les Pyrénées françaises. Elle se fera sans public, y compris à l'arrivée dans la station des Angles. Et est-ce que vous êtes prêts d'arriver à destination? Le trafic arrive juste après la météo.
3: Oui, Tatiana, la météo demain en France sera ensoleillée dans tout le pays avec toujours plusieurs départements qui restent concernés par une vigilance canicule, vigilance orange du côté des Pyrénées-Orientales, de l'Aude. L'Hérault, le Gard sont concernés aussi, le Vaucluse ou encore la Drôme et l'Ardèche. Vous prenez vos dispositions, risque d'incendie élevé aussi autour du bassin méditerranéen, donc pas d'imprudence, pas de mégots jetés par la fenêtre de votre véhicule. Et la tendance pour ces prochains jours va se confirmer avec encore des températures caniculesques.
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3: Et justement, suite au risque d'incendie, l'autoroute A9 entre Nîmes et Orange est coupée à la circulation à 20h03. L'autoroute A9 coupée depuis plusieurs heures désormais entre Roquemort et Remoulins, sortie 23 et 22. C'est valable dans les deux sens de circulation. Si vous nous écoutez actuellement en direction de l'Espagne, vous avez une sortie obligatoire au niveau de Remoulins, la sortie numéro 23. Et dans l'autre sens, en direction de Lyon, sortie obligatoire à Nîmes-Est, sortie numéro 24. Vous passez obligatoire par le réseau secondaire, secteur qui est très embouteillé actuellement. Ce n'est pas forcément plus facile. Notez que du coup, pour ceux qui arrivent de l'autoroute A7, il va falloir aller jusqu'au niveau de Salon de Provence, direction Marseille, et passer par la 54. Et inversement, quand vous arrivez de l'autoroute A9 depuis Nîmes et Montpellier, vous passez par la 54 jusqu'à Salon de Provence, vous bifurquez sur l'autoroute A7 et vous reprenez en direction de Lyon. Je vous rappelle aussi des obstacles repérés sur la 61 en direction de Toulouse après Narbonne et la jonction avec l'autoroute A61. Vous circulez uniquement sur les voies les plus à gauche avant d'arriver à Lézignan. Obstacle repéré sur la voie la plus à gauche. Et nouvelle info tout de suite entre Aubagne et Toulon sur l'A50 direction Toulon. Un accident signalé après Saint-Cyr-sur-Mer, sortie numéro 10. Mais la principale information, on le rappelle, c'est la coupure de l'autoroute A9 dans les deux sens de circulation en raison d'un incendie de végétation en direction de l'Espagne, sortie obligatoire à Aumoulins, numéro 23, et en direction de Lyon, sortie obligatoire à Nîmes-Est, sortie 24.
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0: Et Radio Vinci Autoroute, bonne soirée avec nous sur le 107.7, belles vacances. Et attention, on rappelle qu'à 20h07, l'autoroute A9 reste coupée dans les deux sens de circulation entre Roquemort et Romoulin, dans les deux sens, donc en raison d'un incendie de végétation. En direction de l'Espagne, sortie Roquemort 22 obligatoire, n'allez pas plus loin sinon vous retrouverez dans les difficultés. Et en direction d'Orange et de Lyon, sortie obligatoire à Nîmes Est numéro 24. On en reparle dans le détail après une nouveauté, Angèle, et à suivre WAM.
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1: 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À 20h16, retour ensemble sur l'état du trafic en ce moment entre Nîmes et Orange. L'autoroute A9, on le rappelle, reste coupée à la circulation dans les deux sens de circulation en raison d'un incendie de végétation. En direction de l'Espagne, sortie obligatoire à Oc-Morse numéro 22. Ne cherchez pas à aller au-delà, sinon vous tomberez dans des grosses difficultés de circulation. Et dans l'autre sens, en direction de Lyon, sortie obligatoire à Nîmes-Est numéro 24. Vous passez ensuite par le réseau secondaire ou alors autre solution. Pour ceux qui arrivent de l'autoroute A7 depuis Montélimar aller jusqu'à Salon de Provence et passer par l'A54 et inversement ceux qui arrivent de Montpellier et de Nîmes passer par l'A54 jusqu'à Salon de Provence et ensuite remonter l'autoroute A7 en direction de Lyon, ça vous évitera de tomber dans les difficultés de circulation. On évoque aussi un accident ensemble en ce moment sur l'autoroute A50 l'axe Aubagne-Toulon direction Toulon, accident sur les deux voies les plus à gauche après Saint-Cyr-sur-Mer sortie numéro 10. Obstacle repéré aussi sur l'autoroute A9 en direction d'Orange et de Lyon après le 4 sortie 40. Et sur l'A61, l'axe Narbonne-Toulouse direction Toulouse. Obstacle repéré entre Narbonne et Lézignan sortie numéro 25.

La route avec Taylor Swift à 20h20. On rappelle que l'autoroute A9 reste malheureusement coupée à la circulation dans les deux sens en raison d'un incendie de végétation. Sur l'A9 en direction de Lyon, l'autoroute est fermée à partir de Nîmes Est, sortie 24 obligatoire. Et dans l'autre sens, en direction de l'Espagne, n'allez pas jusqu'à Remoulin. Sortez plutôt à Roquemort, sortie 22 obligatoire aussi. Passez ensuite par le réseau secondaire, secteur qui est très embouteillé actuellement. On vous en reparle dans le détail à 20h30 et d'ici là, on voyage en musique avec Lenny Kravitz et Benjamin Biolay.

0: La route avec Lenny Kravitz. On reste ensemble ce dimanche soir dans le sud-est, en Occitanie, en Auvergne-Rhône-Alpes et en Provence-Alpes-Côte d'Azur. Et on parle dans le détail de vos conditions de circulation dans moins de 2 minutes.
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0: À 20h30, l'infotrafic nous ramène entre Nîmes et Montpellier. L'autoroute A9 reste coupée à la circulation en raison de plusieurs incendies qui ont mobilisé les pompiers ce jeudi après-midi. Plusieurs points dans le sud-est du pays, événements qui pour certains ont encore des conséquences sur l'autoroute, puisque donc l'autoroute A9 est fermée actuellement depuis plusieurs heures entre Orange et Nîmes, très précisément entre les sorties Roquemort et Nîmes-Est numéro 22 et numéro 24 à la demande des autorités. Vous roulez en direction de l'Espagne, sortie Roquemort 22, obligatoire. Ne cherchez pas à aller plus loin, même si la sortie n'est pas balisée physiquement et qu'il n'y a pas forcément de cône de chantier. Parce que au-delà, il y a des bouchons au niveau de la sortie Remoulin, sortie numéro 23, l'autre sortie qui est possible pour vous. Et dans l'autre sens, en direction d'Orange et de Lyon, vous avez une sortie obligatoire à Nîmes-Est numéro 24. Mais sinon, autre possibilité, au lieu de vous retrouver dans les bouchons, quand vous arrivez de Béziers, de Montpellier, bifurquez sur la 54 jusqu'à Salon de Provence et empruntez l'autoroute A7 en direction de Lyon. Et dans l'autre sens, inversement, quand vous arrivez de l'autoroute A7, roulez jusqu'en direction de Salon de Provence, empruntez la 54 direction Nîmes et vous serez exempté des difficultés de circulation. On vous tient informé évidemment, pour l'instant il faut comprendre que la priorité est donnée au service d'intervention. Je vous retrouve aussi entre Toulon et Aubagne avec un bouchon en raison d'un accident sur la 50 en direction de Toulon. C'est juste après Saint-Cyr-sur-Mer, sortie numéro 10. Déjà 5 minutes de bouchon qui remonte sur 1,5 km. Vous ne circulez que sur la voie la plus à droite. Je vous rappelle aussi une voiture en panne sur voie de droite après le péage d'Arles en direction de Salon de Provence sur la 54. Et des obstacles repérés sur la 61 près de Narbonne en direction de Toulouse avant d'arriver à Lézignan.
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La route avec Benabar sur Radio Vinci Autoroute, priorité au trafic à Monaco dans le tunnel en direction de l'autoroute A8. On nous signale un accident au niveau du péage, donc pour ceux qui arrivent de la Principauté et qui souhaitent rejoindre l'autoroute A8 direction Nice, vous restez bien prudents. On rappelle que la principale information, c'est toujours la coupure de l'autoroute A9 dans les deux sens de circulation entre Nîmes et Montpellier en raison d'un incendie qui est en cours. On vous en reparle dans le détail après The Police et Rihanna.

0: Belle soirée avec nous, avec The Police. Vous écoutez Radio Vinci Autoroute. Bon courage à vous dans les bouchons en ce moment. Entre Nîmes et Orange, l'autoroute A9 reste coupée dans les deux sens de circulation. Et on en parle dans le détail dans moins de 2 minutes.
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0: Et à 20h45, on rappelle la principale information en ce moment entre Nîmes et Orange. L'autoroute A9 est coupée à la circulation dans les deux sens de circulation en raison d'un incendie de végétation. En direction de l'Espagne, n'allez pas au-delà de Roquemort, sortie 22, obligatoire même si elle n'est pas physiquement posée. Sinon, au-delà, à Romoulins, vous tomberez dans les difficultés de circulation, au moins 20 minutes pour atteindre le réseau secondaire. Et le réseau secondaire reste saturé en ce moment. Et dans l'autre sens, pour ceux qui arrivent de Montpellier, direction Lyon, vous avez une sortie obligatoire à Nîmes Est, sortie numéro 24. Sinon, autre solution pour ceux qui nous écoutent encore avant, en amont, vous pouvez bifurquer sur la 54 si vous arrivez de Béziers, de Montpellier jusqu'à Salon de Provence et ensuite rejoindre la 7 en direction de Lyon. Et inversement, pour ceux qui arrivent de Montélimar, de Lyon, direction Marseille, sur la 7, allez jusqu'à Salon de Provence et vous bifurquerez sur la 54 en direction de Nîmes de manière à éviter les difficultés. Je vous retrouve aussi sur l'autoroute A7 entre Montélimar Nord et Montélimar Sud, sortie 17 et 18, où des animaux errants, chevreuils, ont été repérés près des voies de circulation. Sur la 7, on nous signale aussi un incendie près des voies entre Orange Nord Piolenc et Bolène, sortie 20 et 19. Ça reste à confirmer. On rappelle évidemment en ce moment beaucoup de départements concernés par un risque élevé de départ de feu, risque élevé d'incendie. Pas d'imprudence, pas de mégot par la fenêtre de votre véhicule. Un accident à vous rappeler aussi, même deux. Si vous nous écoutez d'abord à Monaco, dans le tunnel, au niveau du péage en direction de l'Abit, pour ceux qui arrivent de la Principauté, il y a deux véhicules accidentés. Et ensuite, entre Toulon et Aubagne, sur l'autoroute A50 en direction de Toulon, accident en cours après Saint-Cyr-sur-Mer, sortie numéro 10. Et vous ne circulez que sur la voie la plus à droite. Du coup, il y a un bouchon de 5 minutes à traverser en amont.

Dans ton téléphone avec Lynn, la suite avec Raphaël, Trinix, Inexcess et encore Hamza et SCH. On rappelle que l'autoroute A9 reste coupée dans les deux sens de circulation entre Nîmes et Orange en raison d'un incendie de végétation près des voies. En direction de l'Espagne, sortie Roquemort 22 obligatoire, n'allez pas au-delà sinon vous tomberez dans les bouchons. Et dans l'autre sens, direction Orange et Lyon, sortie Nîmes Est 24 obligatoire. Sinon, vous pouvez aussi passer par la 54, quelle que soit votre provenance, pour éviter les difficultés. Et puis, nouvelle info tout de suite, sur la 51 au nord d'Aix-en-Provence, direction Marseille, des obstacles repérés sur la 51 après Cadarache, sortie 17.

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1: Radio Vinci Autoroute, belle soirée avec nous, bonnes vacances et bon week-end. Bon courage à ceux qui nous écoutent en ce moment entre Montpellier et Orange. L'autoroute A9 reste coupée à la circulation. On en reparle après les infos. Il est 21h.
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3: Bonsoir à tous. Une vingtaine de feux de végétation en cours ce soir dans la moitié sud du pays. 6 sont particulièrement critiques selon le ministre de l'Intérieur et parmi eux, 3 ne sont toujours pas fixés, comme celui de Trévillac dans les Pyrénées-Orientales, de Die dans la Drôme et un autre le long de l'autoroute A9 dans le département de l'Hérault. En tout, 3000 pompiers sont mobilisés, 2 personnes blessées, 1 pompier en urgence absolue, tout comme un habitant de la commune de Trévillac. Les conditions météo sont particulièrement difficiles sur place avec de fortes rafales de vent et une canicule qui s'étend demain à la façade atlantique. 9 départements de l'Ouest rejoignent ceux déjà concernés par la vigilance orange autour du bassin méditerranéen. Le point sur la météo en détail à la fin de ce flash. Édouard Philippe lance sa campagne présidentielle. L'ancien Premier ministre a tenu son premier meeting ce dimanche à l'Adidas Arena à Paris. L'ancien lieutenant d'Alain Juppé assure qu'il va se battre encore et encore avec sa raison, son cœur et ses tripes. Il met l'école au cœur de son projet politique. Le sport, le Tour de France. Isaac Del Toro a remporté la deuxième étape devant son coéquipier Tadej Pogacar qui lui a offert la victoire à Barcelone. Jonas Vingegaard, lui, conserve le maillot jaune. Demain, la troisième étape sera adaptée en raison de la mobilisation des secours sur les incendies. L'arrivée aux Angles en France se tiendra sans public. Et puis le Mondial de football.
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3: Les huitièmes de finale se poursuivent à suivre ce soir à 22h Brésil, Norvège et à 2h du matin Mexique, Angleterre. En attendant, il est 21h01, c'est la fin de ce flash. L'infotrafic revient dans un instant, juste après la météo.
1: Merci beaucoup Florence. La météo demain en France sera ensoleillée dans tout le pays avec encore plusieurs départements du sud-est en vigilance orange canicule, à savoir le Vaucluse, la Drôme, l'Ardèche, le Gard, l'Hérault, les Pyrénées-Orientales ou encore l'Aude. Risque incendie élevé aussi dans ces secteurs autour du bassin méditerranéen, donc pas d'imprudence et pas de mégots par la fenêtre de votre véhicule. Les températures vont encore être en hausse ces prochains jours avec jusqu'à 40 degrés attendus du côté de Lyon et de Montélimar. Et la tendance va encore se confirmer ces prochains jours.
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1: L'infotrafic à 21h02 ce dimanche soir dans le quart sud-est nous emmène tout de suite entre Orange et Nîmes. L'autoroute A9, on le rappelle, reste coupée à la circulation en raison d'un incendie en direction de l'Espagne, sortie Roquemort 22 obligatoire et en direction de Lyon, sortie Nîmes-Est 24 obligatoire. Pas d'autre choix pour vous que de quitter obligatoirement l'autoroute à ces niveaux pour éviter les bouchons, éviter aussi les secteurs où les pompiers interviennent, c'est la priorité. Si vous arrivez par contre de Valence, de Montélimar par l'autoroute A7, aller jusqu'à Salon de Provence et bifurquer sur l'A54 en direction de Nîmes pour éviter les difficultés. Et dans l'autre sens, pour ceux qui arrivent de Narbonne, Béziers, Montpellier, engagez-vous sur l'A54 en direction de Salon de Provence et bifurquer sur l'A7 en direction de Lyon. On continue évidemment de vous tenir informés, mais il faut comprendre que pour l'instant, c'est la priorité. Je reste en Vallée du Rhône, je vous rappelle des chevreuils errants près de l'autoroute A7 entre Thiers-Est et Noirétable, sortie 30 et 31. On vous rappelle aussi toujours un incendie de végétation signalé près de l'A7 entre Orange-Nord-Piolenc et Bolène, sortie 20 et 19. Des chevreuils errants repérés aussi entre Montélimar-Nord et Montélimar-Sud, sortie 17 et 18. Et sinon, retour sur la Côte d'Azur avec un accident au niveau du péage de Monaco. Pour ceux qui arrivent de la Principauté et qui souhaitent rejoindre l'Habit en direction donc de Nice ou en direction de Vintimille. Et sinon, entre Toulon et Aubagne, sur l'A50, accident en cours en direction de Toulon après Saint-Cyr-sur-Mer, sortie numéro 10. Une seule voie pour avancer et entre 5 à 10 minutes pour passer le secteur embouteillé.
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1: On démarre leur ensemble en musique avec les Portugal de Maine, Pascal Obispo, Icar ou encore les Status Quo. Et le prochain point trafic arrive dans 10 minutes.

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2: Trafic Express à 21h15 pour revenir ensemble sur la situation compliquée en ce moment entre Nîmes et Orange. L'autoroute A9, on le rappelle, est coupée depuis plusieurs heures maintenant en raison d'un incendie près des voies de circulation. C'est valable dans les deux sens de circulation. En direction de l'Espagne, sortie Roquemort 22 obligatoire. Ne cherchez pas à aller au-delà jusqu'à Remoulins. Sinon, un bouchon vous attend de 2 km pour pouvoir atteindre le réseau secondaire. Et dans l'autre sens, en direction de Lyon et d'Orange, sortie obligatoire à Nîmes Est numéro 20. Sinon, autre solution, passez par la 54 que vous arriviez de Valence et de l'autoroute A7 ou de l'autoroute A9 depuis Montpellier. Passez par la 54 et vous éviterez les difficultés. Difficultés aussi au niveau d'un accident qui est en cours entre Toulon et Aubagne sur la 50 en direction de Toulon. C'est juste après Saint-Cyr-sur-Mer, sortie numéro 10. Vous ne circulez que sur la voie la plus à droite et du coup 5 minutes de ralentissement à traverser sur à peu près 2 km en ce moment. Accident aussi à Monaco, au péage pour ceux qui arrivent de la Principauté en direction de l'autoroute A8 sur la 500. Et une dernière info, au nord d'Aix-en-Provence sur la 51, direction Aix-Marseille. Des obstacles repérés sur les voies après Cadarache, la sortie numéro 16, 17 et des piétons aperçus aussi près de la 7 entre Tain-l'Hermitage et Bourg-lès-Valence.

Radio Vinci Autoroute, bref retour au trafic à 21h18. L'autoroute A9 reste coupée à la circulation dans les deux sens entre Nîmes et Orange en raison d'un incendie. En direction de l'Espagne, sortie Roquemort 22 obligatoire et en direction de Lyon, sortie Nîmes-Est 24 obligatoire. Ceux qui nous écoutent en amont pour éviter les difficultés peuvent passer par la 54 en direction de Salon de Provence ou de Nîmes et éviter les difficultés. Et avant de repartir en musique, une nouvelle info à vous délivrer à l'est de Lyon sur la 46 en direction de Marseille et de Saint-Etienne. Un accident signalé 2 km après Saint-Priest-Centre, sortie numéro 12. Prochain point après Vanessa Paradis, Francis Cabrel et les Captain Hollywood Project.

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1: L'infotrafic à 21h30 et pour la principale information, nous ramène en ce moment entre Orange et Nîmes. On rappelle que l'autoroute A9 est coupée dans les deux sens de circulation en raison d'un incendie de végétation près des voies de circulation. Vous êtes concerné dans chaque sens en direction de Lyon et d'Orange, sortie obligatoire à Nîmes Est numéro 24. En direction de l'Espagne, sortie Roquemort 22 obligatoire. Ne cherchez pas à aller au-delà, sinon vous tomberez dans les bouchons. Bouchons d'au moins 3 km pour atteindre la sortie Remoulins. Sortie autre obligatoire aussi. Sur le réseau secondaire, ça reste compliqué. Donc la meilleure chose et le meilleur conseil qu'on puisse vous donner, c'est de ne pas venir sur ce secteur pour l'instant. Autre solution aussi, passer par la 54, que vous arriviez de Valence ou que vous arriviez de Montpellier. On se retrouve aussi en Vallée du Rhône avec actuellement des obstacles et des infos à retenir. Actuellement, un fourgon en panne sur l'S89 en direction Lyon après Thiers-Est, la Monnerie, sortie numéro 30. Des chevreuils errants aperçus aussi sur la 89 entre Thiers-Est et Noiretable, sortie 30 et 31. Et attention également à l'Est de Lyon sur la 46 avec un accident signalé sur la bande d'arrêt d'urgence après Saint-Priest-Centre, sortie 12 en direction de Marseille et de Saint-Étienne.
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Belle soirée avec nous sur Radio Vinci Autoroute. On rappelle la principale information. L'autoroute A9 coupée dans les deux sens en raison d'un incendie entre Nîmes et Orange. Et puis deux nouvelles infos aussi près d'Arles sur la 54 dans les deux sens. Des poids lourds en train de marquer leur pause au péage de Saint-Martin-de-Crau. Vous restez prudent après les plateformes de péage et vous manquez pas un nouveau point trafic complet après Genesis, Sienna Spiro et Birdie.

Radevinci autoroute, priorité au trafic. D'abord à Toulon sur la 50 en direction de Marseille. On nous signale un véhicule arrêté sur voie de droite après Château-Vallon, sortie numéro 14. Au secteur de Gap sur la 51 direction Aix-Marseille, des obstacles sur la chaussée entre le péage de la Solde et Sisteron Nord, sortie 23. Et sur la Côte d'Azur, sur la Bitte en direction d'Aix-en-Provence-Marseille, un véhicule arrêté dans la sortie 37, Puget-sur-Argence, entrée 37 concernée aussi.

0: Belle soirée avec nous, avec The Police et Genesis sur Radio Vinci Autoroute. Vous écoutez le 107.7, vous reparlez de vos conditions de circulation. Patientez moins d'une minute et on refait un point complet juste après ça.
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0: Et toujours les conséquences d'un incendie en ce moment à 21h45 entre Nîmes et Orange. L'autoroute A9, on le rappelle, reste coupée à la circulation dans les deux sens. En direction de l'Espagne, sortie Nîmes, Est 24 obligatoire. En direction de l'Espagne, plutôt sortie Roquemort, 22 obligatoire. Et en direction de Lyon, sortie Nîmes, Est 24 obligatoire. Sinon, autre solution, passer par la 54, que ce soit pour ceux qui arrivent de l'A7 de Montélimar, de Valence et d'Orange, ou que ce soit pour ceux qui arrivent de Béziers et de Montpellier par l'autoroute A9. Cela vous évitera, en passant par Salon de Provence, d'éviter les difficultés. Et si vous arrivez de l'autoroute A7 et que vous vous engagez sur l'A9, sortez vraiment à Roquemort, sinon au-delà, il y a 2 km de bouchons pour atteindre la sortie Remoulin, sortie 23, où les équipes d'intervention, notamment les pompiers, restent positionnées. Et on continue évidemment de vous tenir informés. Je vous retrouve aussi à l'est de Lyon, sur l'autoroute A46. On évoque ensemble un accident qui est en cours en direction de Marseille et de Saint-Étienne. C'est 2 km après Saint-Priest-Centre, sortie 12. Vous continuez de circuler sur toutes les voies, mais les dépanneurs interviennent sur le bas-côté. Dépanneurs en intervention aussi en ce moment, près de Toulon, sur la 50 en direction de Marseille, après Château-Vallon, sortie 14. Et ensuite, on termine au nord d'Aix-en-Provence, ou plutôt près de Gap et de Sisteron, sur la 51, direction Aix-Marseille, avec des obstacles repérés près des voies entre le péage de la Sol, c'est Sisteron Nord, sortie numéro 23.

Détour sous la lune avec Christophe Mahé. La suite avec Titio, Tiwayo et Gérald de Palmas. L'autoroute A9, on le rappelle, reste coupée dans les deux sens en ce moment en raison d'un incendie entre Nîmes et Orange dans le secteur de Nîmes-Est, Roquemort et Remoulins. On en reparle après 22h et les infos. D'ici là, on voyage en musique avec donc tout de suite Titio. Radio Vinci Autoroute, priorité au trafic et à des obstacles repérés sur l'Habit en direction d'Aix-en-Provence et de Marseille, 11 km après Brignoles, sortie 35.

0: Toute belle soirée avec nous sur le 177. Nouveau point trafic après les infos, il est déjà 22h.
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2: Bonsoir à tous. 10 000 personnes évacuées ce soir dans les Pyrénées-Orientales alors que le feu qui s'est déclaré hier soir dans un massif difficile d'accès à Trévillac est toujours hors de contrôle. 2 000 hectares sont partis en fumée. Un sapeur-pompier et un habitant de la commune ont été gravement blessés. Dans le Gard, en revanche, l'incendie est désormais contrôlé mais reste virulent. Les flammes ont parcouru 540 hectares. Les ordres de confinement sont levés mais les autorités appellent à ne se déplacer qu'en cas de nécessité. L'actualité politique, Donald Trump rencontrera mercredi son homologue ukrainien Volodymyr Zelensky en marge du sommet de l'OTAN à Ankara. Le président américain participera également à un entretien bilatéral avec le président syrien. Ce dimanche, on a également appris qu'Emmanuel Macron se rendrait en Syrie sans connaître la date précise de sa visite. Première visite d'un chef d'État d'une puissance occidentale depuis l'arrivée au pouvoir fin 2024 des nouvelles autorités de Damas. Le sport en Formule 1, Charles Leclerc a remporté le Grand Prix de Grande-Bretagne ce dimanche devant George Russell et Lewis Hamilton. Sur le circuit de Silverstone, le Monégasque a signé sa première victoire depuis le 20 octobre 2024. Le Français Isaac Hadjar finit cinquième. Et puis du football ce soir.
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2: Un match des huitièmes de finale vient de démarrer, le Brésil contre la Norvège, à suivre dans la nuit à 2h du matin, Mexique-Angleterre. En attendant, il est 22h01, c'est la fin de ce flash. L'infotrafic revient dans un instant, juste après la météo.
0: Oui Florence, la météo demain en France sera ensoleillée dans tout le pays avec toujours plusieurs départements du quart sud-est en vigilance orange canicule. Le bassin méditerranéen toujours aussi en risque élevé d'incendie avec une mauvaise qualité de l'air demain. Donc prenez vos dispositions, pas d'imprudence. Et côté température, les températures dans le sud-est iront jusqu'à 40 degrés demain du côté de Lyon et de Montélimar.
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0: Et l'infotrafic à 22h02 ce dimanche soir dans le quart sud-est nous ramène une nouvelle fois entre Nîmes et Orange avec plusieurs incendies qui ont mobilisé les pompiers ce jeudi après-midi et plusieurs points dans le sud-est qui restent d'actualité ce dimanche. Événements donc qui pour certains ont encore des conséquences sur l'A9 qui reste coupée entre Nîmes et Orange. Direction Lyon, vous êtes obligé de sortir à Nîmes-Est numéro 24 et direction l'Espagne, vous devez obligatoirement sortir au niveau de Roquemort sortie 22 si vous allez au-delà, il y aura un bouchon de 2 km et très long à traverser pour atteindre Romoulin, l'autre sortie possible. Donc vraiment, n'attendez pas, sortez des Roquemort, passez par le réseau secondaire. Autre solution sinon, si vous souhaitez peut-être faire une grande boucle et contourner largement la zone, il est possible de passer par la 54 que vous arriviez de Valence et d'Orange ou alors de Béziers et de Montpellier. On vous rappelle aussi des obstacles repérés dans le Var sur l'A8 en direction d'Aix-en-Provence et de Marseille entre Brignoles et Saint-Maximin. Obstacle aussi près de Sisteron sur la 51, direction Aix-Marseille, entre le péage de la Solse et Sisteron Nord, sortie 23. Et ne manquez pas un nouveau point trafic pour suivre ensemble l'évolution de la situation à 22h15.
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Et belle soirée, bon courage avec nous sur Radio Vinci Autoroute à 22h06. On rappelle que l'autoroute A9 reste coupée pour l'instant dans les deux sens de circulation en raison d'un incendie qui est en cours entre Nîmes et Orange en direction de l'Espagne. Sortie Roquemort 22 obligatoire et en direction de Lyon et d'Orange, sortie Nîmes Est 24 obligatoire. Sinon, autre solution, passer par la 54. Les services de Vinci Autoroute préparent la réouverture. Ça ne se fera pas sans déposer les cônes de chantier qui ont été apposés donc dans les secteurs concernés. Il va encore falloir baliser certaines voies et certains secteurs qui sont en proie aux flammes. On vous tient informé bien sûr dans le prochain point trafic et lors des prochains tout au long de l'heure qui suit. Et une nouvelle info tout de suite, en vallée du Rhône, au nord de Valence, des piétons aperçus près de la 7, entre Tain-l'Hermitage, sortie 13, et Bourg-les-Valence, sortie 14. On repart en musique tout de suite avec Lady Gaga, à suivre Katy Perry, et on se retrouve après pour un nouveau point trafic.

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1: Et à 22h15, malgré les annonces de la préfecture d'ici peu, il y a toujours la coupure de l'A9 entre Nîmes et Orange dans les deux sens de circulation. Par contre, les services de Vinci Autoroute préparent la réouverture prochaine, même si des voies vont rester neutralisées pour permettre l'intervention des pompiers. Les pompiers qui vont rester en veille toute la nuit en raison, on le rappelle, d'un incendie qui est en cours entre Nîmes et Orange sur l'autoroute A9. Pour l'instant, l'autoroute reste coupée dans les deux sens, en direction de l'Espagne, sortie obligatoire à Roquemort numéro 22. Ne cherchez pas à aller au-delà de Roquemort parce que sinon vous tomberez dans un bouchon de 2 km qui reste très long à parcourir pour atteindre la sortie de Remoulin. Et dans l'autre sens, en direction de Lyon et d'Orange, sortie Nîmes-Est 24 obligatoire. Mais par contre, il y a sinon une autre solution pour vous permettre d'éviter les difficultés. Pour l'instant, c'est toujours de passer par la 54, que vous arriviez de la 7 ou que vous arriviez de l'autoroute A9. Et bien évidemment, on vous tient informé de l'évolution de cette situation. Je reste aussi en Occitanie, près de Béziers, pour vous rappeler des obstacles repérés dans la bretelle qui permet, depuis l'autoroute A9, de bifurquer vers Clermont-Ferrand sur l'autoroute A75. Obstacles repérés aussi dans le Var, sur l'Abite, en direction d'Aix-en-Provence, entre Brignoles et Saint-Maximin. Obstacles signalés aussi sur l'A51 près de Sisteron avant la sortie 23, Sisteron Nord quand vous redescendez vers Aix et Marseille. Et attention également à des piétons repérés près des voies de l'A7 au nord de Valence, entre Tain-l'Hermitage sortie 13 et Bourg-les-Valence sortie 14. C'est l'un des présentateurs les plus emblématiques du paysage audiovisuel français qui va nous rejoindre dans un instant. Depuis plus de 60 ans, il accompagne les téléspectateurs et a traversé les plus grands moments de l'histoire de la télévision. Michel Drucker sera notre invité dans un instant, juste après les Bengals.

0: La route avec les Bengals à 22h20, une bonne nouvelle à vous apporter. L'autoroute A9 est rouverte en ce moment en direction d'Orange et de Lyon. Fin des sorties obligatoires, mais toujours des voies qui sont posées et neutralisées pour permettre l'intervention des pompiers. En direction de l'Espagne, l'autoroute A9 reste coupée par contre à la circulation à hauteur de Roquemort et de Romoulin. Et on en reparle dans un nouveau point trafic complet après Joe et Douette Filet, Texas, et tout de suite.
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0: Avec l'un des visages les plus familiers de la télévision française, aujourd'hui, Michel Drucker fait un bout de route avec nous.
2: C'est une voix, un visage, une présence familière pour des millions de Français et donc une émotion particulière d'être en sa compagnie. Bonjour Michel Drucker.
3: Bonjour Virginie.
2: Recevoir une nymphe d'honneur au Festival de télévision de Monte-Carlo pour vos 65 ans de carrière, ça représente quoi, Michel, pour vous, une telle distinction ?
3: Ben, ça représente une reconnaissance, donc ça me touche beaucoup. Ça veut dire que j'ai beaucoup travaillé et que ce que j'ai fait n'est pas tout à fait déshonorant.
2: Ça, c'est sûr.
3: Et que ça a plu à beaucoup de gens. Et donc, lorsque le prince Albert m'a remis ce trophée, ça m'a fait plaisir. Et à chaque fois que je reçois un trophée, parce que maintenant je reçois de plus en plus de médailles en fin de parcours, je pense à mes parents. Voilà, c'est un trophée que ma mère aurait gardé précieusement.
2: Une émotion particulière,
3: oui,
2: donc,
3: absolument,
2: vraiment.
3: Oui, absolument.
2: 65 ans de télévision, donc c'est une vie entière. Vous avez traversé les époques, les générations. Comment vous expliquez, Michel Drucker, cette fidélité incroyable du public ?
3: C'est une bonne question. J'ai pas la réponse. Ce que je sais, c'est que j'ai toujours aimé les gens, puisque je voulais être médecin. Si j'avais pas été à la télévision, j'aurais rêvé d'être médecin. Mais pour ça,
2: comme votre père, choisir.
3: Oui, comme mon père, un vrai médecin de campagne, pas un médecin des villes, mais un médecin des champs. Et puis j'ai pas assez travaillé pour ça. Mais je crois que j'aime beaucoup, beaucoup les gens. J'ai appris à aimer les gens avec mon père quand il allait dans les fermes de Basse-Normandie accoucher les femmes. Et je l'accompagnais déjà. Et j'aimais ça. C'est pour ça que je voulais être médecin. Et mon père disait toujours, finalement, mon fils, quand on lui posait la question, mais à votre avis, pourquoi il a fait cette carrière? Et encore, mon père n'est plus là pour voir l'essentiel. Il disait, mais c'est un peu un médecin des âmes, finalement.
2: Cette authenticité, c'est précieux.
3: Moi, je crois que j'aime les gens sincèrement, honnêtement, et je pense qu'ils le ressentent. Mais on ne peut pas faire ce métier si on n'aime pas les gens. Si on n'aime pas les gens, y compris les gens célèbres ou pas. Les artistes, il faut les aimer beaucoup, parce que c'est un métier dangereux, c'est un métier de funambule, ça peut s'arrêter demain. On passe son temps à attendre que le téléphone sonne. Lorsqu'on est acteur, souvent il sonne, et puis il ne sonne plus, puis un jour il sonne, alors qu'on l'attendait depuis si longtemps. Un chanteur, c'est pareil, c'est très fragile tout ça. Donc je sens tout ça et je pense que les gens, qu'ils soient célèbres ou pas célèbres, doivent le sentir. Je crois que je suis assez psychologue.
2: Voilà. Michel Drucker, il est temps de marquer une petite pause trafic et musique. À tout de suite.
3: À tout de suite.
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1: 22h30, retour à vos conditions de circulation perturbées en ce moment entre Nîmes et Orange. L'autoroute A9, on le rappelle, reste coupée à la circulation en direction de l'Espagne en raison d'un incendie de végétation près des voies. Les pompiers ont besoin justement de pouvoir intervenir sur toutes les voies de circulation. Du coup, ça ne circule plus. Par contre, une évolution depuis peu en direction d'Orange et de Lyon. L'autoroute est rouverte après le secteur de Nîmes-Est, sortie 24, qui n'est plus obligatoire pour l'instant. Les accès ont également été ouvert, donc plus besoin de passer par la 54. Par contre, ceux qui arrivent de l'autoroute A7, notamment de Valence, Montélimar et Orange, doivent continuer de passer par la 54 jusqu'à Salon de Provence et bifurquer vers Nîmes sur l'autoroute A54. Notez que si vous continuez sur l'autoroute A9, vous aurez une sortie obligatoire au niveau de Roquemort, la sortie numéro 22. Et si vous continuez au-delà jusqu'à Remoulins, la sortie reste très saturée et très perturbée avec un bouchon avant d'atteindre le réseau secondaire sur à peu près 2 kilomètres. On évoque aussi ensemble des obstacles repérés près de Béziers au niveau de l'embranchement qui permet depuis la 9 de bifurquer sur la 75 en direction de Clermont-Ferrand. Obstacle repéré aussi dans le Var sur la 8 en direction d'Aix-en-Provence après Brignoles, sortie 35. Et une nouvelle information tout de suite, si vous nous écoutez dans les Alpes-Maritimes entre Menton et Roquebrune-Cap-Martin sur la 8 en direction d'Aix-en-Provence, on nous signale un patrouilleur en intervention sur la voie la plus à droite après la sortie 59.
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1: Place à la seconde partie de votre entretien avec Michel Drucker tout de suite.
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2: Michel Drucker, on a pour tradition d'embarquer sur la route avec nos invités, vous le savez. Et je sais que pour vous, la route, elle est synonyme de plaisir, notamment lorsque c'est à vélo.
3: Eh oui, moi, le vélo, ça a été ma passion. C'est ce qui m'a un peu sauvé la vie quand j'ai été malade, parce que c'est bon pour le cœur. Et même moi qui ai eu des problèmes cardiaques il n'y a pas tellement longtemps, j'ai recommencé à faire du vélo car c'est bon pour les cœurs. Avant, j'en faisais un petit peu trop, trop fort. Mais c'est vrai que la route, pour moi, c'est des voitures qui me doublent quand je suis sur mon vélo et je fais attention. Mais c'est vrai que la route, c'est assez fascinant. Mais j'ai préféré la route sur mon vélo, mais j'ai aimé aussi la route comme passager de voiture, en écoutant la radio.
2: Et des souvenirs de route, justement, de départ en vacances, enfants, est-ce que vous en avez pour les automobilistes qui sont en ce moment peut-être en route pour les vacances d'été?
3: Ben oui, la nouvelle génération a la chance, quand il fait très beau, d'avoir la climatisation. C'était pas le cas quand on était gamin, donc on avait chaud. Voilà, mon père était nerveux, il nous disputait parce qu'on faisait du bruit à l'arrière, il pouvait pas se concentrer, il y avait pas les boîtes automatiques. Maintenant c'est silencieux, que ce soit une petite voiture ou une grande. Si on est maintenant une voiture électrique, on n'entend plus rien, mais on écoute la radio dans de meilleures conditions.
2: Je crois que vous partiez près du Mont-Saint-Michel, à 50 km de chez vous, donc pas très loin.
3: J'ai grandi à côté.
2: Donc, et pour les vacances, c'était quoi la destination?
3: C'était Granville. C'est la côte normande, puisque je suis né pas loin des plages du débarquement, en Basse-Normandie, à Vire exactement, c'est le pays de l'Andouille. Donc mes vacances, c'était les plages du débarquement, qui n'étaient pas loin. C'était le Mont-Saint-Michel, qui reste une des plus grandes merveilles du monde. C'était du camping avec mon frère Jean. On allait camper long des plages du débarquement. Moi, je suis né dans un pays qui a connu l'horreur, qui a connu des moments magnifiques quand il y a eu le débarquement, mais qui a aussi coûté la vie à tant de gens. Donc j'ai vécu dans une Normandie, une France qui se reconstruit. Et puis après, je me suis rendu compte que c'était également une chance de naître dans cet endroit. Et puis après, comme tout le monde, j'ai eu envie d'aller à Paris. J'ai eu envie de liberté, mais j'ai jamais oublié tout ça.
2: Vos racines.
3: Oui, parce que nul ne guérit de son enfance et il faut toujours se souvenir de son adolescence.
2: Et puis on reste un enfant toute sa vie, quelque
3: toute
2: part.
3: Sa vie. Et plus on en avance en âge, vous Virginie, vous êtes toute jeune.
2: Oh, mais plus on, pas
3: plus,
2: tant.
3: Plus on avance en âge et plus on retourne à l'enfance.
2: Un grand merci Michel Drucker,
3: merci
2: et
3: beaucoup,
2: encore bravo pour cette nymphe d'honneur pour vos 65 ans de carrière. C'est vraiment mérité.
3: Bonnes vacances à vous si vous êtes en voiture, sur la route des vacances. Vous avez bien raison.
2: Merci.
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Belle soirée avec nous et avec DJ Snake. L'autoroute A9 est rouverte en direction d'Orange et de Lyon, mais elle reste fermée en direction de l'Espagne, entre Orange et Nîmes, parce qu'il y a un incendie près des voies de circulation et que les pompiers ont besoin de toutes les voies pour pouvoir intervenir, avec donc une sortie obligatoire au niveau de Roquemort numéro 22. Au-delà, la sortie Roumoulin reste très perturbée, le réseau secondaire lui aussi. Et on vous en reparle dans le détail dans un prochain point après Amanda Bourneuf et Dr Alban.

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1: Trafic qui reste perturbé en ce moment entre Orange et Nîmes sur l'autoroute A9 qui, on le rappelle, reste coupée en direction de l'Espagne en raison d'un incendie de végétation. Vous avez une sortie obligatoire des Roquemorts sortie 22 qui n'est pas physiquement posée, donc ça veut dire qu'il n'y a pas forcément de cône de chantier qui vous demande d'obligatoirement quitter l'autoroute. Par contre, si vous allez au-delà, vous tomberez dans un bouchon de 2 km pour atteindre la sortie de Remoulin. Et notez aussi que le réseau secondaire reste perturbé, donc c'est pour cette raison que ceux qui nous écoutent bien avant depuis Valence, depuis l'autoroute A7 en fait, vous pouvez aussi choisir de passer par la 54 dans le secteur de Salon de Provence, bifurquer en direction de Nîmes et éviter cette difficulté. Notez par contre que l'autoroute A9 reste rouverte désormais et rouverte en direction de Lyon et d'Orange. Fin des déviations, fin des perturbations, mais encore quelques difficultés de circulation à traverser aussi dans ce secteur. Je vous tiendrai informé de l'évolution de cette évolution de situation, mais tout de suite on évoque aussi des obstacles repérés près de Béziers, là où depuis l'autoroute A9 il est possible de rejoindre la 75 en direction de Clermont-Ferrand. Obstacles repérés dans cette bretelle de bifurcation. À part ça, pas d'autres incidents de parcours et toujours plusieurs départements, on le rappelle, qui sont en vigilance orange canicule, à savoir le Vaucluse, l'Ardèche, la Drôme, le Gard, l'Hérault, l'Aude et les Pyrénées-Orientales. N'oubliez pas de marquer des pauses encore plus souvent que d'habitude, c'est important.

0: Belle soirée avec nous sur Radio Vinci Autoroute et à 22h49, une bonne nouvelle pour ceux qui patientaient dans les bouchons entre Roquemort et Romoulin. En direction de l'Espagne, l'autoroute A9 est rouverte uniquement pour ceux qui circulent entre Roquemort et Romoulin. Ceux qui nous écoutent entre Orange et Roquemort devront encore sortir à Roquemort, sortie 22 et passer par le réseau secondaire. Réouverture progressive en fonction des secteurs, les patrouilleurs se rendent sur place. Dans l'autre sens, direction Lyon et Orange, encore des bouchons, mais une réouverture aussi de l'autoroute sur une seule voie de circulation. Les pompiers ont besoin encore de rester mobilisés et de veiller à ce que le feu ne reprenne pas. Donc on en reparle après 23h et les infos. Et d'ici là, on voyage en musique après This Is You Too, Théodora et Gaëtan Roussel.
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Radio Vinci Autoroute, priorité au trafic. Des piétons repérés près de la 52 entre Aubagne et Gemnos, les sorties 35 et 34. Vigilance dans chaque sens. Attention aussi au nord d'Aix-en-Provence à des sangliers errants repérés près des voies de la 51 entre Cadarache et Manosque, sorties numéro 17 et 18.

0: Mélodrama d'Issis et Théodora. On rappelle que l'autoroute A9 reste coupée à la circulation en direction de l'Espagne entre Orange et Roquemort, sortie 22 obligatoire. Ceux qui nous écoutaient entre Roquemort et Romoulin ont pu repartir sur une seule voie de circulation. Et on refait le point dans le détail juste après les infos de la rédaction. On parlera aussi de la météo prévue pour ces prochains jours. Il est 23h.
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2: Bonsoir à tous. Une vingtaine de feux de végétation en cours ce soir dans la moitié sud du pays. 6 sont particulièrement critiques selon le ministre de l'Intérieur. Et parmi eux, 3 ne sont pas complètement contrôlés. Celui de Trévillac n'est pas du tout fixé. Celui de Die dans la Drôme et un autre le long de l'autoroute A9 dans le département de l'Hérault est fixé mais pas contrôlé. En tout, 3000 pompiers sont mobilisés. 2 personnes blessées, un pompier en urgence absolue tout comme un habitant de la commune de Trévillac. Les conditions météo sont particulièrement difficiles sur place avec de fortes rafales de vent et une canicule qui s'étend demain à la façade atlantique. 9 départements de l'Ouest rejoignent ceux déjà concernés par la vigilance orange autour du bassin méditerranéen. Le point sur la météo en détail à la fin de ce flash. Édouard Philippe lance sa campagne présidentielle. L'ancien Premier ministre a tenu son premier meeting ce dimanche à l'Adidas Arena à Paris. L'ancien lieutenant d'Alain Juppé assure qu'il va se battre encore et encore avec sa raison, son cœur et ses tripes. Fin de citation. Il met l'école au cœur de son projet politique. Le sport avec du football ce soir.
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2: Le Brésil et la Norvège jouent en ce moment leur place en quart de finale. Match nul pour l'instant à la mi-temps. Autre huitième de finale à suivre cette nuit qui opposera le Mexique à l'Angleterre. Ce sera à 2h du matin. En tennis à Wimbledon, Naomi Osaka a signé l'exploit de la journée en éliminant la numéro 1 mondiale, Aryna Sabalenka. En huitième de finale, 6-2, 7-6. Coco Gauff affronte en ce moment Belinda Bencic. Le Tour de France, Isaac Del Toro a remporté la deuxième étape devant son coéquipier Tadej Pogacar qui lui a offert la victoire à Barcelone. Jonas Vingegaard, lui, conserve le maillot jaune. Demain, la troisième étape sera adaptée en raison de la mobilisation des secours sur les incendies. L'arrivée aux Angles en France se tiendra sans public. Et puis en Formule 1, Charles Leclerc a remporté le Grand Prix de Grande-Bretagne ce dimanche devant George Russell et Lewis Hamilton. Sur le circuit de Silverstone, le Monégasque a signé sa première victoire depuis le 20 octobre 2024. Le Français Isaac Hadjar finit cinquième. Il est 23h02, c'est la fin de ce flash. L'infotrafic revient dans un instant. Juste après un point sur la météo.
0: Oui Florence, la météo demain en France sera ensoleillée dans tout le pays avec toujours plusieurs départements du quart sud-est en vigilance orange canicule. Les températures qui pourront atteindre les 38 degrés demain du côté de Lyon, de Montélimar et de Montpellier. Beaucoup de vent aussi attendu demain dans le quart sud-est du pays. La tendance va encore se confirmer ces prochains jours.
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0: Et l'infotrafic à 23h03 qui nous ramène une nouvelle fois en Occitanie entre Nîmes et Orange où l'on rappelle l'autoroute A9 est coupée à la circulation en direction de l'Espagne en raison d'un incendie qui n'est toujours pas fixé. La conséquence donc pour ceux qui arrivent de l'autoroute A7 et depuis Orange, vous devez obligatoirement sortir à Roquemort, sortie numéro 22 et passer ensuite par le réseau secondaire. Autre possibilité, passer par l'autoroute A54 dans le secteur de Salon de Provence, direction Nîmes. Notez que ceux qui circulent par contre entre Roquemort et Romoulin ont pu repartir sur une voie de circulation et que d'ailleurs dans l'autre sens en direction d'Orange et de Lyon l'autoroute A9 est rouverte en arrivant de Montpellier et de Nîmes mais sur une seule voie donc ça a tendance à bouchonner aussi un petit peu dans ce secteur. On continue de vous en parler dans le détail. Il faut noter donc que la circulation n'est possible que sur une seule voie pour permettre l'intervention des pompiers. On se retrouve aussi dans le secteur d'Aubagne près de l'A52 où des piétons ont été repérés près des voies entre les sorties 35 au Bagne et Gemnos 34. Attention aussi au nord d'Aix-en-Provence à des sangliers errants repérés près des voies de l'A51 entre Manosque et Cadarache, sorties 17 et 18.
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Belle soirée, belle nuit et bonnes vacances avec nous sur Radio Vinci Autoroute. On rappelle à 23h07 un bus en difficulté près de Béziers sur l'autoroute A9 en direction de l'Espagne. Vous êtes concerné après avoir passé la sortie pour Agde. C'est en direction de Lyon et d'Orange après la sortie 34. Vous circulez sur toutes les voies. Attention à des services en intervention à des piétons près des voies. On rappelle aussi que l'autoroute A9 est coupée en direction de l'Espagne à Roquemort, sortie 22 qui reste pour l'heure obligatoire. Réouverture partielle par contre dans le secteur de Romoulin et totale en direction de Lyon et d'Orange. On en reparle dans le détail après Soa et Bruno Mars.

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donc à Roquemort, ou alors de passer par Salon de Provence et la 54 en direction de Nîmes pour contourner la difficulté dont on continuera évidemment de vous parler. Priorité donnée aux pompiers pour intervenir donc sur ce secteur incendié. On évoque aussi ensemble la présence de sangliers près des voies de la 51 au nord d'Aix-en-Provence entre Cadarache, sortie numéro 17 et Manosque, sortie numéro 18. Vigilance dans chaque sens de circulation. Mais à part ça, par contre, rien d'autre pour l'instant. On reparle du trafic à 23h30 et tout de suite, voici Taïk.

Belle soirée avec nous sur Radio Vinci Autoroute, 23h19, l'autoroute A9, on le rappelle, coupée à la circulation entre Orange et Nîmes en direction de l'Espagne en raison d'un incendie de végétation. C'est rouvert en direction de Lyon et d'Orange. On en reparle après The Whispers, Zawi Stéphane ou encore The Roots.

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1: L'infotrafic à bientôt 23h30 ce soir dans le sud-est qui nous ramène une nouvelle fois entre Orange et Nîmes. L'autoroute A9, ça y est rouverte dans les deux sens de circulation. C'est valable aussi pour ceux qui nous écoutent en direction de l'Espagne. Plus de sorties obligatoires à Roquemort, mais des bouchons qui en découlent puisqu'en plus l'heure fait que les poids lourds reprennent la route progressivement. Donc il y aura de l'attente dans les deux sens de circulation, d'autant que la circulation ne s'effectue que sur une seule voie de circulation entre Remoulin, Nîmes-Est et Roquemort, parce que les pompiers ont encore besoin d'intervenir. C'est pour cette raison donc que le trafic a pu reprendre sur une seule voie et qu'il y a encore des bouchons, et on continue de vous tenir informés. Mais pour l'instant donc, plus d'itinéraires de déviation et plus de coupures d'autoroute. Je vous retrouve aussi au nord d'Aix-en-Provence, près de l'A51, où des sangliers errants ont été repérés près des voies entre Cadarache, sortie 17, et Manosque, sortie 18. Vigilance dans chaque sens de circulation. Et attention aussi à plusieurs départements qui sont en vigilance orange dans le sud-est. Vigilance orange canicule, donc toujours de l'eau en quantité suffisante dans son véhicule et des pauses plus régulièrement.
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1: Et tout de suite, c'est l'heure d'Absolument BO, votre rendez-vous consacré aux bandes originales de films, avec une saga que les enfants adorent et les parents aussi. Bonne humeur, éclat de rire et une bande-son qui donne franchement le sourire.
2: Hello!
3: Ils sont tout petits, bruyants, toujours branchés sur 100 000 volts. Non, non, ce ne sont pas des enfants. Quoique...
2: Fesses.
3: Ceux-là sont jaunes, ce sont les mignons. Et dans la saga Moi, moche et méchant, Groot, qui est un méchant pas si vilain que ça, a pour assistant des centaines de petits personnages si attachants. En 2013, pour le deuxième film, Groot est amoureux. Donc on va rire, mais on va aussi chanter et danser sur un titre qui rend... est signé Pharrell Williams, rappeur, producteur, styliste, qui est en charge de mettre en musique toutes leurs aventures depuis le début. Ce titre et son clip, long de 24 heures, sont devenus en quelques jours de véritables hymnes à la joie dans le monde. Il faut dire que le mot « happy » est répété 56 fois par Pharrell Williams. Impossible de passer à côté dans les moments les plus exaltants de nos vies, du réveil matin au mariage, et même à la réouverture de Notre-Dame de Paris en décembre 2024, où il l'a chanté entouré d'un chœur gospel. Pharrell Williams et toute la bande de Moi, moche et méchant nous rendent « happy » dans Absolument BO.

C'était absolument BO de Moi Moche et Méchant, signé Pharrell Williams. C'est la suite en musique avec Clara Luciani, Vernis Rouge et The Offspring. 23h45, l'heure du nouveau point trafic. L'autoroute A9, on le rappelle, est rouverte désormais dans les deux sens, entre Nîmes et Orange, mais sur une seule voie de circulation, avec parfois des coups de frein qui sont à donner, mais cela dit, ça va en s'améliorant.

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1: Et à 23h45, que de bonnes nouvelles sur la route devant vous ce soir entre Nîmes et Orange, puisque l'autoroute A9 est totalement rouverte dans les deux sens et sur les trois voies de circulation. Ça ne veut pas dire que l'incendie est maîtrisé entre Roquemaure et Romoulins, mais par contre ça veut dire que désormais le trafic est fluide dans ce secteur. Plus de déviations, plus d'embouteillages. Par contre, un poids lourd en panne dans le secteur à hauteur de Roquemaure avant la sortie 22 en direction de l'Espagne. Vous ne circulez que sur la voie la plus à gauche. Des équipes vont se rendre sur place pour tenter de dépanner ce poids lourd en difficulté. Et on rappelle aussi toujours plusieurs départements du quart sud-est en vigilance orange ce soir pour canicule. Sont concernés la Drôme, l'Ardèche, le Vaucluse, le Gard, l'Hérault, l'Aude ou encore les Pyrénées-Orientales. On rappelle aussi que tout le bassin méditerranéen est en risque élevé, voire très élevé, de départ de feux de forêt. Donc pas d'imprudence sur la route, pas de mégots par la fenêtre de votre véhicule.

Démon d'Amso Angèle sur Radio Vinci Autoroute. La suite avec Shakira, Shania Twain ou encore Le Bruit de l'Autre, une nouveauté sur le 107.7. Côté trafic, pas de nouveauté. Réouverture, on le rappelle, de l'autoroute A9, mais encore des pompiers mobilisés sur place près du bas-côté entre Orange et Nîmes dans les deux sens de circulation. On rappelle aussi dans ce secteur un poids lourd en panne dans le secteur de Roquemort en direction de l'Espagne. Et on refera un point complet après minuit et les infos de la rédaction. N'oubliez pas non plus de marquer des pauses régulièrement et que pour un bon partage de la route, la règle d'or sur autoroute, c'est de rouler à droite si vous dépassez. Pensez à vous rabattre ensuite en mettant votre clignotant et en respectant les distances de sécurité. Pensez aussi à chaque fois que vous apercevez des services en intervention près des voies à observer le corridor de sécurité. C'est impératif, vital pour vous, pour leur sécurité à eux aussi. Et tout de suite, on repart en musique.

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0: Man, I feel like a woman avec Shania Twain sur Radio Vinci Autoroute. Belles vacances, belle nuit avec nous et retour au trafic après les infos. Il est minuit.
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2: Bonsoir à tous. 10 000 personnes évacuées ce soir dans les Pyrénées-Orientales alors que le feu qui s'est déclaré samedi soir dans un massif difficile d'accès à Trévillac est toujours hors de contrôle. Plus de 2 000 hectares sont partis en fumée. Un sapeur-pompier et un habitant de la commune ont été gravement blessés. Dans le Gard, l'incendie est désormais contrôlé mais reste virulent. Les flammes ont parcouru 540 hectares. Les ordres de confinement ont été levés en début de soirée. Mais les autorités appellent à ne se déplacer qu'en cas de nécessité. Les conditions météo sont particulièrement difficiles sur place avec de fortes rafales de vent et une canicule qui s'étend ce lundi à la façade atlantique. 9 départements de l'Ouest rejoignent ceux déjà concernés par la vigilance orange autour du bassin méditerranéen. Le point sur la météo en détail à la fin de ce flash. L'actualité politique, il tente de calmer le jeu. Sébastien Lecornu promet l'examen d'un texte du Parti Socialiste sur l'adaptation au changement climatique. Une tractation pour dissuader le parti de gauche de voter la motion de censure des écologistes. Les députés écologistes ont déposé une motion de censure reprochant au gouvernement Lecornu d'avoir aggravé les vulnérabilités du pays face au changement climatique et aux épisodes caniculaires. Elle sera soumise au vote lundi. Donald Trump rencontrera mercredi son homologue ukrainien Volodymyr Zelensky en marge du sommet de l'OTAN à Ankara. Le président américain participera également à un entretien bilatéral avec le président syrien. Ce dimanche, on a également appris qu'Emmanuel Macron se rendrait en Syrie sans connaître la date précise de sa visite. Première visite d'un chef d'État d'une puissance occidentale depuis l'arrivée au pouvoir fin 2024 des nouvelles autorités de Damas. Le sport, on suit du football ce soir.
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2: La suite des huitièmes de finale, il semblerait que la Norvège soit bien partie pour éliminer le Brésil. 2-0 pour l'instant pour les Norvégiens. À suivre à 2h du matin, Mexique-Angleterre. Et puis le Tour de France, Isaac Del Toro a remporté la deuxième étape ce dimanche devant son coéquipier Tadej Pogacar qui lui a offert la victoire à Barcelone. Jonas Vingegaard, lui, conserve le maillot jaune. Ce lundi, la troisième étape sera adaptée en raison de la mobilisation des secours sur les incendies. L'arrivée aux Angles en France se tiendra sans pub. Il est minuit et 2 minutes, c'est la fin de ce flash. L'infotrafic revient dans un instant, juste après un point sur la météo.
0: La météo aujourd'hui en France sera ensoleillée dans tout le pays, ça ne change pas. La tendance va d'ailleurs se confirmer ces prochains jours avec toujours plusieurs départements du quart sud-est en vigilance orange canicule. Et les températures aujourd'hui iront jusqu'à 38 degrés. Ce sera du côté de Montpellier et de Montélimar.
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0: L'infotrafic à minuit 3 qui nous emmène tout de suite à Fréjus dans le Var. Nouvelle info, un accident confirmé sur la Vite en direction d'Aix-en-Provence et de Marseille. Une voiture accidentée sur la voie la plus à gauche, 3 km après le péage de Fréjus-Capitou. Ça reste dangereux, visibilité réduite du fait qu'il fasse nuit, donc soyez vraiment prudents, c'est autour du kilomètre 130. Pour l'instant, la zone n'est pas encore sécurisée. On attend l'arrivée des services d'intervention sur place et il se peut qu'il y ait des piétons près des voies, voire même peut-être autour du véhicule accidenté. Je vous retrouve aussi entre Orange et Nîmes avec un poids lourd en cours de dépannage sur l'A9 direction l'Espagne entre Orange et Roquemort, sortie 22, c'est au kilomètre 13. Vous ne circulez que sur la voie la plus à gauche. Mis à part ça, par contre, rien d'autre à vous signaler. Tout se passe bien et pas de bouchon.
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À demain, sur autoroute, priorité au trafic à 7h30. Attention à des sangliers errants repérés près des voies de l'A9 entre Nîmes Ouest, sortie 25, et Galargue-Aigues-Mortes, sortie 26. On rappelle aussi un accident à Fréjus après le péage du Capitou, 3 km plus loin sur l'A8 en direction d'Aix-en-Provence. Voiture en travers de la voie la plus à gauche. Pour l'instant, les services ne sont pas encore sur place. Et un nouvel événement, nouvel accident aussi, du côté de Bandol après le péage sur l'A50 en direction de Marseille. Il y aurait une voiture accidentée sur la voie la plus à droite. On en reparle dans le détail après Katsai et Terence Trent d'Arby.

Il y aura de Vinci Autoroute, priorité au trafic et à des obstacles signalés sur l'A57 en direction de Nice et de la 8, entre Carnoules sortie 11 et le Canet des Morts sortie numéro 13.

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1: Car retour tout de suite dans le Var avec un accident en ce moment sur l'autoroute A8 à Fréjus en direction d'Aix-en-Provence et de Marseille. C'est sur la voie la plus à gauche et c'est 3 km après le péage du Capitou. Vous ne circulez que sur les deux voies les plus à droite. Pour l'instant, les services de secours et de sécurité ne sont pas encore sur place. Observez vraiment le corridor de sécurité et anticipez. C'est au kilomètre 130. Sécurité ne sont pas encore sur place. Observez vraiment le corridor de sécurité et anticipez. C'est au kilomètre 130, il fait nuit, donc c'est difficile.

Mort sortie 22, et entre Nîmes-Ouest et Galargue-Mort, les sorties 25 et 26, risquent que des sangliers traversent les voies de circulation, et donc prudence dans les deux sens. Et tout au long de l'été, nous vous donnons des idées de lecture pour les vacances. Dans un instant, dans Marque-Page, découvrez trois livres coup de poing qui explorent de grandes questions de société. Vous ne sortirez pas indemne de leur lecture, et on en parle après Justine Nozouka.

0: Radio Vinci Autoroute, bref, retour au trafic à minuit 20. On rappelle un accident en cours entre Fréjus et les Adrets de l'Estérel, ou plutôt entre Fréjus et Puget-sur-Argens en direction d'Aix-en-Provence sur la Bitte. C'est 3 km après le péage, sur la voie de gauche, deux voitures accidentées. Un patrouilleur arrive sur les lieux. Vous restez prudent aussi près de Bandol avec un autre accident juste après le péage en direction de Marseille, sur la voie la plus à droite. Et vous restez avec nous surtout pour en reparler dans le détail après Elena Garbage et tout de suite. Votre rendez-vous consacré au livre Marque-Page.
1: Depuis le succès de son tout premier roman, La Vraie Vie, la sortie de chaque livre d'Adeline Dieudonné est un événement et le dernier n'échappe pas à la règle. Dans la jungle, nous fait entrer dans le quotidien d'un couple, depuis la rencontre jusqu'au moment où le père en vient à tuer sa femme et ses deux enfants. La lecture est vertigineuse grâce notamment au procédé narratif. L'issue fatale est connue du lecteur dès la première page, Adeline Dieudonné.
2: On a envie de comprendre comment c'est arrivé. Je trouve ça infiniment plus intéressant que de vouloir savoir comment ça va se terminer. J'avais vraiment envie de montrer comment la violence, petit à petit, sur des tout petits détails, se construit. Et qu'en fait, c'est pas du jour au lendemain, un type commence à frapper sa femme de façon absolument terrible. Non, c'est plein de petites choses. Et puis même, en fait, dans le couple d'Arnaud et Aurélie, il y a finalement très très peu de violence physique, il n'y en a quasiment pas. C'est vraiment la violence psychologique, la violence numérique, l'emprise. Et j'avais vraiment envie de documenter.

0: présenter ça de façon la plus précise possible.
1: Dans la jungle raconte vraiment comment le chaos prend possession de l'esprit de tous les personnages, et c'est exactement ce que réussit à faire également Pauline Clavière dans Spécimen. Et cette fois, c'est de pédophilie dont il s'agit. La narratrice est une mère de famille, la nounou de son fils lui demande un jour de l'aide, son propre enfant Raphaël est accusé de faits terribles. Jusqu'où peut-on aller pour protéger son enfant? Qui peut-on croire? Que se passe-t-il quand on réveille de douloureux secrets? Le roman, sorti en mars, est déjà en cours d'adaptation au cinéma. Enfin, il faut signaler la sortie en poche d'un essai passionnant de Chloé Thibault, Désirer la violence, sous-titre « Ce que la pop culture nous apprend à aimer ». L'autrice dissèque notamment la façon dont les films, les dessins animés ou les chansons glorifient sans cesse les figures de bad boys et la violence de genre, ce qui influe sur nos comportements. Le livre est préfacé par la chanteuse Lio. On résume, si vous cherchez trois livres chocs pour mieux réfléchir à de grandes questions, ne ratez pas « Dans la jungle » d'Adeline Dieudonné chez l'Iconoclaste, Spécimen de Pauline Clavière chez Grasset et Désirer la violence de Chloé Thibault chez Point.
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0: Deux accidents en cours à 12h30 dans le Var, près de Fréjus et de Bandol. On en reparle dans 30 secondes.
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0: Retour au trafic à 12h30 dans le Var, deux accidents en cours. D'abord à Bandol sur la 50, juste après le péage en direction de Marseille. Une voiture est accidentée sur la voie la plus à droite. Et ensuite à Fréjus, après le péage du Capitou sur la 8 en direction d'Aix-en-Provence. Vous ne circulez actuellement que sur les voies les plus à droite en raison d'un accident 3 km après le péage sur voie de gauche. Deux véhicules impliqués, les patrouilleurs et autres services sont sur place. Nettoyage et dépannage en cours en ce moment. Vous restez prudent, vous observez bien le corridor de sécurité. Je vous rappelle également dans le Var des obstacles signalés sur la 57 en direction de Nice. En arrivant de Toulon, c'est entre Carnoul et le Canet des Morts, sortie 11 et 13. Et puis enfin, si vous nous écoutez entre Orange et Nîmes, sur la 9 direction Barcelone, attention à un camion en difficulté arrêté sur voie de droite entre Orange et Roquemort, sortie 22.
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priorité au trafic sur Radio Vinci Autoroute à 12h35. Une voiture en panne à Orange sur l'A7 en direction de Lyon. C'est dans la sortie numéro 20 Orange Nord Piolenc. Deux accidents toujours en cours dans le Var, près de Bandol et près de Fréjus, avec des voies en moins pour passer. Des équipes qui sont en intervention. Vous restez avec nous, on en reparle dans le détail après House, Clay Workman, Emma ou encore The Romantics. Et dans le prochain quart d'heure, nous partirons visiter le Futuroscope Aquascope dans notre rendez-vous de l'été, tous au parc.

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1: Avec une nouvelle information, à bientôt 1h moins le quart entre Lyon et Clermont-Ferrand sur la 89 en direction de Clermont et de Bordeaux. On nous signale un camion en difficulté arrêté sur voie de droite entre les sorties 32 et 31 Saint-Germain-Laval et Noir-Étable. Vigilance donc au kilomètre 464. On s'arrête aussi dans le Var avec plusieurs informations, dont deux accidents qui sont d'actualité. D'abord à Fréjus, après le péage du Capitou sur la 8 en direction d'Aix-en-Provence et de Marseille. Vous ne circulez que sur la voie la plus à droite avec plusieurs camions de pompiers, d'un dépanneur ou encore patrouilleurs et forces de l'ordre qui sont sur place. Donc vous levez le pied aussi, vous observez bien le corridor de sécurité. Même consigne quand vous nous écoutez près de Bandol, après le péage sur la 50 en direction de Marseille. Et puis attention aussi à des obstacles repérés sur l'autoroute A57 entre Carnoul, sortie 11, et le Canet des Morts, sortie numéro 13. Et dans un instant, tous au parc, l'un de vos rendez-vous de l'été sur le 107.7. Chaque semaine, nous vous faisons découvrir un parc à thème. Et aujourd'hui, il y en aura même deux. Le Futuroscope et son petit frère, ouvert l'an dernier, l'Aquascope. Visite guidée juste après Christophe Maé.
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1: Il y aura demain sur l'autoroute priorité au trafic sur l'autoroute A8 entre Saint-Maximin et Brignoles en direction de l'Italie. On nous signale un accident au kilomètre 65.

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1: Il est où le bonheur avec Christophe Maé. Priorité au trafic tout de suite. Un accident confirmé dans le Var sur l'A8 en direction de l'Italie. Entre Saint-Maximin et Brignoles, les sorties 34 et 35 dans le même secteur des Chevreuillerons repérés près des voies de circulation. Peut-être cause et conséquence de cet événement, un véhicule qui aurait percuté un animal. Vous restez bien prudent aussi près de Fréjus. On rappelle des interventions qui se poursuivent après le péage du Capitou sur l'A8 en direction d'Aix-en-Provence. C'est 3 km après, le secteur est balisé. Vous ne circulez que sur la voie la plus à droite. On fait aussi un autre point sur des animaux errants qui ont été repérés près de la 57, toujours dans le Var, entre Carnoul, sortie numéro 11, et le Canet des Morts, sortie numéro 13. L'accès dans le secteur de Bandol est terminé. Il y a toujours aussi des véhicules en difficulté entre Lyon et Clermont-Ferrand, ou encore entre Orange et Nîmes. Un autre copilote prendra le relais à partir d'une heure et après les infos de la rédaction pour mieux vous informer dans le détail. On rappelle aussi, côté météo, toujours plusieurs départements du Sud-Est en vigilance orange canicule.
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1: Et tout de suite, direction Poitiers, dans la Vienne, pour notre série consacrée au parc à thème. Nous allons aujourd'hui visiter le Futuroscope, mais aussi l'Aquascope, installé juste à côté. Yvan Mouton s'est rendu sur place à la rencontre des visiteurs.
3: Des décors cassés, des avions, des bateaux échoués, des avions écrasés, c'était chouette.
4: Et ça racontait une histoire particulière ?
3: Oui, c'était trois personnages qui ont disparu et il fallait les retrouver, tout ça. Et c'était vraiment très intéressant, tout ça.
5: Ça me fait vraiment penser qu'on est dans le triangle des Bermudes, genre, avec les rochers et tout.
4: Le mot est lâché. L'attraction phare du Futuroscope Mission Bermude, inaugurée en 2025, nous entraîne sur un bateau fou dans les eaux mystérieuses et bouillonnantes du fameux triangle des Bermudes, là où tant d'avions et de bateaux ont disparu.
3: Les décors sont très beaux, ils ont vraiment bien travaillé sur les décors.
4: Les décors, c'est Olivier Héral, directeur de création du Futuroscope, et son équipe qui les ont imaginés.
6: Nous, sur la partie décors, c'est un vrai challenge qui a été fait, parce qu'il a fallu qu'on achète des avions à des collectionneurs, il a fallu qu'on construise tous ces rochers en béton sculpté, il a fallu qu'on reconstitue tout un camp de base. Donc voilà, ça a été un nouveau défi aussi pour le Futuroscope en termes de thématisation et de décors. Et quand on écoute les premiers visiteurs, on sait que c'est plutôt réussi. Et on en est très fiers.
4: 25 millions d'euros de budget pour Mission Bermude qui se hisse en tête niveau satisfaction des 40 attractions et spectacles du parc. Mais le Futuroscope, vous le savez, c'est maintenant un deuxième parc, l'Aquascope, un parc de l'image aquatique de 6000 mètres carrés. Nous y sommes.
7: J'aime bien les images dans l'eau.
4: Qu'est-ce que c'était qu'il y avait comme image dans l'eau ? Tu te souviens ?
7: Un grand calamar rouge. C'est pas une pieuvre ? Il y avait des murs, la nuit et le soleil.
4: C'est très très beau. T'avais déjà vu ça dans une piscine avant ?
7: Non.
4: Et oui, on n'avait jamais vu ça dans une piscine, encore moins dans un parc aquatique. Des projections vidéo au-dessus de vous et sous la surface de l'eau, un son spatialisé qui vous enveloppe.
6: Voilà, l'Aquascope, c'est surtout un parc aquatique, mais avec tout l'ADN du Futuroscope, on a transposé ici tout le savoir-faire qu'on avait mis en œuvre sur le parc, c'est-à-dire des technologies, beaucoup d'immersion dans l'image, des effets spéciaux.
8: Ouais, sur les murs, donc il y a des images et il peut y avoir des impacts dans l'eau aussi, enfin voilà.
4: Ça, c'est vraiment un truc qui étonne quand même.
8: Oui, c'est ça, c'est innovant.
6: On a un cinéma aquatique, c'est-à-dire qu'on est, dans une piscine et on est entouré par l'image, un cinéma à 270 degrés et c'est la première fois qu'on est à ce point immergé dans l'image.
4: 8 toboggans aquatiques qui montent à 25 mètres de hauteur, un espace de 1700 mètres carrés pour les tout petits, 25 activités au total. Aquascope, Futuroscope, prévoyez au moins 2 jours pour la visite, 3 hôtels dans le parc, 15 formules de restauration. C'est au nord de Poitiers par l'autoroute A10.
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0: Belle nuit avec nous sur Radio Vinci Autoroute et ne manquez pas un nouveau point trafic avec un changement de copilote juste après les infos de la rédaction. Il est 1h.
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2: Bonsoir à tous. La canicule s'étend ce lundi à la façade atlantique. 9 départements de l'Ouest rejoignent les 7 déjà concernés dans le sud-est du pays. Un épisode de canicule moins intense que le précédent, mais qui va monter en puissance au cours de la semaine. Le point sur la météo en détail à la fin de ce flash. Et dans ce contexte de canicule et de sécheresse, des feux de forêt très nombreux dans la moitié sud, une vingaine d'incendies contre lesquels luttent 3000 pompiers. Le plus important se situe dans les Pyrénées-Orientales. Il a déjà parcouru près de 2000 hectares. 10 000 personnes supplémentaires ont dû être évacuées ce dimanche soir dans le Gard et l'Hérault, à proximité de l'A9. L'incendie est désormais sous contrôle, mais il n'est toujours pas fixé. Édouard Philippe lance sa campagne présidentielle. L'actualité politique maintenant. L'ancien Premier ministre a tenu son premier meeting ce dimanche à l'Adidas Arena à Paris. L'ancien lieutenant d'Alain Juppé assure qu'il va se battre encore et encore avec sa raison, son cœur et ses tripes. Fin de citation. Il met l'école au cœur de son projet politique. Le musée Lalique dans le Bas-Rhin, victime d'un cambriolage, 6 vitrines ont été brisées. Les voleurs sont repartis avec plusieurs millions d'euros de bijoux. Le musée abrite près de 650 œuvres du maître verrier René Lalique. Le sport, on suit le Tour de France. Ce lundi, 3e étape entre l'Espagne et les Pyrénées-Orientales. Le parcours sera adapté à cause des incendies. Le public sera interdit à l'arrivée sur la commune des Angles. C'est Isaac Del Toro qui a remporté la 2e étape ce dimanche devant son coéquipier Tadej Pogacar, qui lui a offert la victoire à Barcelone. Jonas Vingegaard, lui, conserve le maillot jaune. Et puis ensuite, toujours du football.
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2: Le Brésil a été éliminé par la Norvège ce soir en 8e de finale 2-1. À suivre dans 1h, la rencontre entre le Mexique et l'Angleterre. Et puis en tennis à Wimbledon, Coco Gauff l'a emporté en 8e de finale contre Belinda Bencic ce soir 4-6, 6-3, 6-4. Naomi Osaka a signé l'exploit de ce dimanche en éliminant la numéro 1 mondiale Arina Sabalenka 6-2, 7-6. Il est 1h02, c'est la fin de ce flash. Dans 1h, vous retrouverez Corentin Nadjarlegui pour l'actualité. L'infotrafic revient dans un instant. Juste après la météo.
4: Ce lundi, dans le quart sud-ouest du pays, un ciel bleu avec du soleil. Côté température, pour les minimales, comptez entre 22 et 26 degrés. Et pour les maximales, 31 degrés à Lyon et Nice, 35 degrés à Arles et Nîmes, 36 degrés à Montpellier et Perpignan. Météo France a placé 16 départements en vigilance orange canicule dans les Pyrénées-Orientales, l'Aude, l'Hérault, le Gard, le Vaucluse, la Drôme et l'Ardèche. Vous pouvez dès maintenant retrouver la carte de ces vigilances sur notre site internet radio-autoroute.com. 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
4: 1h passée de 3 minutes sur Radio Vinci Autoroute et on commence dès maintenant avec votre flash info trafic. On reste dans le sud de la France, mais sur l'A8, car un accident vous concerne sur l'A8 au kilomètre 130 en direction de l'Italie. Ça vous concerne 3 kilomètres après la barrière de péage Capitou. Les voies les plus à gauche sont neutralisées entre Capitou et le Puget-sur-Argent à la sortie 37. On reste encore dans le Var sur l'A8 en direction aussi de l'Italie sur au kilomètre 65 après la sortie 34, 8 km Saint-Maximin. Un accident aussi vous concerne, mais cette fois-ci c'est la bande d'arrêt d'urgence la plus à gauche qui est neutralisée. On change complètement de région, c'est toujours aussi dans le Var, et oui, dernière info dans le Var, pour à la 57 au kilomètre 40, entre Canoule, la sortie Canoule 11 et la sortie 13, les Canets de Mort, 8 km après la sortie 11, les Canoules, un animal peut vous déranger dans les deux sens de circulation. Et on termine sur la 89, au kilomètre 464, un véhicule en panne dans la région de la Loire, entre Lyon et Clermont-Ferrand, ça vous concerne au kilomètre 464, 14 kilomètres après la sortie 32, Saint-Germain-Laval, c'est la voie la plus à droite qui est neutralisée. Et si je n'ai pas parlé de vous, c'est que tout se passe bien pour vous dans le quart sud-est.
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Radio Vinci Autoroute, priorité à vos conditions de circulation. Vous qui êtes sur la 50 dans la région de Toulon, dans le Var, que vous roulez d'ailleurs dans le Var, au kilomètre 36 à la 50, un kilomètre après la sortie 9 La Ciotat, un accident est peut-être sur la bande d'arrêt d'urgence sur la voie la plus à droite.

Radio Anse Autoroute, une heure passée de 11 minutes, on passe la soirée ensemble et dans quelques instants, eh bien, l'infotrafic, tout se passe bien pour vous dans le quart sud-est du pays, il y a quand même quelque chose, mais ce sera juste après Lionel Richie sur le 107.7.

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1: 1h16 sur Radio Vinci Autoroute et vos conditions de circulation pour ce lundi soir. Direction Le Var sur l'A8 au kilomètre 65 en direction de l'Italie. 8 km après la sortie 34 Saint-Maximin, un accident a eu lieu sur la bande d'arrêt d'urgence la plus à gauche, en conséquence d'un chevreuil qui est aussi à retrouver sur le kilomètre 65 de l'A8. On reste toujours dans le Var, dans la région de Toulon, en direction de Toulon sur l'A50 au kilomètre 34, 2 km après la sortie 8 Cassis. Un accident est en cours sur les voies de circulation. Et on termine sur l'A89, sur cette A89 dans le département de la Loire, au kilomètre 464, 14 km après la sortie 32 Saint-Germain-Laval. Un véhicule en panne sur la voie la plus à droite. C'est un poids lourd qui vous concerne sur la voie la plus à droite. Jérôme Lhomme en jaune est sur place. Si je n'ai pas parlé de vous, c'est que tout se passe bien sur le 107.7. Cet été, votre rendez-vous Play Replay se met en mode vacances. Certaines séries transforment les villes en véritable carte postale et donnent envie de partir sur le champ. Après les plages de Californie, direction Madrid avec Elite, entre quartiers branchés, nuits animées et lieux emblématiques de la capitale espagnole. Le voyage commence juste après Pascal Obispo, rien ne dure sur le 107.7.

0: Pascal Obispo à l'instant sur Radio Vinci Autoroute. Dans quelques instants, retour à vos conditions de circulation. Mais juste avant, sur le 107.7. Comme promis, direction Madrid, Mathilde Ferrière nous fait découvrir la capitale espagnole à travers la série Elite.
1: Bienvenue à Madrid, sous le soleil espagnol, entre villas luxueuses, soirées qui s'étirent jusqu'à l'aube et les couloirs feutrés d'un lycée pas comme les autres.
2: Les élèves de ce lycée sont les leaders de demain.
3: C'est vous les nouveaux ? Je vous souhaite bonne chance, vous en aurez besoin.
1: Elite, c'est l'histoire d'élèves de Las Encinas, une école prestigieuse où se croisent héritiers, nouveaux arrivants et secrets bien gardés.
4: Bonjour, je m'appelle Samuel.
5: Qu'est-ce qu'il dit, sérieux ?
4: Ça va, ouais, c'est bon, j'ai très bien.
5: Ouais.
6: S'il y en a un qui t'emmerde, je casse la gueule, moi.
2: Est-ce que nous sommes vraiment ce que les autres pensent que nous sommes ? Ou est-ce qu'ils voient seulement notre meilleur profil ?
1: Entre fêtes sur les toits madrilènes, virées nocturnes et piscines à débordement, la série transforme la capitale espagnole en terrain de jeu vibrant et contrasté. Madrid devient presque un personnage à part entière entre quartiers populaires et lieux huppés.
3: Bienvenue, Narco Barbie.
7: Ça va être la fête du siècle.
8: Tu vas jamais sortir avec elle, est-ce que tu m'entends ?
9: Nous, on est que des gosses. On sait pas ce qu'on fait la plupart du temps.
1: Avec ses intrigues et ses paysages urbains, Elite donne des envies d'escapade, de chaleur et de nuits sans fin au cœur de l'Espagne. Une série à découvrir, à redécouvrir sur Netflix.
0: Merci Mathilde et vos infos trafic dans quelques instants, juste après Elencio sur le 107.7.

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1: Une heure passée de 29 minutes et une info prioritaire pour vous.
2: Alerte, véhicule à contresens.
1: Nous interrompons, attention, on nous signale un véhicule à contresens. Vous êtes concerné si vous roulez sur l'A89 entre Lyon et Bordeaux, entre la sortie barrière de péage de Martre-d'Artière à la jonction A71-A89. Ce véhicule à contresens roulerait sur les mêmes voies que vous, mais face à vous, soyez vigilants, quel que soit votre sens de circulation. C'est pour cette raison que dans ce secteur, vous êtes à l'arrêt au niveau des péages, puisque les barrières sont baissées dans un périmètre d'environ 40 km. Pour votre sécurité, surtout, ne doublez pas le véhicule qui vous précède pour ne pas vous mettre en danger. On continue ce flash d'infotrafic sur Radio Vinci Autoroute. Toujours dans la région de Lyon, un véhicule en panne sur l'A89 en direction de Bordeaux, 14 km après la sortie Saint-Germain-Laval, la sortie 32, un véhicule vous gêne sur la voie la plus à droite. On remonte on descend un petit peu plus dans le sud, sur l'A8, dans la région de, dans le Var, sur l'A8, dans le kilomètre 65, en direction de l'Italie, un chevreuil sur la bande d'arrêt d'urgence, la plus à droite, au 8 km après la sortie 34. On continue toujours dans le sud de la France sur l'A7, dans la région de Lyon, au kilomètre 21, 3 km après Chana-Sarambert-d'Albon. La sortie 12, un accident confirmé sur la bande d'arrêt d'urgence et sur la voie la plus à droite. Et un autre accident sur l'A7 en direction de Marseille sur 9 km après Bolène, la sortie 19, au kilomètre 154. Pareil, un accident sur la bande d'arrêt d'urgence. Et si je n'ai pas parlé de vous, c'est que tout se passe bien sur le 107.7.
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1h passée de 38 minutes sur Radio Vinci Autoroute et Dido à l'instant sur le 107.7, vos conditions de circulation dans quelques instants. Et juste avant, on retrouve Tedu Sims sur le 107.7.

Radio Vinci Autour, priorité à vos conditions de circulation. Vous qui roulez en direction de Nice dans le Var sur la 50 au kilomètre 71, 3 km après la sortie 16 Toulon-Le Port, un véhicule est arrêté sur la voie la plus à droite.

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1: Une heure passée de 45 minutes sur le 107.7.
2: Alerte, véhicule à contresens.
1: Attention, on nous signale un véhicule à contresens. Vous êtes concerné si vous roulez sur l'A7, l'axe Marseille-Lyon, entre la sortie 25 Cavaillon et la sortie 24 Château-Renard. Ce véhicule à contresens, vous roulerez sur les mêmes voies que vous. Mais face à vous, soyez vigilants, quel que soit le secteur. On continue avec aussi un autre véhicule à contresens sur la 89, l'axe Lyon-Bordeaux, entre la barrière de péage Marthe-d'Artière et la jonction A71. 11 à 89, ce véhicule est à contresens et roulerait sur les mêmes voies que vous, mais face à vous, soyez vigilants et quel que soit votre sens de circulation. C'est pour cette raison que dans ce secteur, vous êtes à l'arrêt au niveau des péages, puisque les barrières sont baissées dans un périmètre d'environ 40 km. Pour haute sécurité, respectez les distances de sécurité pour ne apercevoir ce véhicule. On continue ce flash info trafic sur Radio Vinci Autoroute, toujours dans la région de Lyon, la région lyonnaise, sur la 89 en direction de Bordeaux au kilomètre 464, 14 km après la sortie 32 à Saint-Germain-Laval. Un véhicule est en panne sur la voie la plus à droite, c'est un poids lourd qui est en train d'être dépanné. On est toujours dans la région de Lyon, mais sur la 7 Nord, au kilomètre 24, en direction de Lyon-Centre, 10 km après la sortie 11 de Vienne Sud. C'est un piéton qui serait peut-être sur les voies de circulation, peut-être sur la bande d'arrêt d'urgence. Sur la 7 en direction de Lyon, au kilomètre 21, un accident est en cours, 3 km après la sortie 12, Chana Saint-Rambert d'Albon. Les deux voies de droite sont neutralisées, les secours sont sur place. Sur l'A7 au kilomètre 154 dans la région d'Orange, en direction de Marseille, sur le kilomètre 154, 9 km après la sortie 19 Bolène, un accident est en cours. Les dépanneurs sont sur place sur la bande d'arrêt d'urgence. Et on termine sur l'A8 dans la région de Nice, en direction de l'Italie, au kilomètre 183. Un véhicule est en panne, 4 km après la sortie 47, Villeneuve-Loubry.

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1: Somme sauvage, à l'instant, sur Radio Vinci Autoroute, dans quelques instants, bientôt 2h du matin. Votre info trafic arrive. Les choses à noter, bien évidemment, c'est en contresens sur la 7 et sur la 89. Mais j'y reviendrai dans quelques instants. 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En attendant, la musique continue avec Chola Hama sur le 107.7.

0: Chola Ama à l'instant sur le 107.7 Radio Nancy Autoroute. On passe la soirée ensemble jusqu'à 6h du matin avec vos conditions de circulation qu'on retrouve dans quelques instants, juste après les informations et la météo comme tous les jours. Et il est 2h, bienvenue.
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2: Bonsoir à toutes et à tous. Ça s'en va et ça revient. 16 départements de l'Ouest et du pourtour méditerranéen sont colorés en orange face au retour de la canicule. Des vigilances élargies par Météo France qui s'attend à ce que la chaleur s'accentue demain et gagne du terrain vers le nord. Chaleur, sécheresse et surtout incendie. Triptyque dramatique, particulièrement dans les Pyrénées-Orientales qui, comme d'autres départements, souffrent depuis mercredi des feux de forêt. Le dernier en date qui n'est toujours pas maîtrisé et s'est déclaré samedi, a déjà brûlé près de 2000 hectares. Les autorités ont fait évacuer un peu plus de 10 000 habitants des secteurs les plus proches des flammes. Autre conséquence, cette adaptation de la troisième étape du Tour de France qui doit passer dans le département dans la journée. Le peloton pourra bien rejoindre les Angles depuis la ville espagnole de Granollers, mais il le fera sans public. En tête de cette édition de la Grande Boucle, d'ailleurs avec le maillot jaune, l'Italien Isaac Del Toro, vainqueur d'étape. Hier, l'étoile montante française Paul Sexas est lui à la 9e place. Le sport, c'est aussi le mondial de football et cette page d'histoire.